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0: le traditionnel pour nous confirmer qu'il est 5 heures du matin et on est le 7 juillet, on est mardi, un matin d'hiver qui s'ouvre comme une plage blanche où chaque minute compte hein, pour une nouvelle journée. Lévi Rodrigue, votre émission Énergie du matin. Entre musique, news et notes, justement, on accueille Christiana Perrine pour nous en dire un petit peu plus concernant les nouvelles locales. Christiana, bonjour.
1: Bonjour à vous tous, très chers auditeurs. Bonjour à toute l'équipe technique du matin. Bonjour à vous, Christabel. C'est un plaisir de vous retrouver pour démarrer cette nouvelle journée.
0: On vous écoute pour les titres.
1: Une assistance financière de 25 000 roupies pour installer un chauffe-eau solaire. Le plan est destiné aux foyers avec des revenus ne dépassant pas 40 000 roupies par mois. Vent fort et gros sous le prévu à partir d'aujourd'hui. La météo annonce un fort anticyclone qui influencera le temps. Slamé sur de la musique classique, Cultural Events and Production et l'UE lance le concours Slam Music. Les jeunes artistes Rodriguez ont jusqu'au 24 juillet pour y participer. Et Ronaldinho Malbrook, nouveau président du club Léo Omega de Rodrigue 2, il compte œuvrer en faveur des jeunes, de l'environnement, de la santé et des plus vulnérables. Voilà pour les titres. À vous, Christabel, pour la suite de la programmation de cette matinée.
0: Merci beaucoup, Christiana. D'ores et déjà, une belle journée. Du mardi à vous et on se retrouve à 6 heures.
1: Merci.
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0: Un essai là, c'est clair, mais avec une température bien, bien fraîche. Et nous, on vous fait tout pour qu'ils aient senti être bien à l'aise. Et bien, pour en savoir un peu plus concernant le temps, aujourd'hui, le temps s'annonce-t-elle lumineuse ou avec un petit peu de pluie? Tout mal précision avec Monsieur Vinette Gumpet qui est au bout du fil, nous prévisionniste du jour. Monsieur Gumpet, bonjour.
1: Bonjour et bonjour à tous les auditeurs.
0: Alors, qui nouvelle étant pour l'île Rodrigue pour ce matin? Merci beaucoup.
1: Alors, bien sûr, laisse-moi commencer avec un petit message qui nous a un avertissement de faute houle et même un avertissement de vent fort qui est en vigueur l'eau Rodrigue à partir de 4h aujourd'hui matin. Et que ça va un avertissement là, il est valable jusqu'à demain, mercredi le 8 juillet, jusqu'à 10h le matin. Et que pour ajouter aussi, qu'il nous a un faux anticyclone qui peut évoluer au sud des Mascareignes. Et que ça anticyclone là, il peut occasionner les temps bien venteux et que relativement frais dans nos régions. Alors, de ce fait, si nous vous guettez les temps en soi-même pendant les prochains 24 heures, alors cela, grand matin et que dans le commencement l'après-midi, nous prenons un ban niaise qui peut occasionner un petit appli de temps en temps. Et que pour la suite, tard de l'après-midi, le temps nous pourrons remarquer qu'il commence à améliorer. Et que à soir, plutôt beau temps, sauf un des ban petit appli à l'eau ban hauteur. De côté température, température maximale pendant la journée, il est inférieur et que il est entre 23 à 25 degrés Celsius. Et que la température minimale à soir, il peut entre 19 à 21 degrés Celsius. De côté du vent peut souffler depuis sud-est à une vitesse en moyenne d'environ 45 km/h, et il peut même capable ressentir une rafale de l'eau de 90 km/h. Étant donné qu'il y a un avertissement de vent fort, alors nous demandons à un public pour prendre toutes les précautions nécessaires, surtout si vous êtes en hauteur. Et que surtout si je peux conduire quand nous avons gagné ban du vent en travers. Pour terminer avec la mer, également la mer est bien mauvaise au-delà des récifs, étant donné une ban la houle qui peut sortir depuis sud-ouest et que nous pouvons gagner ban vague dans l'eau de 4 mètres. Cette ban vague là est pour même capable rentrer dans une zone côtière pendant ban marée basse, surtout à l'ouest et que, au sud. Puis nous aussi demandons à tout ban public pêcher plaisancier pour pas faire ban sortie en mer, surtout demandons les de marée haute. À noter qu'il y a un avertissement de faute houle et qu'un avertissement de vent fort qui est en vigueur à Rodrigue. Voilà, c'est tout comme prévision pour aujourd'hui. Merci beaucoup et à la prochaine.
0: Eh bien, c'est nous qui te remercions. Merci beaucoup, à la prochaine. Également, passez le bonjour à l'équipe de Maurice. Bonne journée.
1: Merci pareil, bonne journée. Au revoir.
0: Et oui, comme Monsieur Gumpet nous l'a si bien dit, un warning gros la houle en vigueur le Rodrigue, un warning gros la houle et un warning gros divan en vigueur le Rodrigue. À nous allons ensemble un bulletin PCA qui finit tiré aujourd'hui à 4h30 grand matin. Sa warning gros la houle et que gros divan, ben, li pou à partir aujourd'hui, qui a 4h grand matin, li pou durer jusqu'à mercredi 10h. Les temps l'ont la main pour prochaine 24h grand matin là. Pour une petite appli de temps en temps, tant après-midi et qu'à soir les temps pour plutôt bon. Divan, quant à li pou souffler les piscides, c'est environ 45 km/h. En moyenne, avec ben rafale qui capable arriver jusqu'à 90 km/h. Lagon et cordéon brisant, la mer pas praticable. La mer pas praticable. Parce qu'il nous amène la houle qui peut venir depuis sud-ouest. Avec un ETA vague pour l'eau de 4 mètres en déo brisant. La houle, la l'écapave aussi arrive dans la côte l'ouest, les cides. Surtout quand nous prenons marée haute. Alors, il est aussi déconseillé à l'eau de la plage. Surtout dans les marées hautes. La mer, li pas praticable. Par contre, marée pour haute 4h39 et 17h22, marée pour basse 11h10 et 23h39. Alors, à tout ban pêcheur, aujourd'hui, comme on nous dit, un petit jour congé pour eux, restez bien au chaud à la maison. Et la radio, on va vous accompagner. C'était Bill TPC pour aujourd'hui.
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Déjà 5h08, on nous prie d'annoncer le décès de Madame Marie-Anna Baudevaux. Le décès de Madame Marie-Anna Baudevaux, aussi connue sous le nom de Nana, elle était âgée de 72 ans, ex-habitante de Campintade. Le convent mortuaire sortira de chez son époux, Monsieur Benjamin Baudevaux, aussi connu sous le nom de Mémé à Campintade. Aujourd'hui, mardi le 7 juillet, à 9h, pour se rendre en église de Saint-Esprit de la Ferme et de là au cimetière de la paroisse. Amis, familles, proches, connaissances touchées par ce départ, la MBC vous présente ses plus vives sympathies.

Il nous commence, voilà, c'est la journée-là, avec la joie, le sourire. Mais en même temps, on nous dit, aujourd'hui, c'est un nouveau jour. Et malgré, les difficultés de la vie, on est là à nous réveiller avec la

0: Joie en ce 7 juillet 2026, 5h13. L'équipe du matin, bel et bien présent, Madame Marie-Danielle Perrine, Cédric Élisée, Christiana Perrine, et Stéphanie Hippolyte, et au micro, Miscalamel, avec même grand plaisir, toute l'équipe pour faire en sorte qu'ils se passent un bon petit moment, que cette journée vous apporte la lumière, un petit peu timide du jour, mais vous inspire la douceur et la sérénité. Place aux années 60. Restez avec nous pour les infos de la musique, la bonne humeur qui réchauffe le cœur.
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0: Eh ben, la musique comme ça qui réveille nous et qui redonne nous la force, courage, n'est-ce pas? Allez, à 5h17, nous replonge zut dans mes meilleurs souvenirs années 60, 70 et 80. Et on invite Francis Cabrel pour combler ce petit touche souvenir.
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0: c'est mardi, deuxième jour de semaine. Et bien, faire en sorte qu'ils soient capables de commencer cette journée avec sa petite peps nécessaire, mais également avec sa petite douceur qu'il a besoin pour que la journée y passe bien. Le message aujourd'hui, pardonnez, souriez, avancez. Alpha Blondie.
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0: On est 5h22, Alpha Blondie pour clôture. Nous t'y touche internationale ce matin.
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Elles sont et qui marquent l'histoire de Alpha Blondie. Connu comme Alpha Blondie, mais son vrai nom c'est Seydou Koné. Il est né en 1953 pour dire qu'aujourd'hui il est 73 ans à ce jour. Hein. C'est un de mes grands reggae man. Surtout, les écrire, les films, également être celui qui fait une remporte ban multiple. Prix, le plus grand prix qu'Alpha Blondie n'a pas fait remporter, c'est celui de l'humilité. Et nous ouvrons une séquence régionale. Et aujourd'hui, c'est l'île de la Réunion. 5h26. Allez, nous commençons à augmenter le volume de nos radios, surtout malgré le froid. Moi, je connais beaucoup fini l'eau de la zame, là. Fini rentre dans la cuisine. Allô, courage à vous!

Et en parlant des îles, eh ben nous pas pourquoi pas oublier l'île Maurice. Bonjour. Et à tout le monde confrère qui est à Maurice et qui est ailleurs, bonjour. Une super reprise de Zulu Exotribu. 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

0: C'est des reprises, ces Zoulous avec ce tribut. Nous c'est un petit coup d'œil au monde. Nous arrive 5h34. Les annonces et communiquer un avis du décès. Alors, on nous prie d'annoncer le décès de Madame Marie-Anna Baudevaux. Le décès de Madame Marie-Anna Baudevaux, née lui, aussi connue sous le nom de Nana. Elle était âgée de 72 ans. C'est une ex-habitante de Campétade. Le convoi mortuaire sortira de chez son époux, Benjamin Baudevaux, aussi connu sous le nom de Mémé, à Campétade. Aujourd'hui, mardi le 7 juillet 2026, à 9h, pour se rendre en église Saint-Esprit de la ferme et de là au cimetière de la paroisse. Amis, famille, proches, connaissances touchées par ce départ, la MBC vous présente ses plus vives sympathies.
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Ce matin avec un avertissement de Gros Laoul et Gros Divan, et ben nous pourrons guider tout ça en détail pour ce qu'il n'arrête de ce premier bulletin météo présenté aujourd'hui par Monsieur Gumpert. À 5h36, communiqué de la météo pour Rodrigue est mis à 4h30 pour ce mardi 7 juillet. Situation générale. Un avertissement de forte houle et un avertissement de vent fort sont en vigueur à Rodrigue. Valable à partir de 4h ce matin jusqu'à demain, mercredi le 8 à 10h. Un fort anticyclone qui se trouve au sud des Mascareignes occasionne un temps très venteux et relativement froid sur la région. Il se fait pour les prochaines 24h. Période nuageuse ce matin et en début de l'après-midi avec des pluies fines. Mi-couvert durant la nuit, avec des ondées occasionnelles sur les hauteurs. Au niveau de la température maximale, sera légèrement inférieure à la moyenne et sera entre 23 et 25 degrés Celsius. Mi-couvert durant la nuit, comme je vous le disais, et la température minimale, quant à elle, sera entre 19 et 21 degrés Celsius. À noter également que le vent soufflera à une vitesse moyenne de 45 km par heure. Avec des rafales de l'ordre de 90 km par heure aux endroits exposés. Alors, conseil au public, il va falloir être très prudent aujourd'hui. Être très prudent aux débris volants, pardon. Éviter les main-d'œuvre sur les immeubles et autres structures élevées. Et aujourd'hui, le public est conseillé d'être très prudent lorsque vous conduisez sur des routes soumises à des vents de travers. À noter que la mer sera très forte au-delà de récifs, avec des houles du sud-ouest. Et la hauteur des vagues sera de l'ordre de 4 mètres. Les vagues pourront déferler sur les zones côtières à basse altitude, à l'ouest et au sud, surtout à l'heure des marées hautes. Et de ce fait, il est fortement conseillé aux pêcheurs, aux plaisanciers,

et au public en général de ne pas sortir en mer et surtout à l'heure de marée haute de ne pas s'aventurer sur les plages. Au niveau de la pluviométrie, pas de pluviométrie enregistrée à Montagne du Sable à Songe et à Rivière-Banane par contre. Pointe-Canon 5,8 mm de pluie, Plaine Corail 1,4 mm de pluie et Patate-Théophile 3,4 mm de pluie. Le soleil est des nôtres, sera des nôtres à 6h22 pour se coucher à 17h21. Et dans la même lignée, Bulletin PCF et une tirée Zordi à 4h30, Gramatin, N-Warning, Gros Laoul en Viguère, Le Rodrigue, N-Warning, Gros Laoul et Gros Divan en Viguère, Le Rodrigue. Les fines tirées Zordi 4h Gramatin, les poêlées jusqu'à demain, mercredi à 10h. Les temps dans la mer, prochaine 24h, Gramatin la Pouna, Mathilde la plie de temps en temps, et temps de l'après-midi et qu'à soir, les temps pour plutôt bon, hein. Midi vent, les poussouffler depuis Sud-Est, environ 45 km/h en moyenne, avec ben Rafale qui est capable d'arriver jusqu'à 90 km/h. Lago et Cordéo brisant la mer, pas praticable. Nous prenons la houle qui peut venir depuis Sud-Ouest avec une terre à une vague 4 mètres en déo brisant. La houle est capable aussi d'atteindre la côte dans l'Ouest, les Sud, mais c'est tout à l'air d'une marée haute. Alors, lui aussi déconseillé, pas sortir au bas de la plage, c'est tout dans l'air marée haute. Justement, nous allons un petit coup d'œil l'air marée. Marée haute à 4h39 et 17h22, marée basse à 11h02 et 23h39. Alors, message important, ben, amoureux de la mer aujourd'hui, un petit repos pour eux, ben, pêcheurs, ben, plaisanciers, un bon petit repos aujourd'hui puisque pas de sortie en mer. 5h40, un communiqué du Central Electricity Board. Les abonnés de Piment Reposoir sont avisés que la fourniture d'énergie sera interrompue de 8h30 à 15h aujourd'hui mardi le 7 juillet 2026 en raison des travaux qui seront effectués sur le réseau électrique. La fourniture sera rétablie sans préavis à l'achèvement des travaux. Le CEB prie sa fidèle clientèle affectée par cette coupure de bien vouloir l'excuser pour tout inconvénient. L'hymne aux bâtisseurs pour un réveil exceptionnel pour ce mardi.

0: Ansel, et oui, ça sentait la le nœud tout le temps, une émotion incroyable, pas vrai? Ça, c'est pour notre belle île Rodrigue. Vous qui êtes réveillés, il est 5h45 minutes. Et pour tout de suite.
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0: Et oui, les astres nous offrent ce matin un message de confiance pour les signes de feu qui trouveront l'énergie pour avancer. Le signe d'eau savoureront la douceur des petites instants, tandis que le signe de terre auront l'occasion de consolider leurs projets. On commence avec vous les béliers. Amis Bélier, votre esprit combatif et votre force, les défis du jour seront surmontés avec brio. Taureau, harmonie et équilibre dominent, c'est une belle journée pour consolider vos finances, mais surtout pour écouter vos proches. Gémeaux, journée marquée pour vous concernant la chance et l'innovation. De nouvelles opportunités s'ouvrent, profitez-en pour élargir vos relations et exprimer vos idées. On parle de gratitude pour vous les cancers. Attendez-vous à des rassemblements familiaux et sociaux. Votre attitude chaleureuse renforcera votre réputation. Bonjour les lions, bon réveil, bon mardi. Bonne santé et énergie positive pour ce mardi. Vous excellez dans vos activités et vous décidez de faire fructifier tout ce qui passe autour de vous. Alors journée idéale pour avancer. Si vous êtes vierge, bonjour. Attendez-vous à une baisse d'énergie avec ce froid, un petit souci de santé, mais la prudence est votre meilleur allié. Alors pas de souci. Balance, votre réseau social se renforce. Surtout profitez de cette dynamique pour pouvoir consolider vos relations et saisir des nouvelles opportunités. 5h47. Si vous êtes scorpion, attendez-vous à une bonne nouvelle, car votre intuition est forte. Suivez-la. Sagittaire, bonjour. Amélioration dans votre situation financière. C'est le moment de planifier. Surtout, investir. Et si vous êtes Verseau, les relations familiales se renforcent, prenez le temps de partager et d'écouter vos proches. Et pour vous les poissons, un peu de fatigue se fait sentir, alors accordez-vous un petit peu de repos et c'est appliqué pour tout le monde. Prenez un petit moment juste pour vous, surtout pour qu'ils soient capables de démarrer bien ça la journée.

Musique traditionnelle, ben, le moment idéal pour se prendre de nouvelles décisions importantes. Aujourd'hui, c'est mardi, lancez-vous des nouveaux projets, avancez avec confiance. Mais c'est tout, peu importe les difficultés de la vie, nous ne pouvons pas avancer. Alors, prends une bonne respiration, écoute ça, c'est la musique traditionnelle là, et dis à vous, et aujourd'hui, un nouveau jour. Alors, tout problème derrière nous, solution devant nous. Qui vous dit, bonne journée.

Nous arrivons aujourd'hui le 7 juillet 2026. Nous arrivons déjà 188e jour de l'année, nous en plein 28e semaine. Et aujourd'hui, nous pouvons célébrer les Raoul ou les Ralph. Alors, si c'est comme quelqu'un qui appelle Raoul ou Ralph, ben, c'est cette fête aujourd'hui. Et puis, on a également la fête des Pompées. Ah oui, on a une signature Pompée ou bien prénom Pompée. Rodrigue, nous connaissons le village de Pompée. Ah ben, nous, on dit, c'est cette fête qui vous dit. Allez, bonne journée! Et ça, qu'en d'autre nous réveiller ce matin? Et bon nombre avec des petites difficultés, mais avec nous la joie également. Alors aujourd'hui, si nous positiver, et si nous dire merci pour la vie, et si nous dire merci qui tout autour de nous, tout ça va nous équiper, tout ce qui est un accompli incroyable. Alors, une raison de plus pour qu'il y ait avancé.

Alors, peu importe les difficultés de la vie, où il y a un travail, mais tout ça que d'ailleurs, où les deux, allez à le travail avec confiance. Et dire où qu'ils ont dit pour avoir un bon résultat, un tracas que tu peux gagner, ben tout cela pour finir. Et nous, voilà, on est aujourd'hui à vous autres. Alors, nous commençons avec la joie, le sourire. Là que tu étais, faire un grand sourire, parce que rien n'est impossible. Je vous dis la journée pour tout.

Avec ce morceau-là, et une incommuniquée, la famille Agathe Coromandel remercie tout le monde qui, d'une façon ou d'une autre, vient soutenir Zout lors du lycée de Grégory Agathe, aussi connu sous le nom de Josic, et invite Zout, amis proches, pour son ami Suite Zolamo, mardi le 7 à 7 heures à la cathédrale de Saint-Gabriel, et remercie Zout aussi. Remerciement spécial à la chorale et au père Alex. Un bon petit Agathe en blues pour ce matin. Blues solitaire.

0: Avec cette ton froid, ben là, nous arrivons pile 6 heures et nous, elle retrouve Christiana Perrine en ce 7 juillet pour nouvelle locale. Christiana, bonjour.
1: Merci à vous, Christine Bell. Merci d'être des nôtres sur les ondes de Rodrigue FM avant d'entamer ce journal, les titres. Une assistance financière de 25 000 roupies pour installer un chauffe-eau solaire. Le plan est destiné aux foyers avec des revenus ne dépassant pas 40 000 roupies par mois. Vent fort et grosse houle prévue à partir d'aujourd'hui. La météo annonce un fort anticyclone qui influencera le temps. Slam Mission de la musique classique, Culture Events et Production et l'UE lance le concours Slam Music. Les jeunes artistes Rodrigues ont jusqu'au 24 juillet pour y participer. Et Ronaldinho Malbrook, nouveau président du club Léo Omega de Rodrigues II, il compte œuvrer en faveur des jeunes, de l'environnement, de la santé et des plus vulnérables. Comme je vous le disais en titre, le bureau du chef commissaire en collaboration avec la commission de l'environnement lance un programme d'installation de chauffe-eau solaire afin de promouvoir l'utilisation des énergies renouvelables à Rodrigues. Ce programme s'adresse aux familles dont le revenu mensuel ne dépasse pas 40 000 roupies, ainsi qu'aux ménages comprenant une personne en situation de handicap ou un pensionné. Les bénéficiaires éligibles peuvent recevoir une aide financière de 25 000 roupies pour l'installation d'un système solaire à leur domicile. Plus de détails avec Marc Pierrui.
2: Le demandeur doit être âgé d'au moins 18 ans, être propriétaire du logement où le système sera installé, disposer d'une facture du CEB à son nom et ne pas avoir déjà bénéficié de ce programme. Les personnes occupant un logement peuvent également être prises en considération sous certaines conditions. Les formulaires de demande sont disponibles au bureau du chef commissaire et à la commission de l'environnement située au premier étage du bâtiment Mutual Aid à Pont-Mathurin. Les dossiers doivent être déposés au plus tard le 17 juillet prochain. Les demandeurs doivent fournir les documents requis, notamment leur carte d'identité, une facture du CEB, une preuve de revenu et, selon leur situation, les justificatifs de propriété, de location, de pension ou de handicap. Par ailleurs, les fournisseurs intéressés à proposer des systèmes de chauffe-eau solaire sont aussi invités à se manifester. Les formulaires irrelatifs sont disponibles au bureau du chef commissaire. Ils doivent être soumis au plus tard le 17 juillet.
1: Promouvoir les énergies renouvelables et encourager les Rodrigues à réduire leur facture d'électricité, c'est justement l'objectif de la société Easytrack Solar Solutions qui était récemment en mission à Rodrigues pour rencontrer les autorités et sensibiliser la population aux avantages de l'énergie solaire. Une séance d'information s'est tenue au centre communautaire dense aux Anglais, où les habitants ont pu découvrir les solutions proposées.

0: utilisées pour produire une électricité propre et durable. Claudette Larose en fait partie. Je vous propose de l'écouter et également Daniel Moukiam, consultant chez Esitrak Solar Solutions.
1: Intéressant parce qu'il peut bien expliquer nous l'organe solaire, mais là nous réfléchissons, nous demandons, déjà nous prenons une décision, mais nous pas qu'à déjà oui, nous besoin réfléchir, mais pour moi tout est bien important parce que l'organe cause qui nous gagne aujourd'hui, il est bien parce qu'il y a nous si nous peut payer nos courants, mettons nous peut payer nos courants 3 000, mais quand nous pour prendre ça solaire là. Il faut nous prendre un loan d'IBM. Là, nous vous payons ça loan là, mais non, nous vous payons 3 000. Mais nous pas pour payer CB 3 000. Il faut une économie pour nous, un avantage pour nous.
2: Suite à le nouveau scheme que le gouvernement peut mettre en place, donc nous trouvons une opportunité pour faire une campagne de sensibilisation pour les services d'énergie renouvelable, particulièrement l'énergie solaire, et offrir ça à une famille Rodriguez. Donc, ce qui est intéressant avec le projet, c'est qu'aujourd'hui, avec la perspective pour l'énergie solaire, comme on a beaucoup de soleil dans Rodrigue, donc avec un système de batterie, mais chaque habitant, même aussi Manjit Kena, mais être capable d'être autonome dans cette production d'électricité. Donc, avec ça, un nouveau scheme qui est là, nous pouvons offrir à eux la possibilité, avec tout un accompagnement sur le service technique, aussi le service garanti. Donc, nous là pour promouvoir cela à Rodrigue.
0: Vous l'aurez sans doute remarqué depuis quelque temps, les prix au kilogramme ou au litre de certains produits préemballés est également affiché sur les tickets en plus du prix normal. Cela fait suite à l'entrée en vigueur des Consumer Protection Price Label Regulation 2026 du ministère de la Protection des Consommateurs. Ces nouvelles dispositions obligent les commerçants à afficher clairement les prix des produits, y compris le prix unitaire des produits préemballés exprimé par kilogramme ou par litre, ainsi que les mentions VAT inclusive, VAT nil ou VAT zéro selon le cas. Ces mesures concernent plusieurs produits de première nécessité, tels que le riz, le lait, l'huile, le sucre, les céréales, les produits congelés, ainsi que les articles d'hygiène. Elles visent à permettre aux consommateurs de faire leur choix en toute connaissance de cause. Les nouvelles réglementations sont en vigueur depuis le 1er juillet. On s'intéresse au temps, un avertissement de fort tous les deux vents forts en vigueur à Rodrigue et à Maurice depuis ce matin. Il sera valable jusqu'à 10h ce mercredi 8 juillet. Selon le bulletin de la météo émis hier après-midi, des houles énergétiques s'approchent par le sud-ouest et influenceront l'état de la mer. La haute mer deviendra graduellement très forte avec des houles de 4 mètres tôt. Ce matin, ces vagues pourraient déferler sur les zones côtières de basse altitude à l'ouest et au sud de l'île, surtout à l'heure des marées hautes. Un fort anticyclone se déplaçant vers le sud des Mascareilles occasionnera des vents forts à partir d'aujourd'hui. Le vent se renforcera du sud-est à une vitesse de 45 km/h avec des rafales de 90 km/h dans les endroits exposés. Sécurité maritime, mieux sécuriser les frontières maritimes de Rodrigue et renforcer les capacités des forces de l'ordre face à une criminalité maritime de plus en plus sophistiquée. C'est l'objectif d'une formation spécialisée en sécurité et investigation maritime qui a débuté hier matin. Une vingtaine de personnes issues de l'ADSU, de la National Coast Guard, de la Mauritius Ports Authority et de la Mauritius Revenue Authority y prennent part. La formation est animée par des experts d'Interpol Maurice avec l'appui des spécialistes internationaux. L'objectif est de les doter des techniques d'investigation modernes et d'outils de pointe pour mieux prévenir et combattre les crimes commis en mer. Un reportage de Willy Naman.
3: Durant 5 jours, les participants suivront des modules théoriques et pratiques axés sur les techniques d'enquête maritime. Le partage du renseignement, l'analyse des risques et la coopération entre les différentes agences chargées de la sécurité en mer. Une approche qui permettra d'améliorer la coordination des interventions face aux nouvelles menaces.
4: Nous avons des départements comme Mauritius Port Authority, Mauritius Revenue Authority, Fisheries Department, National Coast Guard, Anti-Drug Smuggling Unit, Office de Passport and Immigration Office, qui participe là-dedans, pour gagner des analytical investigation capabilities, pour renforcer nous contre les threats qui nous sont dans le côté maritime comme illégal.

0: Phishing, home smuggling, la drogue.
1: Le personnel à Rodrigue, c'est une nouveauté et il est important pour nous parce qu'il quand même il peut permettre nous acquérir une connaissance additionnelle qui facilite notre travail un peu plus.
2: Mais c'est une formation qui est bien importante pour nous parce qu'avec modernisation, des fois nous-mêmes nous sommes avec un certain bon renseignement qui demande nous aller plus loin en dehors de Rodrigue, qui sont Maurice et les îles alentours. Mais ça lui peut nous établir un contact et aussi nous plus aware aux bandes d'affaires qui peuvent dérouler dans le monde autour de nous.
3: Organisée par le soutien de l'Union européenne, cette formation s'inscrit dans une stratégie régionale de lutte contre la criminalité maritime. Les experts d'Interpol partageront leur expérience et les meilleures pratiques internationales pour détecter et combattre plus efficacement le trafic des stupéfiants, la pêche illicite, la contrebande, les fraudes maritimes et les autres activités criminelles qui sévissent dans l'océan Indien.
4: Il y a un projet qui s'appelle Safe Seas. Maintenant, les affaires maritimes peuvent bien dangereux. Et c'est pour ça que nous venons, Rodrigue, pour faire le projet. Nous pouvons mettre l'emphase sur la sécurité maritime. Et puis, aussi pour empower les policiers ici, qui étaient Interpol. Ensemble avec nous, nous avons deux collègues qui sont basés à NCB Harare. Et un, c'est un Brésilien et un en anglais, un spécialiste, un lot maritime forensique et l'autre là aussi, le maritime sécurité.
5: Faire une choisir, Rodrigue, pour le moment, si vous remarquez, type de criminalité qui peut arriver dans le monde, il peut changer. Il peut être transnational, comment dire, c'est au pays. De ce fait, là, nous, là, pour donner ça à un policier qui peut travailler dans le front line, là, les outils requis pour capable faire travail là à bon escient.
3: Cette première session prendra fin ce vendredi. D'autres formations similaires devraient être organisées dans les mois à venir afin de renforcer davantage les compétences des officiers rodriguais et de consolider le dispositif de surveillance et de sécurité maritime autour de Rodrigue.
6: De nouveau, pour les amoureux des mots et de la musique, le concours La musique est ouvert aux jeunes artistes de Maurice et de Rodrigue, un nouveau concept. Créer et interpréter un slam sur un morceau de musique classique et faire entendre son univers artistique. Une initiative conjointe de l'Union européenne en collaboration avec Culture Events et Productions. L'inscription a débuté le 25 juin dernier et les candidats ont jusqu'au 24 juillet pour déposer leur création. 10 seront retenus pour la finale qui se tiendra le 26 septembre au Café du Vieux Conseil à Port-Louis. Annelise Violette de Culture Events et Productions nous en dit plus.
7: Alors, le concept Slam Music est venu après plusieurs rencontres entre Culture Events et l'Union européenne. Et nous avons envie de proposer un affaire pour Barnes & Noble, dans Maurice. Donc, l'Union européenne est venue avec la proposition de faire quelque chose autour de la musique classique par un compositeur européen. Et que nous réfléchissons comment donner la voix abandonner slam. J'ai venu faire un slam, un concours de slam. Mais il y a beaucoup de concours de slam qui fait par mes autres organisations. Donc, nous venons ajouter sa composante de faire du slam chez de la musique classique. Donc, voilà comment il est le concept de slam musique. Pour participer dans le concours slam musique, il m'a récent à l'Opaz Culture Events. Dans Facebook, il y a un lien que tu es capable de cliquer et tu es capable de remplir la fiche d'inscription.
6: Ronaldinho Malbrook succède à Mi-Annie Joy Claire à la présidence du club Léo Omega de Rodrigue II. Durant son mandat, le nouveau président compte mener des actions concrètes pour répondre aux besoins de la communauté. Parmi ses priorités, la jeunesse, la protection de l'environnement, la santé et le soutien aux personnes dans le besoin. Nous écoutons Ronaldinho Malbrook, nouveau président du club Léo Omega de Rodrigue II.
8: Le club Léo représente pour moi bien plus qu'un club. C'est un espace où les jeunes peuvent apprendre, grandir, développer leur leadership et surtout servir la communauté avec le cœur. Durant ce mandat, nos axes prioritaires seront orientés vers des actions concrètes qui répondent aux besoins de notre communauté. Nous allons mettre l'accent sur la protection de l'environnement, l'accompagnement

0: Le rappel des titres avant de refermer ce journal. Une assistance financière de 25 000 roupies pour installer un chauffe-eau solaire. Le plan est destiné aux foyers avec des revenus ne dépassant pas 40 000 roupies par mois. Vent fort et gros soul prévu à partir d'aujourd'hui. La météo annonce un fort anticyclone qui influencera le temps. La mission de la musique classique, Chain Vance et production de l'UE, lance le concours La Musique. Les jeunes artistes Rodrigues ont jusqu'au 24 juillet pour y participer. Et Ronaldinho Malbrook, nouveau président du club Léo Omega de Rodrigue II, il compte œuvrer en faveur des jeunes, de l'environnement, de la santé et des plus vulnérables. Nous sommes arrivés à la fin de ce journal. Merci de l'avoir suivi. Donc, restez branchés. Je vous retrouve dans un petit moment.
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2: La grande finale pour la Coupe du Monde 2026 s'approche à grands pas et la NUP continue avec les résultats et les matchs qui s'enchaînent tous les jours, n'est-ce pas, Christiana?
0: Exactement, Christabelle. Pour cette page sportive, on s'intéresse principalement aux nouvelles de la Coupe du Monde 2026. Et donc, si vous nous écoutez sur les ondes de Rodrigue FM, merci et bienvenue. Et ce matin, le match États-Unis-Belgique vient de prendre fin. Les États-Unis qui a été dominé par la Belgique sur le score de 4 à 1 en faveur de la Belgique. Et ce soir à 20h, match à suivre, l'Argentine sera aux prises avec l'Égypte. Et petit rappel des matchs joués dans la journée et soirée d'hier. Cristiano Ronaldo, les larmes d'une vie après l'élimination du Portugal face à l'Espagne. Cristiano Ronaldo n'accomplira pas son rêve. Hier, le Portugais a dit adieu à son ultime ambition. Remporter la Coupe du Monde, son empreinte sur la compétition laisse un goût inachevé, loin de sa légende en club. Si le mondial a une saveur à part, c'est aussi parce que sa cruauté est éternelle. CR7 en est un parfait symbole malgré lui. Le Portugal qui s'est incliné face à l'Espagne sur le score de 1 à 0 hier. Et le Brésil également prend la porte de sortie après avoir été battu par la Norvège sur le score de 2 à 1. Voilà pour les nouvelles sportives. On dira que la Coupe du Monde, c'est impitoyable, mais bon, c'est le jeu. Et donc, merci d'avoir été des nôtres depuis ce matin. Merci à toute l'équipe technique du matin, Stéphanie Hippolyte, pour son support technique. Pour ma part, je vous retrouve un peu plus tard au courant de cette matinée pour d'autres nouvelles avec l'actualité. Un très bon réveil et très bonne matinée avec nous sur les ondes de Rodrigue FM. Retrouvez Christabelle pour la suite de la programmation.
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Ben déjà 6h20. Alors bonjour, ben c'est Castel, puis allume cette radio. Oui, merci d'être avec nous, merci d'être choisi à sa fréquence-là pour commencer la journée.

Comme chaque mardi, Noël et Noël découvert un endroit dans l'île Rodrigue. Cap sur. Aujourd'hui, direction Baie du Nord, un trésor discret, niché au nord de l'île Rodrigue. Ben, habitant de Baie du Nord, bonjour. Avec ses plages de sable blanc bordé, son récif corallien éclatante, c'est un lieu idéal pour la baignade et la plongée en apnée. La baie abrite un petit village de pêcheurs, là où la vie s'écoule paisiblement au rythme de la mer et des traditions rodriguaises. Et si vous avez envie d'évacuer le stress, on est qu'il pour prendre la route Baie du Nord. Comme on nous dit, nous faire la route la côte pour nous arriver à Port-Mathurin. Et tout au long de cette route-là, vous pouvez gagner l'occasion pour respirer un bon l'air à la mer, un bon l'air frais. À proximité, vous pouvez découvrir l'île aux cocos, sanctuaire d'oiseaux marins, ou encore, entre randonnées, les collines et fruits de mer, dégustation de fruits de mer frais. Baie du Nord est une invitation à la sérénité et à l'authenticité. Et pour les voyageurs, c'est l'endroit parfait pour s'évader, pour respirer et goûter la vraie âme de l'île Rodrigue. Allez, on va dire que c'est une destination idéale pour toutes les occasions. Localisation située côte nord de l'île Rodrigue, environ 9 à 10 km de l'aéroport de Plein Corail. Tout près de la ferme. Population, selon les statistiques en 2023, environ 117 habitants. Atmosphère tranquille, préservée, centrée sur la pêche et l'agriculture. En résumé, Baie du Nord est un espace parfait pour ceux qui recherchent la tranquillité, la beauté naturelle et une immersion dans la culture rodriguaise. Incroyable ça. Alors c'est aussi une invite ce matin pour faire un petit tour à Baie du Nord, pourquoi pas, et allez, allez dans cet espace vert, un super espace vert qui nous est là-bas. Allez, allez, relax, même au jour de semaine. À tout, nous souhaitons une bonne journée. 6h23.

Bonjour, bonjour à tous. Merci d'être branchés sur les ondes de la MBC Rodrigue FM en ce mardi. Nous sommes ensemble qui bande programme, vous pouvez pas suivre le Rodrigue FM de 9 à 21h. 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
1: Merci beaucoup Christelle pour votre programmation pour cette journée. Alors, bien sûr, nous pour gagner l'occasion pour écouter la rubrique un peu plus tard au cours de l'émission. Et pour tout de suite, les annonces et communiquer puisqu'il nous arrive déjà 6h41. Un avis de décès, on nous prie d'annoncer le décès de Madame Marie-Anna Baudevaux. Le décès de Madame Marie-Anna Baudevaux, née Louis, aussi connue sous le nom de Nana. Elle était âgée de 72 ans. C'est une ex-habitante de Campintade. Le convoi mortuaire sortira de chez son époux, Monsieur Benjamin Baudevaux, aussi connu sous le nom de Mémé à Campintade. Aujourd'hui, le 7 juillet 2026 à 9h, pour se rendre en église Saint-Esprit de la Ferme et de là au cimetière de la paroisse. Amis, familles, proches, connaissances touchées par ce départ, l'MBC vous présente ses plus vives sympathies.
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1: Communiquer. Communiquer. Ben communiqué pour tout de suite. Les abonnés de Piment Reposoir sont avisés que la fourniture d'énergie sera interrompue de 8h30 à 15h. Mardi le 7 juillet 2026 en raison des travaux qui seront effectués sur le réseau électrique. La fourniture sera rétablie sans préavis à l'achèvement des travaux. Le CEB prie sa fidèle clientèle affectée par cette coupure de bien vouloir l'excuser pour tout inconvénient. 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

0: 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Nous arrivons 6h47, les autres banques communiquées, ils perdent la clé le tout. 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Voilà, ben, communiqué pour Zordi. Nous poursuivons avec les autres, ben, communiqué en bande pour ce matin.
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3: Dernière ligne droite pour l'émission, 6h50. Alors, communiqué de la météo pour clôture, communiqué pour ce matin. Communiqué fin tiré à 4h30 pour ce mardi 7 juillet 2026. Situation générale, un avertissement de forte houle et un avertissement de vent fort sont à vigueur en à Rodrigues, valable jusqu'à demain, mercredi, le 8 juillet à 10h. À noter également qu'on a un fort anticyclone au sud des Mascarens qui occasionne un temps très venteux et relativement froid sur la région. Prévision pour les prochaines 24 heures, période nuageuse ce matin et en début de l'après-midi avec des pluies fines. Et au niveau de la température, le temps s'améliorera graduellement par la suite. Hein. Minimale variera entre 19 et 21 degrés Celsius. Maximale sera inférieure à en moyenne entre 23 et 25 degrés Celsius. À noter que le temps sera mi-couvert durant la nuit avec des ondées occasionnelles sur les hauteurs. Le vent soufflera du sud-est à une vitesse moyenne de 45 km/h avec des rafales de l'ordre de 90 km/h aux endroits exposés. De ce fait, il est donc conseillé au public d'être très prudent aux débris volants. Évitez les main-d'œuvre sur les immeubles en hauteur et autres structures élevées et d'être très prudent lorsque vous conduisez sur les routes soumises à des vents de travers. Faites bien attention aujourd'hui, ne n'en gros divan, l'eau la route, Rodrigue. Mer forte de l'adressif avec des houles du sud-ouest de l'ordre de 4 mètres. Et les vagues pourraient déferler sur les zones côtières à basse altitude dans l'ouest et le sud, surtout à l'heure des marées hautes. Et de ce fait, il est fortement conseillé aux pêcheurs, aux plaisanciers et au public de ne pas sortir en mer à l'heure de marées hautes et de ne pas s'aventurer sur les plages. Évitez les plages pour aujourd'hui. Et sinon, au niveau de la pluviométrie, à Pointe-Canon, 5,8 mm de pluie enregistrée durant les dernières 24 heures. Plein Corail, 1,4 mm de pluie. Paté-Théophile, 3,4 mm de pluie. Par contre, pas de pluviométrie enregistrée à Montagne du Sable, Songe et Rivière-Banane. Le soleil est des nôtres depuis 6h22 pour se coucher à 17h21. Dans même lignée, bulletin pour ce ban PCA pour aujourd'hui fin tiré à 4h30 grammatin. Nunen warning gros laoul et gros divan qui en vigueur le Rodrigue. N warning gros laoul et gros divan qui en vigueur le Rodrigue. Ligne commencée aujourd'hui grammatin 4h, l'hypoalise jusqu'à mercredi 10h. Les temps l'eau la mer pour prochaine 24h grammatin. Après la matinée, la pluie de temps en temps. Méthode de l'après-midi et cassoir, les temps pour plutôt bon. Divan lui pour souffler des piscines et environ 45 km/h. En moyenne avec ban rafale capable d'arriver jusqu'à 90 km/h. Lagon et cordéon brisant, la mer pas praticable. Zordi, la mer pas praticable. Parce qu'il nous prenait mal la houle qui peut venir depuis les Cid, les Ouest et que ban vague 4 mètres hauteur en dio brisant. Et ben la houle, les capables aussi atteindre. Ben la côte l'ouest, les Cid, c'est tout, dans la côte marée pour haute. Et alors, les conseillers qui se pas sorti l'eau bas de la place. Alors, marée haute, 4h39 et 17h22, marée pour basse, 11h10 et 23h39. Voilà un petit jour de congé pour ce ban PCA et pour ban plaisancier. C'était ce page météo.

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Et ben, c'est ici qu'il nous prend congé de cette pour sa l'émission, là. 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Merci à Madame Marie-Danielle, Perrine, toute l'équipe du matin présent. Merci à Cédric, Élisée, merci Christiane, Perrine, Stéphanie Hippolyte, merci à Mala, Jane, à Monsieur Babé qui est déjà là, à tout Bandimoun qui est venu depuis ce matin et à l'équipe pour Contigre aussi pour faire ce meilleur de programmation, que ce soit au niveau de la radio et de la télévision. Au micro, c'était Miss Calamel avec même grand plaisir. Et pas oublier, aujourd'hui, point de la zone et pour tout le monde.

0: Le journal avec Hachi Bathieu. Bonjour Hachi.
1: Bonjour Sophie, bonjour à tous.
0: Et les titres.
1: Près de 6 ans après la mort de Subramanya Kisnen, l'enquête reste au centre des interrogations. À l'Assemblée nationale ce mardi, Chetan Mabula interpellera le Premier ministre sur l'avancement des investigations menées notamment avec le soutien d'experts de Scotland Yard. Protéger les victimes, mais aussi agir sur les auteurs, c'est l'un des axes majeurs du Domestic Abuse Bill, qui entend renforcer le cadre légal et prévenir la récidive à travers des mesures de réhabilitation. Les PME réclament des ajustements après le budget 2026-2027. Le SMI Chamber prépare une lettre au Premier ministre avec plusieurs propositions concernant l'endettement lié à la COVID-19, la concurrence et le soutien financier aux entreprises. À suivre également dans ce journal, le dossier Shan Kondomal qui connaît un nouveau développement. Ses conseils légaux affirment que les autorités judiciaires de Dubaï n'auraient relevé aucune infraction et démentent plusieurs informations diffusées concernant cette affaire. Où en est l'enquête sur la mort de Subramanya Kisnen? La question sera de nouveau au cœur des travaux de l'Assemblée nationale ce mardi. Parmi les 17 questions adressées au Premier ministre, le docteur Navin Ramgoolam, le député de Montagne-Blanche, Grande-Rivière-Sud-Est, Chetan Baboulal, souhaite connaître l'état d'avancement des investigations menées par des enquêteurs étrangers spécialisés en homicides, ainsi que les honoraires qui leur ont été versés le cas échéant. Pour rappel, des experts britanniques de Scotland Yard était venu à Maurice en juin 2025 afin d'épauler le CCID dans cette enquête. Toutefois, Maître Ramavalaiden, avocat de la famille Kisnen, regrette que certains éléments n'aient pas été pris en considération, notamment deux affidavits, les propos recueillis par Lovina Sophie.
2: Il y a plusieurs développements. Finalement, des affidavits qui sont donnés par des différents dimuns. Et ça, des affidavits révèlent beaucoup d'informations. Malgré que ben dimuns qui a dû crédibiliser la personne comme a été. Mais ça, des affidavits, selon mon opinion, si fouillé, il est capable d'éclairer nous plus davantage. Mais malheureusement, pour moi, il semblait que l'État n'a pas envie de trouver solution à ce qu'on appelle le meurtre de Kisnen. Deuxièmement, Scotland Yard, il vient de Maurice. Mais Scotland Yard, à aucun moment, n'a contacté un membre de l'équipe Avengers. Et non, et jamais aussi, de contacter un membre de la famille Kisnen pour demander des détails qui sont arrivés ou soit revérifier certains renseignements. Donc pour moi, j'espérais qu'il y ait un développement, mais malheureusement, pas un développement.
1: D'autres dossiers très attendus seront également au cœur des débats, notamment l'enquête sur la saisie de 114 millions de roupies à Terre Rouge impliquant l'ancien Premier ministre Pravin Jugnauth, la réforme de la pension et l'éventuelle publication du rapport Kroll sur Air Mauritius. Tous les détails avec Lovina Sophie.
3: Voir si la révocation de la nomination de ses membres sera envisagée en raison de la non-soumission de son rapport final au comité de pilotage avant la présentation du budget 2026-2027 et dans la négative pour quel réseau.
1: À noter que le Mauritius Hydrographic Services Bill sera introduit en première lecture ce mardi. Ce projet de loi prévoit la création du service hydrographique de Maurice, chargé de la conservation, de la régulation et de la gestion des données hydrographiques nationales, ainsi que de la production des cartes maritimes dans les zones maritimes mauriciennes. Lutter contre les violences domestiques ne passe pas uniquement par la protection des victimes. Le Domestic Abuse Bill entend également agir sur les auteurs de violences avec la mise en place de programmes de réhabilitation pour prévenir la récidive. Ce projet de loi prévoit aussi d'élargir la définition des violences domestiques et de renforcer les mesures de protection. L'objectif est en effet de s'attaquer aux mécanismes qui conduisent aux comportements violents et favoriser un changement durable. Place à ce reportage d'Anjali Siroton-Pulchan.
4: Le Domestic Abuse Bill, actuellement examiné au Parlement, propose une refonte du cadre légal en matière de violence domestique à Maurice. L'un des changements majeurs concerne la définition même de la violence domestique. Jusqu'ici principalement centrée sur les agressions physiques, elle est désormais élargie à des formes plus complexes et souvent invisibles. Sont ainsi pris en compte les violences psychologiques, émotionnelles et économiques, mais aussi les comportements

0: comportements de contrôle, d'intimidation, d'isolement ou encore de domination financière au sein du foyer. Autre volet important du projet de loi, la réhabilitation des auteurs de violences domestiques. Selon la psychologue Sanjana Gobin, la réhabilitation permettra à l'agresseur de confronter ses problèmes sous-jacents.
1: C'est là vraiment où la personne déjà a la possibilité de comprendre, de confronter surtout a lot of underlying issues qu'il pourrait avoir, parce que pour la personne, souvent c'est quelque chose qu'il a fait pendant des années sans vraiment comprendre c'est quoi le problème. L'encadrement que la personne a besoin, ça reste très très important.
0: Elle souligne également que la prise en charge psychologique joue un rôle important dans la prévention de la récidive. Mais son efficacité dépend aussi du soutien social et de la volonté personnelle de changement de l'auteur.
1: Souvent, l'auteur de violence, c'est une personne qui n'a pas vraiment contrôle sur ses émotions et qui a souvent vécu lui-même certaines choses dans son enfance et il a juste pas l'habitude d'exprimer certaines choses in a very adaptive way, in a healthy manner. Bien sûr, on ne met pas de côté aussi d'autres facteurs comme l'alcool ou d'autres substances. Par rapport à tout ça, souvent, ça vient encore une fois dans le même cadre de ne pas avoir le soutien social ou le soutien des professionnels. Ce qui reste le plus important, c'est le willpower de la personne.
0: Les discussions autour du Domestic Abuse Bill reprendront ce mardi à l'Assemblée nationale.
2: À la veille de la première réunion de l'Economic Committee of Cabinet, présidée par le Dr Navin Ramgoolam, pour finaliser le Finance Bill, le secteur financier fait entendre sa voix. Pour Rubina Toju, chairperson de Mauritius Finance, il faut d'abord saluer le chemin parcouru, modernisation du cadre réglementaire, alignement sur les standards internationaux, ancrage de Maurice comme passerelle vers l'Inde et l'Afrique, des signaux que les investisseurs lisent positivement. Mais en bémol de taille, dit-elle, la grille tarifaire de la FSI a augmenté de 35% en moyenne jusqu'à 400% pour certaines licences et les frais du Residence Certificate ont doublé pour cette année budgétaire. Une équation qui concerne plus de 6000 compagnies autorisées. Selon Rubina Toju, une relocalisation partielle de ces entités vers une juridiction plus compétitive pourrait coûter à l'État jusqu'à 129 millions d'euros par an, sans compter l'impact sur l'emploi et l'économie. Écoutez les précisions de Rubina Toju au micro de Shailin Yabun.
3: Dans un espace aussi concurrentiel que celui des centres financiers internationaux, le coût et la facilité de faire des affaires restent des leviers décisifs. Mais la trajectoire récente mérite attention. Deux choses peuvent être vraies en même temps. Maurice progresse vers la crédibilité réglementaire et Maurice se rapproche d'un point où le signal prix commence à peser sur son avantage comparatif à des juridictions qui, elles, ajuste leur structure de coût à la baisse pour rester attractive. La vraie question est donc, peut-il revenir sur ces mesures? Mais quel est le seuil au-delà duquel le gain fiscal de court terme dépasse le coût de compétitivité de long terme? Et si ce seuil a déjà été identifié quelque part dans l'analyse budgétaire?
2: Après le secteur financier focus sur les PME, une lettre commune sera adressée au Premier ministre et ministre des Finances, le Dr Navin Ramgoolam, par le SME Chamber et plusieurs associations représentant les petites et moyennes entreprises. Selon le président du SME Chamber, Ajay Bidesi, plusieurs recommandations formulées par les PME n'ont pas été retenues dans le budget 2026-2027. Parmi leurs principales revendications figure l'effacement des prêts contractés auprès de la DBM pendant la période de la COVID-19, des mesures pour empêcher le dumping de produits d'occasion sur le marché mauricien, ainsi que la mise en place d'un mécanisme de soutien financier destiné aux PME qui contractent des emprunts. Ils souhaitent qu'une solution soit trouvée. Écoutons Ajay Bidesi au micro d'Anjali Siroton-Poulchan.
4: Je veux dire SME Bill, tout petit et moyen entreprise, je t'en disais, et surtout avec DBM. Mais ça, nous fais des moderateurs, c'est pas l'argent qui nous met dans le business, c'est l'argent qui nous paye. Travailler, nous pas nous trouver ça du tout. Mais deuxième problème qui nous est pour ce pauvre petit et moyen entreprise, disait, peine à dumping, je veux dire, et nous avons produit bas de gamme, use garment, payant de Maurice, mais est-ce qu'à aujourd'hui, pas nous t'en donner? Et nous envoyons une mail pour SME Mauritius. Si pour financer l'intérêt de la banque, ça, tu es capable de donner une spéciale scheme pour ban PME, et vous connaissez aujourd'hui, vous payez un intérêt qui est bien fort. Tu disais, on laisse ça fort d'eau qui nous est dans l'endettement et DBM pour nous capables avancer devant. Sinon, petite et moyenne entreprise, pour dans la peine, et ce mot de où, à quel premier gros l'usine infinie fermée. Depuis l'année 5 l'usine, donc avant de faire Finance Bill, mon présenté, déjà fait Coris. Et maintenant, bizarre, même dans l'amendement,

0: Des nouveaux développements dans le dossier de Sean Condomal. Selon des informations reçues par notre rédaction, ces conseils légaux affirment que l'Office of the Public Prosecutor à Dubaï aurait conclu qu'il n'y avait aucun dossier à répondre, aucune infraction n'ayant été commise. Ils indiquent aussi que l'affaire aurait ensuite été rayée purement et simplement sans aucune condition. Ces conseils légaux démentent par ailleurs que Sean Condomal ait été arrêté à l'aéroport de Dubaï ou libéré sous caution. Concernant Aurevia Wealth Limited, il est indiqué que la société n'est pas concernée par cette affaire. Le point avec Adrien Valère.
1: Après les allégations formulées contre lui, Sean Condomal réagit par le biais de ses conseils légaux. Ses représentants affirment que les accusations portées contre lui aux Émirats Arabes Unis sont fausses, malveillantes et sans fondement, tant sur le plan factuel que légal. Ils indiquent que Sean Condomal a coopéré avec les autorités compétentes. Après examen de ses explications et des soumissions légales de ses avocats, l'Office of the Public Prosecutor à Dubaï aurait conclu qu'il n'y avait aucun dossier à répondre, aucune infraction n'ayant été commise. Selon ces mêmes informations, Sean Condomal aurait été libéré et l'affaire aurait ensuite été rayée, sans aucune condition. Ses conseils légaux précisent qu'il ne s'agissait pas d'une libération sous caution, car aucune caution n'était requise. Il dément aussi plusieurs éléments relayés jusqu'ici. Sean Condomal n'aurait jamais été arrêté à l'aéroport international de Dubaï, ni dans un autre aéroport. Il ne ferait l'objet d'aucune charge criminelle ni d'aucune enquête en cours aux Émirats Arabes Unis, où il réside. Ses conseils légaux affirment également que Dr Samir Al-Ansari n'aurait déposé aucune plainte ni initié aucune procédure légale contre Sean Condomal. Il précise aussi que Tarishma Condomal n'aurait jamais été arrêté, détenu, interrogé ou impliqué dans cette affaire. Concernant Aurevia Wealth Limited, il est indiqué que cette affaire n'a aucun lien avec la société, ses activités régulées à Maurice ou le secteur financier à Maurice. Sean Condomal ne serait plus impliqué dans la gestion quotidienne d'Aurevia Wealth, même s'il demeure directeur de la compagnie. Autre précision importante, ni Aurevia Wealth Limited, ni ses conseillers légaux ne seraient au courant d'un quelconque élément indiquant que la Financial Crimes Commission ne serait concernée, de quelque manière que ce soit, par cette affaire. La société affirme toutefois qu'elle coopérera pleinement avec toute autorité compétente si elle est sollicitée. Sean Condomal aurait aussi demandé à ses avocats à Maurice et aux Émirats Arabes Unis d'envisager des recours civils et criminels contre ceux qui auraient diffusé ou relayé ces allégations jugées fausses et diffamatoires.
0: À partir de 2027, les dispositions de la circulaire de 2017 encadrant les autorisations d'absence pour activités syndicales accordées aux représentants des employés des collèges privés subventionnés ne seront plus applicables. Une circulaire de la Private Secondary Education Authority datée du 26 mai 2026 précise que ces demandes devront désormais être examinées par chaque établissement selon les exigences du service et à condition de ne pas perturber le bon fonctionnement de l'école. Le président de l'Union of Private Secondary Education Employees, Arvin Bojan, déplore le flou entourant cette décision. Selon lui, l'absence de directives claires risque de porter atteinte aux activités syndicales. Arvin Bojan répond à Rajmila Sitamoni.
2: Allô? Ce qui nous peut démarrer, c'est bien in a smooth running of the union activity. Vous n'êtes pas capable et n'avez pas d'obstacle. Et nous peut dire respecter la loi ou maliété et pas créer dans les circonstances que les moving plans fluctueuses et finalement pour bien trouver devant la cour pour en discuter toutes ces affaires. Les 26 mai, une déclaration de l'envol. Alors, il crée un doute total et misinterprétation of time of facilities dans la quête d'un manager. Et c'est tout. Nous connaissons une certaine bande manager qui veut pour faire croire qu'il n'y a totalement pas existé, master.
0: Et là? Ce qui nous amène à la fin de ce journal. Merci de l'avoir suivi. 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
1: Merci Hachi Bachou, bonjour à toutes et à tous. L'Espagne rejoint les quarts de finale de la Coupe du Monde. La Rora s'est imposée sur le fil face au Portugal 1-0 dans le derby ibérique. Longtemps verrouillée, la rencontre

0: titre s'est finalement décanté dans le temps additionnel. Entré en jeu quelques minutes plus tôt, Michael Merino a inscrit le but de la victoire à la 91e minute, concluant une belle combinaison avec Ferran Torres. Les Espagnols retrouveront la Belgique en quart de finale. Malgré l'élimination, le Portugal quitte la compétition avec des honneurs à 41 ans. Cristiano Ronaldo disputait probablement son dernier match en Coupe du Monde. Rodri a tenu à rendre hommage au capitaine portugais. Le milieu de terrain a salué l'immense carrière de Cristiano Ronaldo, le qualifiant de véritable exemple pour les jeunes générations. Écoutez.
1: Talking about Cristiano Ronaldo, he's talking about one of the best players in the history of football. His mentality, the way he understands the game, always trying to score, always trying to be the best of himself. With I think with 41 years old, it's remarkable. You are an example for all the generations that come before him.
0: Côté portugais, Rafael Leao a refusé de parler d'échec. L'ailier de l'AC Milan estime que le Portugal est simplement tombé sur une très grande équipe d'Espagne.
2: We didn't fail. We lost against a great team. It's not like a failure. We did the best we could today. It was not our day today. We played against a great team, but we conceded a goal at the end of the game. So I just to thank my teammates for the effort.
0: La Belgique rejoint l'Espagne en quart de finale après son large succès 4 buts à 1 face aux États-Unis. Charles de Ketelaere a signé un doublé aux 9e et 33e minutes. Malik Tillman avait brièvement égalisé pour les Américains à la 31e avant que Hans Van Aken ne fasse le break à la 57e. Romelu Lukaku a scellé la victoire belge dans le temps additionnel. Deux affiches sont au programme ce mardi. À 20h, d'abord l'Argentine défie l'Égypte, une rencontre à suivre en direct sur MBC Sport 11. Puis à minuit, la Suisse sera opposée à la Colombie pour le dernier billet qualificatif pour les quarts de finale. Les vainqueurs de ces deux rencontres s'affronteront au tour suivant. Et la chaleur reste une préoccupation. Les fortes températures observées dans plusieurs villes hautes obligent les organisateurs à renforcer les mesures de protection de joueurs et des supporters avec des pauses fraîcheur et des dispositifs médicaux supplémentaires. La FIFA et son président Infantino sont au centre d'une nouvelle polémique. La décision d'annuler la suspension du joueur américain Folarin Balogun, expulsé face à la Bosnie, mais finalement autorisé à disputer le 8e de finale contre la Belgique, provoque de nombreuses réactions. Selon la BBC, cette décision est liée à une demande de réexamen soutenue par le président américain Donald Trump, qui affirme avoir demandé à la FIFA d'étudier le dossier. L'instance mondiale assure toutefois que sa commission disciplinaire est indépendante. Cette affaire relance les critiques autour de la présidence d'Infantino, déjà contestée pour plusieurs dossiers comme les prix élevés des billets du mondial, la nouvelle coupe du monde et des clubs ou encore ses relations proches avec certains dirigeants politiques. Malgré les critiques, Infantino reste en position de force. Plusieurs grandes confédérations, notamment l'Afrique et l'Asie, ont déjà annoncé leur soutien pour sa réélection en 2027. Merci de nous avoir suivis. À bientôt pour le sport.
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4: On nous prie d'annoncer le décès de Madame Geneviève Grèce-Juste, décès de Madame Geneviève Grèce-Juste, aussi connue sous le nom de Fifi. Elle était âgée de 58 ans. Le convoi mortuaire sortira de la chapelle ardente des Liensons à la route royale Beaubassin, aujourd'hui à 10h15, pour se rendre en l'église de Sainte-Marie-Madeleine à Pointe-aux-Sables et de là à l'incinérateur de Caen-le-Vieux. Décès de Monsieur Louis Alex Medj Sambakai, décès de Monsieur Louis Alex Medj Sambakai, aussi connu sous le nom de Pépé, âgé de 69 ans, le convoi mortuaire sortira de sa résidence à Bois-Chéry aujourd'hui à 10h30 pour se rendre dans la chapelle de Saint-Louis à Bois-Chéry et de là à l'incinérateur de Marie-Jeannie à Rosebelle. Décès de Monsieur Gérard Bruno Moutou. Décès de Monsieur Gérard Bruno Moutou, âgé de 63 ans, le convoi mortuaire sortira de chez son épouse à Fountain Road à Roche-Noire aujourd'hui à 11h pour se rendre dans l'église de Notre-Dame de l'Assomption à Roche-Noire et de là au cimetière de Trou-d'Eau-Douce.

Décès de Madame Marie Emanda Ludmila Urani. Décès de Marie Emanda Ludmila Urani, âgée de 43 ans. Le convoi mortuaire sortira de chez son beau-père à Rochebois, aujourd'hui à midi, pour se rendre au cimetière de Rochebois. Décès de Madame Bernadette Maryse Hoffmann. Décès de Madame Bernadette Maryse Hoffmann, âgée de 87 ans. Le convoi mortuaire sortira de la chapelle ardente des Liensons à la route royale Beaubassin, aujourd'hui à 13h30, pour se rendre en l'église de Saint-Mathieu à la Tourquenique et de là à l'incinérateur de Chebelle. Et le décès de Monsieur Louis Arménio Virasami, décès de Monsieur Louis Arménio Virasami, âgé de 69 ans. Le convoi mortuaire sortira de la chapelle ardente des Liensons à la route royale Beaubassin demain mercredi à 10h pour se rendre dans l'église de Notre-Dame de la Visitation à Vacoa et de là au cimetière de Bigara à Curepipe. Nos sympathies aux familles endeuillées.

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1: Maman, dressez partout. Bonjour tout le monde. Et bon mardi, un mardi la pluie, hein. Partout la pluie, si la pluie, mais ton mobile est en là, pas bon du tout, là, hein. Et, man qui peut conduire, man qui peut le bicyclette, motocyclette, l'auto, hein. Connais que man peut conduire, allez doucement, molo, castello, hein. Pour ne pas arriver, pas besoin de presser, hein. Pas besoin de lever en retard, hein, pour, après, besoin de rappeler le coltard. Et voilà, l'émission spéciale dédicace à l'anniversaire, mariage, tout le monde peut célébrer, là. Et, nous profitons de l'occasion en salaire là jusqu'à 7h quand l'information finit. Là nous pendons aller jusqu'à 8h. Et tout à l'heure, vous pourrez venir encore pour l'autre émission. Et 11h à midi, hein, pour la même aujourd'hui. Et nous mettons un bon petit programme. Là, moi, j'espère que c'est correct là. Et quand vous levez, quand matin, là, vous connaissez 10h même là. Déjà, peut faire frais. C'est un sachet de la pluie là tout là-dedans. Et voilà, prends pas de précautions quand vous pouvez marcher. Tout le temps, amène un petit sandalette, bonne madame, amène un petit sandalette dans le sac toujours à part. Hein, amène un petit sandalette. Ben, monsieur, pourquoi amène un sandalette? Hein, ben, monsieur, hein, quitte bien de souliers avant de sortir là. Hein, parce que nous connaissons, quand on a un petit lapli, comme ça, là, longtemps pas mettre souliers, longtemps pas mettre nos souliers, les pêches sortir, comme ça, gagner de l'eau, décoller. Hein, qu'est-ce qu'on fait là? On est en plein la ville, où ça va te casser, où ça va décoller. Hein, amène un petit sandalette. Ben, monsieur, j'ai pas amené un petit sabate, mais un petit sabate dans le sac, pardonnez moi. Hein, trouvez une affaire, une solution. Tout a été modèle soulier, c'était un petit scorpion, il a capable de mettre dans un sac plat bien. Hein, comme ça, nous ne connaissons pas. Un coup, soulier, il dépôle un coup. Moi, souvent, on arrive à faire des popans trop sortis. Une garde soulier, garder. Et quand on se mettait, on gagne un petit lapli, décoller. Hein, mal précaution, mais il y a d'autres toujours. Et voilà, et nous mangeons avec l'émission là, on met une jolie santé, on met tous les autres là. Et après, nous prenons un appel spécial dédicace. Nous faisons une première dédicace, ça toujours. Et une dédicace qui est une fille marquée là, bonnet, une fille marquée ça là. Et hier, c'est l'anniversaire Bradley. Bradley Ramsamy, juste du bambou. Et c'est l'anniversaire hier. Et aujourd'hui, c'est Tania. Tania Ramsamy, juste. Nous souhaitons un bon anniversaire de la part de son parrain, Romain Sou. Qui souhaite un bon anniversaire à Sophie et Tania. Et nous espérons un nouveau large là pour d'autres bonnets. Et voilà, ma petite dédicace. Et toute la famille, juste souhaite un bon anniversaire à Tania. Et voilà, t'as le nouveau de ma petite dédicace qui est venu encore. Et là, nous prenons l'appel 402-80-90. Et écoutez, message WhatsApp 52-51-72-69. Pareil. Là, je ne connais pas sur les mettre l'insecte là. Mais moi, je mets toujours quand mettre l'insecte au terrasse. Allez.

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1: Ah, longtemps, pas tant ça. Ça va te souvenir, grand du monde, ça. Hein, grand du monde, longtemps, tu fais ça. Hein, ben, quand exemple, tu fais les enfants d'Omi, tout ça, là, tu fais ça, tu fais ça. Hein, mais nous, pas sur une parole. J'allais, il y a une façon, nous. Hein, nous, tu as là, une façon, ouais. Tiens, là, ça, tiens, là, la rivière Tanié, tu fais chanter longtemps. Ah, c'était quoi, tu vas faire les enfants chanter pour les enfants d'Omi, là. 480-90, nous prenons l'appel qui peut rentrer. Allô, allô?
2: Allô, bonjour, mamie.
1: Allô, oui, bonjour.
2: Margaret d'Orsay.
1: Margaret, premier lui-même, premier du monde lui-même d'Odi, là.
2: Ça va? Vous connaissez comment vous venez là, qui est arrivé?
1: Venez à poids, maintenant,
2: je viens. Ça m'a l'air dans l'anniversaire plein.
1: Ah, l'anniversaire, dis-nous l'anniversaire, là.
2: Là, Odi, je me pense, Odélia, tu fais Elsa.
1: Oui.
2: La résidence là, qui a fait son anniversaire aujourd'hui.
1: Oui.
2: Après, on a un petit nécessaire, appelle Camille. Camille Salvara qui fait son anniversaire aujourd'hui.
1: Oui.
2: Après, tous ceux qui peuvent écouter moi, et tous ceux qui peuvent fêter, ceux qui me finissent fêter mon anniversaire. Merci, mamie, pas trop tant, nous.
1: Dis la parole, Margaret.
2: C'est la place aux autres qui font un petit anniversaire, aux autres qui font avec moi, nous.
1: Exactement. Et comment il est-vous?
2: Vous demandez, parce que... Parlez avec moi, là, sans moi, là.
1: Oui, pas rien, t'en cas.
2: Allez.
1: Allez, merci, Margaret. Bye bye.
2: Allez, tout-même.
1: Bye bye. C'est Margaret et de Rosebel, l'autre anniversaire, maman. Miss Lynn Necrésis de Beaubassin, a envoyé un petit message. Un bon anniversaire pour Jacqueline, Jacqueline Palmier. Nous souhaitons un bon anniversaire à Jacqueline Palmier de Beaubassin. Et un coucou pour Yvette de Monsieur Aline, Nina Rose Ménagen de Tango, Chantal Lamoureux de Gros Caillou, et tout mon camarade de la part de Miss Lynn Necrésis de Beaubassin. Et là, nous prenons l'appel qui peut rentrer, 402-80-90, rapidos, rapidos, parce qu'il nous fait beaucoup de temps là. Allô, allô?
3: Allô, mamie!

0: moi, mais qui nouvelle?
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1: Mon radio, il nous est, mon lever 3h du matin. Mon chemin est cassé, n'attends plus aller. Maintenant, bien allez, il y a un
0: oh, moi, quelle autre nouvelle, mon hein?
1: Ouais.
0: Oui.
1: Mamie, me fait un petit coucou, mamie.
0: Oui.
1: Me fait un petit coucou pour Nicole de Bambou, Brigitte de Bambou.
0: Oui.
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0: Oui.
1: 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Elle est une bien assise dans ce château. 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
0: Oui.
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1: Didier.
0: Didier des Pamplemousses. Oui.
1: Oui. On fait dire une bonne chose, une bonne journée ici. Marie de Rosnoir. Lisette de Paille. Il va être de mon bouddha Monseigneur Lynn. Un petit coucou vous êtes. Mamie, vous voyez une jolie qui vit avec Marie-France de l'Allemagne.
0: Marie-France de
1: Guétrice. Vous voulez toi, mamie?
0: Oui.
1: Ok, mamie?
0: Ah là, il a dressé pour tout, genre.
1: Mais si vous n'êtes pas capable de sauter aussi, vous restez ici ou sauver?
0: Là, pas slim, là, bon, là.
1: Non, l'année prochaine, vous êtes détendu, là. Mal pour lui.
0: Arrête pour lui.
1: Pas que je vois.
0: Oui, net. Il peut s'en s'en appeler, il peut s'en s'en appeler. Enfin, moi, je suis dans mon endroit.
1: Non,
0: bizarre.
1: Écoute, mamie,
0: oui.
1: Rien qui dit sur moi, mamie.
0: Pas grave, t'as m'a fait une jolie affaire, Pévin.
1: Qu'est-ce que je vais fermer le jeu, Jérôme?
0: Ah, mais longtemps, pas tant ça.
1: Ma belle époque, ça, mamie.
0: Oui.
1: Allez, mamie, vous jouez une bonne journée, mamie. Bonne rentrée de chez vous.
0: Et pas grave, t'as l'air pour venir encore? T'as l'air aussi pour venir à 11h.
1: Oui, t'as radio là, 24h24, ça.
0: Oui. Net. Allez, net. Merci.
1: Allez, mamie.
0: Allez, gros bisous, Jérôme. Bye bye.
1: Gros bisous, maman.
0: Gaëli, sec. C'est Gérard de la caverne Vacoa. Je fais un coucou à tout mon habitant de la caverne Vacoa et tout mon habitant de Vacoa. Je peux écouter la radio là. Je fais juste un gros bisou. L'autre dédicace à l'anniversaire est rentré. Et je fais un coucou là. Bonjour mamie. C'est Françoise de Saint-Pierre. Et t'as un peu remercié moi beaucoup hein, pour l'émission. Ma jolie santé, nous mettez bonnet à la santé, cet esprit. Et ça fait plaisir. Je peux compter un petit morceau qui me joue. Hein, c'est tout. Et j'ai appris à vivre d'ici, mais quand on a besoin de santé la prière. Et pour tout, il y a des gens qui dans le cosmos, qui passent dans le cosmos, c'est tout le monde qui a des membres de la famille. Et mes courage à la famille. Et l'autre dédicace, il y a Malika, il y a envoyé un message, il demande une prochaine chanson pour ses enfants, hein, pour ses enfants Laurine, il y a Lautricia, hein, et sur la moitié, maman, et pour mon chou. Hein, mon maman, il m'a dit nous gâter, moi joli, hein. On appelle mon petit gâter, mais mon chou, mon loulou. Hein. Et là, nous trouvons Mine et Malika. Sur la moitié, appelle chou. Mon chou, Joseph. Et il m'a fait un gros coucou de la part. Et puis, j'ai courage de la part de Marika. Marika. Ici, il m'a marqué Malika. C'est Marika. C'est partout. À la lila. Et il m'a fait un petit compliment pour ça qu'on a fait le travail. Bon. Hein. Ou la moitié, même pour faire un coucou, ou la moitié, ou soit mes enfants faire un petit coucou. Joli ça. Et là, nous donnons un livre, le lit là. Tout le plateau, fini avec tout le plateau, le cas travail, pas ni un petit bisou, pas rien. Pas capable comme ça. Nous disons, comment ça habite, c'est quand on peut lever quand matin, parce que quand on peut lever quand matin, on peut le travail. Nous pas connaît, pas connaît tout ça. Tout le temps, quand on peut dire qu'on peut lever, pour le travail, faire un petit bisou, sortir en bonne humeur, causer rire. Quand on peut sortir, pas faire coller à le travail, après pas qu'on retourne, hein, ça

comment tu me reçois comme ça, puis je vais, ça comme mariage, fait le fini, hein, quand elle termine, fait le tour de la salle, là, puis livre, nouveau mariage, nouvelle mariage, on l'air. Moi, quoi, une fois, je m'appelle livre, moi, on l'air, moi, si c'est un anniversaire, je m'appelle livre, moi, quand je m'appelle c'est le même jour de un mariage, là, c'est un mariage. Alors, je m'appelle livre, moi, je suis en l'air, moi, je vais continuer, moi, je vais appuyer. Hein, de pas quitter là où je fais un avance, je la terre là-haut, puis livre, moi, on l'air. Je vais lever la main là, on va être content, fais attention, je vais lever juste en l'air de mon mariage, de ma salle. Parce qu'il y a une salle qui n'est pas trop sa haute là. Je vais la tête tournée en plafond là. Fais bien attention, je vais lever juste, puis lever, puis content, tu vas atterrir à l'hôpital après. Bien, bon, puis content, puis lever là-haut. Mais même une avance la terre, il n'y a pas forcément man là-bas, je vais pas mettre les épaules pour la contentement. Après, un seul coup, fait gâter net, un seul coup. Ah, là, il y a des affaires qui arrivent, nous. N'oubliez pas ce message là. Direction Canlevier, hein, un coucou à Floris. J'espérais que Floris puis écoute radio, là, Floris de Canlevier. Il y a une bonne dédicace. Là, il y a plein d'anniversaires de la famille, là. Il y a Christelle, qui fait son anniversaire. Et ça veut dire, il y a Christelle, il y a son belle-fille Stéphanie. Tout fait l'anniversaire, ça c'est maintenant. Nous souhaitons un bon anniversaire. Et aussi, c'est Samantha. Samantha, il y a

0: fête son anniversaire, tu gagnes 33 ans. Hein? Vendredi, tu gagnes 33 ans. Tu as Stéphanie son anniversaire. Puis c'est Stéphanie, là, nous gagnons l'autre l'anniversaire encore qui stèle l'anniversaire. Là. Hein? Et ben, spécial dédicace, on a une jolie santé, puis venir après là. Hein? Et là, on a un bon souvenir de ce chanson là. Hein? Quand je peux écouter mon émission, comme ça, c'est les temps, puis les temps romantiques là. Vraiment, envie de mettre toute la musique romantique. Pas qu'un tracat, allez, moi, pour venir 11h à midi. On pourrait prendre un peu de chanson romantique dans le d'après les temps. Je veux dire, parce que c'est pas dressé. J'aime ça. On arrive à 10h du matin par là, là.
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frère Gérard, écoutez là, Gérard, content, ça tu m'as aucune demande là. C'est Gérard qui me demande ça. Kiss me. Hein, Paul. Jérôme, c'est Jérôme. Ah, moi, j'ai oublié un anniversaire là. Un bon anniversaire, maman. Et écoutez, c'est dédicace là. Un bon anniversaire dans la direction Pamplemousse. Et c'est pour Kessy, hein, Kessy Mimi. Et sur l'anniversaire aujourd'hui, il gagne 4 ans aujourd'hui. Hein? Non, il gagne 4 ans, hier. Non, depuis hier, hé, t'as. Il n'y a pas de réservoir de message. Et il a voulu nous aujourd'hui pour nous passer ce message-là. Et c'est pour Jacqueline Saint-Pierre du Bambou. Un dédicace pour lui, il est de côté. Là, je souhaite un bon anniversaire pour Kessy Mimi de Pamplemousse. Ça vient hier, il fait sur 4 ans. Et nous souhaite un bon anniversaire. Il amène la joie, la prospérité. Et bon Dieu pour bénir lui bien. Et pour ce petit âge à 4 ans. Et de la part de toute la famille, bien content lui bien. Sur mamie, et c'est pour Tessie, sur papy, Daniel, Jean-Daniel, et sur frère Gabriel, et toute la famille Minerve du Bambou. Je souhaite lui un bon anniversaire. Et sur ma tante Tiline, je m'en appelle Tiline, sur ma tante Tiline, je souhaite lui un bon anniversaire. Et maman, je vous bye bye, t'allez moi pour venir 11h à midi, et nous mettons un joli petit programme pareil, et spécial romantique t'allez. Moi, lis d'après les temps, là, moi, tu peux dire, moi, je prépare mon petit playlist. Romantique, ça veut dire mal route bonne santé qui bien longtemps pas attendu et mal classe à la manière. Bye bye, t'as l'air.

0: Le Grand Journal avec Hachi Bachou. Bonjour Hachi.
1: Bonjour Sophie, bonjour à tous.
0: Et les titres.
1: Près de 6 ans après la mort de Subramanian Kisnen, l'enquête reste au centre des interrogations. À l'Assemblée nationale ce mardi, Chetan Babulal interpellera le Premier ministre sur l'avancement des investigations menées.

0: notamment avec le soutien d'experts de Scotland Yard. Protéger les victimes, mais aussi agir sur les auteurs, c'est l'un des axes majeurs du Domestic Abuse Bill, qui entend renforcer le cadre légal et prévenir la récidive à travers des mesures de réhabilitation. Les PME réclament des ajustements après le budget 2026-2027. Le SME Chamber prépare une lettre au Premier ministre avec plusieurs propositions concernant l'endettement lié à la COVID-19, la concurrence et le soutien financier aux entreprises. À suivre également dans ce journal, le dossier Sean Condomal qui connaît un nouveau développement. Ses conseils légaux affirment que les autorités judiciaires de Dubaï n'auraient relevé aucune infraction et démentent plusieurs informations diffusées concernant cette affaire. Où en est l'enquête sur la mort de Subramania Kisnen? La question sera de nouveau au cœur des travaux de l'Assemblée nationale ce mardi. Parmi les 17 questions adressées au Premier ministre, le docteur Navin Ramgoolam, le député de Montagne-Blanche, Grande-Rivière-Sud-Est, Chetan Babulal, souhaite connaître l'état d'avancement des investigations menées par des enquêteurs étrangers spécialisés en homicide, ainsi que les honoraires qui leur ont été versés le cas échéant. Pour rappel, des experts britanniques de Scotland Yard était venu à Maurice en juin 2025 afin d'épauler le CCID dans cette enquête. Toutefois, Maître Ramavalaiden, avocat de la famille Kisnen, regrette que certains éléments n'aient pas été pris en considération, notamment deux affidavits. Les propos recueillis par Lovina Sophie.
1: Il y en a plusieurs développements. Il y a des affidavits qui sont donnés par des différents dîmes. Et ça, des affidavits révèlent beaucoup d'informations. Malgré qu'il y ait des dîmes qui ont dû crédibiliser la personne, comment a été. Mais ça, des affidavits, selon mon opinion, si fouillé, il est capable d'éclairer nous plus davantage. Mais malheureusement, pour moi, il semblait que l'État n'a pas envie de trouver solution à ce qu'on appelle le meurtre de Kisnen. Deuxièmement, Scotland Yard, il vient de Maurice. Mais Scotland Yard, à aucun moment, n'a contacté un membre de l'équipe Avengers et non jamais aussi. De contacter un membre de la famille Kisnen pour demander des détails qui sont arrivés ou soit revérifier certains renseignements. Donc pour moi, j'espérais qu'il y en a un développement, mais malheureusement, pas de développement.
0: D'autres dossiers très attendus seront également au cœur des débats, notamment l'enquête sur la saisie de 114 millions de roupies à Terre Rouge, impliquant l'ancien Premier ministre Pravin Jugnauth, la réforme de la pension et l'éventuelle publication du rapport Kroll sur Air Mauritius. Tous les détails avec Lovina Sophie.
2: Le député de Rivière des Anguilles, Souillac, Roshan Juman, demandera au Premier ministre le nombre d'enquêtes initiées par la Financial Crimes Commission depuis novembre 2024 à ce jour, en indiquant combien ont été complétées et transmises au bureau du directeur des poursuites publiques pour avis, ainsi que les suites qui leur ont été données. Le député Raviraj Bichouk lui souhaite obtenir des informations concernant le passeport mauricien. Il veut connaître le nombre de cas de faux passeports détectés ou signalés à Maurice et à l'étranger, respectivement, au cours des 5 dernières années, en précisant dans chaque cas la nationalité du titulaire concerné. Quant au whip de l'opposition Adrien Duval, il interpellera le Premier ministre sur la commission d'experts sur la réforme des pensions et souhaite savoir si la révocation de la nomination de ses membres sera envisagée en raison de la non-soumission de son rapport final au comité de pilotage avant la présentation du budget 2026-2027 et dans la négative, pour quelles raisons?
0: À noter que le Mauritius Hydrographic Services Bill sera introduit en première lecture ce mardi. Ce projet de loi prévoit la création du service hydrographique de Maurice, chargé de la conservation, de la régulation et de la gestion des données hydrographiques nationales, ainsi que de la production de cartes marines dans les zones maritimes mauriciennes. Lutter contre les violences domestiques ne passe pas uniquement par la protection des victimes. Le Domestic Abuse Bill entend également agir sur les auteurs de violences, avec la mise en place de programmes de réhabilitation pour prévenir la récidive. Ce projet de loi prévoit aussi d'élargir la définition des violences domestiques et de renforcer les mesures de protection. L'objectif est en effet de s'attaquer aux mécanismes qui conduisent aux comportements violents et favoriser un changement durable. Place à ce reportage d'Anjali Siratan-Pulchan.
3: Le Domestic Abuse Bill, actuellement examiné au Parlement, propose une refonte du cadre légal en matière de violence domestique à Maurice. L'un des changements majeurs concerne la définition même de la violence domestique. Jusqu'ici principalement centrée sur les agressions physiques, elle est désormais élargie à des formes plus complexes et souvent invisibles. Sont ainsi pris en compte les violences psychologiques, émotionnelles et économiques, mais aussi les comportements de contrôle, d'intimidation, d'isolement ou encore de domination financière au sein du foyer. Autre volet important du projet de loi, la réhabilitation des auteurs de violences.

0: violences domestiques. Selon la psychologue Sanjana Gobin, la réhabilitation permettra à l'agresseur de confronter ses problèmes sous-jacents.
1: C'est là vraiment où la personne déjà a la possibilité de comprendre, de confronter surtout a lot of underlying issues qu'il pourrait avoir, parce que pour la personne, souvent, c'est quelque chose qu'il a fait pendant des années sans vraiment comprendre c'est quoi le problème. L'encadrement que la personne a besoin, ça reste très très important.
0: Elle souligne également que la prise en charge psychologique joue un rôle important dans la prévention de la récidive. Mais son efficacité dépend aussi du soutien social et de la volonté personnelle de changement de l'auteur.
1: Souvent, l'auteur de violence, c'est une personne qui n'a pas vraiment contrôle sur ses émotions et qui a souvent vécu lui-même certaines choses dans son enfance et il a juste pas l'habitude d'exprimer certaines choses in a very adaptive way, in a healthy manner. Bien sûr, on ne met pas de côté aussi d'autres facteurs comme l'alcool ou d'autres substances. Par rapport à tout ça, souvent, ça vient encore une fois dans le même cadre de ne pas avoir le soutien social ou le soutien des professionnels. Ce qui reste le plus important, c'est le willpower de la personne.
0: Les discussions autour du Domestic Abuse Bill reprendront ce mardi à l'Assemblée nationale.
2: À la veille de la première réunion de l'Economic Committee of Cabinet, présidée par le Premier ministre pour finaliser le Finance Bill, le secteur financier fait entendre sa voix. Pour Rubina Toju, chairperson de Mauritius Finance, il faut d'abord saluer le chemin parcouru, modernisation du cadre réglementaire, alignement sur les standards internationaux, ancrage de Maurice comme passerelle vers l'Inde et l'Afrique, des signaux que les investisseurs lisent positivement, mais un bémol de taille, dit-elle, la grille tarifaire de la FSI a augmenté de 35% en moyenne jusqu'à 400% pour certaines licences et les frais du Residence Certificate ont doublé pour cette année budgétaire. Une équation qui concerne plus de 6000 compagnies autorisées. Selon Rubina Toju, une relocalisation partielle de ces entités vers une juridiction plus compétitive pourrait coûter à l'État jusqu'à 129 millions d'euros par an, sans compter l'impact sur l'emploi et l'économie. Écoutez les précisions de Rubina Toju au micro de Shailene Erben.
3: Dans un espace aussi concurrentiel que celui des centres financiers internationaux, le coût et la facilité de faire des affaires restent des leviers décisifs. Mais la trajectoire récente mérite attention. Deux choses peuvent être vraies en même temps. Maurice progresse vers la crédibilité réglementaire et Maurice se rapproche d'un point où le signal prix commence à peser sur son avantage comparatif à des juridictions qui, elles, ajuste leur structure de coût à la baisse pour rester attractif. La vraie question est donc, peut-il revenir sur ces mesures? Mais quel est le seuil au-delà duquel le gain fiscal de court terme dépasse le coût de compétitivité de long terme? Et si ce seuil a déjà été identifié quelque part dans l'analyse budgétaire?
2: Après le secteur financier, focus sur les PME. Une lettre commune sera adressée au Dr Navin Ramgoolam par le SME Chamber et plusieurs associations représentant les petites et moyennes entreprises. Selon le président du SME Chamber, Ajay Bidesi, plusieurs recommandations formulées par les PME n'ont pas été retenues dans le budget. Parmi leurs principales revendications figure l'effacement des prêts contractés auprès de la DBM pendant la période de la COVID-19, des mesures pour empêcher le dumping de produits d'occasion sur le marché mauricien, ainsi que la mise en place d'un mécanisme de soutien financier destiné aux PME qui contractent des emprunts. Ils souhaitent qu'une solution soit trouvée. Écoutez Ajay Bidesi au micro d'Anjali Siratan-Pulchan.
4: Je veux dire SME Bill, tout petit et moyen entreprise, je t'en disais, et surtout avec DBM. Mais ça, nous fait des moderateurs, ce n'est pas l'argent qui nous met dans le business, c'est l'argent qui nous paye. Travailler, nous ne pouvons pas nous faire du tout. Mais deuxième problème qui nous est pour ça, pour petit et moyen entreprise, disait, peinard dumping, dumping, je veux dire, et nous avons produit bas de gamme, used garment, peinard de Maurice, mais ça, je ne dis pas nous faire de rien. Et nous avons envoyé un mail pour SME Mauritius. Si pour financer l'intérêt de la banque, ça, tu es capable de donner une spéciale scheme pour ban PME. Et vous connaissez, aujourd'hui, vous payez un intérêt qui est bien fort. C'est bizarre, on est sur Fordo qui nous est là, l'endettement et DBM, pour nous capables avancer devant. Sinon, petit et moyen entreprise, pour dans la peine, et ce mot à quel combien gros l'usine infinie fermée. Depuis l'année 5, l'usine, donc, avant de faire Finance Bill, mon présenté bizarre récorise. Et maintenant, fait bizarre même dans l'amendement.
2: Je vous le disais, nouveau développement dans le dossier de Shane Condomal. Selon des informations reçues par notre rédaction, ses conseils légaux affirment que l'Office of the Public Prosecutor à Dubaï aurait conclu qu'il n'y avait aucun dossier

0: aussi à répondre aucune infraction n'ayant été commise. Il indique aussi que l'affaire aurait été ensuite rayée purement et simplement sans aucune condition. Ses conseils légaux démentent par ailleurs que Shane Condomal ait été arrêté à l'aéroport de Dubaï ou libéré sous caution. Concernant Aurevia Wealth Limited, il est indiqué que la société n'est pas concernée par cette affaire. Le point avec Adrien Valère.
1: Après les allégations formulées contre lui, Shane Condomal réagit par le biais de ses conseils légaux. Ses représentants affirment que les accusations portées contre lui aux Émirats Arabes Unis sont fausses, malveillantes et sans fondement, tant sur le plan factuel que légal. Ils indiquent que Shane Condomal a coopéré avec les autorités compétentes. Après examen de ses explications et des soumissions légales de ses avocats, l'Office of the Public Prosecutor à Dubaï aurait conclu qu'il n'y avait aucun dossier à répondre, aucune infraction n'ayant été commise. Selon ces mêmes informations, Shane Condomal aurait été libéré et l'affaire aurait ensuite été rayée, sans aucune condition. Ses conseils légaux précisent qu'il ne s'agissait pas d'une libération sous caution, car aucune caution n'était requise. Il dément aussi plusieurs éléments relayés jusqu'ici. Shane Condomal n'aurait jamais été arrêté à l'aéroport international de Dubaï, ni dans un autre aéroport. Il ne ferait l'objet d'aucune charge criminelle ni d'aucune enquête en cours aux Émirats Arabes Unis, où il réside. Ses conseils légaux affirment également que Dr Samir Al-Ansari n'aurait déposé aucune plainte ni initié aucune procédure légale contre Shane Condomal. Il précise aussi que Tarishma Condomal n'aurait jamais été arrêté, détenu, interrogé ou impliqué dans cette affaire. Concernant Aurevia Wealth Limited, il est indiqué que cette affaire n'a aucun lien avec la société, ses activités régulées à Maurice ou le secteur financier à Maurice. Shane Condomal ne serait plus impliqué dans la gestion quotidienne d'Aurevia Wealth, même s'il demeure directeur de la compagnie. Autre précision importante, ni Aurevia Wealth Limited, ni ses conseillers légaux ne seraient au courant d'un quelconque élément indiquant que la Financial Crimes Commission ne serait concernée, de quelque manière que ce soit, par cette affaire. La société affirme toutefois qu'elle coopérera pleinement avec toute autorité compétente si elle est sollicitée. Shane Condomal aurait aussi demandé à ses avocats à Maurice et aux Émirats Arabes Unis d'envisager des recours civils et criminels contre ceux qui auraient diffusé ou relayer ces allégations jugées fausses et diffamatoires.
0: Fin tragique pour Ahelia Sukar, âgée de 80 ans. Cette habitante de Suriname a été mortellement fauchée par un camion hier après-midi. Le drame s'est produit alors qu'elle traversait la route dans la localité. Le chauffeur du poids lourd, âgé de 59 ans, a subi un alcotest qui s'est révélé négatif. Une accusation provisoire d'homicide involontaire a été retenue contre lui. L'autopsie pratiquée par le médecin légiste de la police a attribué le décès d'Ahelia Sukar à de multiples blessures. Ce qui nous amène à la fin de ce journal. Merci de l'avoir suivi. Merci à Nitoucha et Sam à la réalisation et Yadj à la technique. Je vous retrouve dans quelques instants pour l'interview de la matinale.

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Il pleut un peu partout ce matin, que voulez-vous, c'est comme ça, c'est l'hiver. Bienvenue sur AME, avec bien sûr tous sur les Champs-Élysées.

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Voilà, c'est ça la compétition. 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

La phrase du matin change aujourd'hui. Eh oui. Oui, ça change un tout petit peu. Il y a une chanson, mais il va falloir pour vous de ne pas trouver une phrase, mais un mot. C'est pas compliqué. Cherchez un mot. Ben oui, voilà, pour changer, hein, parce que vous avez du mal des fois à chercher, hein, on n'arrive pas à trouver, hein, on revient parfois avec les mêmes phrases aussi. Là, je vous demande un mot, le petit mot magique. Allez les amis, sur le 402 80 90 avec Antoine. Et oui, aujourd'hui, nous allons être vraiment dans une atmosphère de football. Et oui, les amis, on ne peut pas passer à côté de la Coupe du Monde. Et c'est avec Antoine le match de football. Un mot magique, petit mot magique.

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0: mot, le petit mot magique, pas une phrase aujourd'hui, un petit mot magique qu'il faut trouver, hein, le petit mot du matin, 8h26. Nous sommes dans l'ambiance Coupe du Monde ce matin. Allez à votre téléphone, un petit mot magique. Avec la chanson, le match de football dans toi. Bonjour Jacqueline.
1: Et bonjour Marie-Josée.
0: Ça va?
1: Oui, ça va très bien. Je remercie et toi?
0: Oui, ça va très très bien. Et il pleut aujourd'hui.
1: Et oui, il pleut, mais plus beaucoup de vent là pour le moment ici. Il a plu un petit peu comme ça de temps en temps.
0: Ben voilà, il pleut. Oui Jacqueline.
1: Et bravo.
0: Non, c'est pas ça. Voilà, merci d'avoir essayé quand même. C'est pas bravo. Là, je ne sais pas si ça va être compliqué pour vous. Un petit mot, rien qu'un petit mot. Pas la peine d'aller chercher une phrase. Un petit mot comme ça. Hein, si vous avez les paroles, pas mal. Hein, vous pouvez quand même essayer de voir un petit peu ce fameux mot. À deux reprises, on a écouté la chanson. Hein, le match de football Antoine qui interprète cette chanson. On vous attend sur le 402 80 90. Et nous accueillons Myriane. Bonjour.
2: Bonjour Marie-Josée.
0: Oui, ça va Myriane?
2: Oui, ça va, merci.
0: Oui.
2: La pluie.
0: Il pleut.
2: Ouais.
0: Alors, tu as entendu pour la compétition?
2: Oui, j'ai entendu ce matin. Oui.
0: Oui. Qu'est-ce que j'ai demandé comme ça?
2: De raconter comment on va se promener sur les Champs-Élysées.
0: Se promener, non,
2: comment
0: défiler.
2: On va s'habiller, comment?
0: Non, pas se promener là. Là, on défile. On est dans le défilé.
2: Oui.
0: Hein, on est dans le défilé, c'est-à-dire quel costume. Si vous avez une musique, une chanson, comme ça, je peux mettre la chanson. Et vous allez parler là-dessus aussi, pourquoi pas. Hein, comme ça, nous serons dans l'ambiance du 14 juillet avec votre costume et le thème aussi. Le thème principal, pourquoi. Et voilà, c'est un petit peu ça. Si vous pouvez, enfin, bien sûr, vous avez de l'imagination. Hein, ce sera pour tout à l'heure. Oui, Myriane.
2: Alors, le mot, je pense, c'est le grand nez.
0: Le grand nez? Mais non, mais c'est...
2: Le nez,
0: c'est...
2: oui.
0: Nez, non, c'est pas nez. Non, néné.
2: Non,
0: néné, néné, non.
2: Général de Gaulle.
0: Allez, ok, allez, merci.
2: Bye.
0: Un gros nez devant, on ne voit que ça, voilà, un gros nez devant, on ne voit que ça. Non, c'est pas ça, Myriane. Bonjour, Guillemette.
3: Bonjour, Marie-Josée.
0: Ça va bien?
3: Oui, ça va bien, merci.
0: Il pleut dans le nord?
3: Il pleuvait ce matin, a bien arrêté, le soleil commence à sortir.
0: Ah, mais c'est bien, voilà.
3: Oui.
0: Le temps qui fait la part des choses.
3: Bien sûr. Hein,
0: il pleut et puis il fait du soleil, pas mal.
3: Oui.
0: Guillemette.
3: Je dis vive la France.
0: Non, seulement un mot. Il faut trouver un mot, pas une phrase ce matin. Hein. Peut-être que vous n'avez pas écouté. Vous choisissez.
3: Ok.
0: Hein, voilà. Allez. Okay. La chanson d'Antoine, le match de football, on est carrément dedans aujourd'hui dans la Coupe du Monde, voilà, 2026. Et vous jouez, hein, comme le... vous jouez. Alors là, c'est vrai, il ne faut pas essayer de trouver une phrase, parfois c'est une longue phrase, hein, mais c'est rien qu'un mot, un petit mot magique, un mot, hein, voilà, un mot comme « nez ». Hein, voilà, et puis quoi encore il faut essayer de trouver. Oui, Jacqueline.
1: Et champion?
0: Non.

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1: Oui, Myriane, un mot, petit mot magique.
2: Passion?
1: Non.

0: Bonjour Muriel.
1: Bonjour Marie-Josée, ça va?
0: Ça va très bien et vous?
1: Ça va très bien, merci.
0: Oui Muriel, bien réveillée ce matin, en forme?
1: Oui, en forme, oui. Un petit peu froid, mais quand même, ça
0: D'accord.
1: va. Ça va.
0: Oui.
1: Oui. Alors, vive la France?
0: Non, on ne cherche pas une phrase, là, on cherche un mot. Un mot, ok?
1: D'accord.
0: Voilà,
1: d'accord.
0: Un mot, hein, pas une phrase, oui. Allez les amis, c'est pas grave, deuxième fois là avec Vive la France. Non, mais là, on ne choisit pas deux mots, trois mots, mais un mot, hein. Voilà, rien qu'un mot les amis. 402 80 90 avec la chanson de d'Antoine. Le match de football.
2: Aïe, aïe, aïe, la vie est belle, tout va vraiment...
0: Oui, Guillemette.
3: Football?
0: Non.

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0: Oui, Guilmette.
1: Je reviens. Aïe.
0: Non, non, c'est pas ça. Bonjour.
2: Bonjour Marie-Josée, c'est Jacques de Rochebrune.
0: Jacques.
2: Ça va, vous allez bien?
0: Oui, je vais très bien, et vous?
2: Ah, gloire à Dieu. Et je pensais les chaussures.
0: Chaussures, non, c'est pas ça. Merci beaucoup,
2: Ah,
0: Jacques. Bonne
2: merci,
0: journée.
2: bah, bonne journée.
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0: Oui, Muriel.
1: Agriculteur?
0: Non. Oui, Guilmette.
1: Magnifique.
0: Non.

0: Voilà, on fait tout le tour là, hein. On est vraiment dans la chanson d'Antoine, hein. On peut apprendre la chanson par cœur. Le match de football avec Antoine. Bonjour Marie-Claude.
1: Bonjour Marie-José.
0: Oui Marie-Claude, il fait beau chez toi?
1: Non, il pleut.
0: Il pleut. Et quand il, ouais. Quand il pleut comme ça, qu'est-ce qu'on fait?
1: On reste au chaud à la maison.

0: Muriel.
1: Oui, c'est mal jugé.
0: Non. Oui.
2: Oui, c'est toujours moi, Dorine. Belle.
0: Non, c'est pas ça. Oui, Guillemette.
2: Voyage.
0: Non, c'est pas ça. Mais c'est sûr, hein, on voyage à travers les paroles d'Antoine, le match de football. Alors là, c'est vrai parce qu'il y a un mot clé, un mot magique, un petit mot caché quelque part. Je sais pas, faut le trouver tout simplement. Oui, Jacqueline.
1: Et je ?
0: Non, c'est pas ça. Allô, oui ? Allô ?
3: Oui, bonjour, ce sera pas tâche ?
0: Non, c'est pas ça, merci. On accueille Ginette. Bonjour, Ginette.
4: Bonjour, Marie-Josée.
0: Ça va bien, Ginette?
4: Ça va bien.
0: Oui.
4: Cette mot, c'est s'il te plaît.
0: Comment?
4: S'il te plaît.
0: Non, c'est pas ça.
4: Ok, merci.
0: Merci.

0: Je note les noms, ceux qui appellent. Voilà, alors continue. Oui, on écoute.
1: Oui, c'est toujours Jack.
0: Oui, Jack.
1: Et peut-être Général?
0: Non, c'est pas ça.
1: Je vous remercie.
0: Merci à vous. Alors là, on joue en couple. Le couple qui joue à la Coupe du Monde. Préparez aussi votre petite aventure, votre petite histoire, votre défilé sur les Champs-Élysées, tous sur les Champs-Élysées, hein, voilà. Alors là, avec votre plus beau costume, le pourquoi de ce costume, qu'est-ce que vous défilez, vous êtes qui, vous êtes quoi, vous représentez quoi, qui, tout ça, voilà, avec un thème bien précis, peut-être aussi une petite musique, racontez le défilé, quoi. Votre défilé inédit. Oui, Guillemette.
2: Prête?
0: Non. Oui, Benjamin.
3: Oui, moi, je pense que c'est l'orbite, peut-être.
0: Non, il n'y a pas ça dedans, je crois. Non, non, non, non, non. Il faut écouter la chanson.

0: Voilà, ce matin, pas de phrases. Hein, on ne fait pas de phrases, rien qu'un petit mot magique. Allô?
1: Oui, c'est Dorine.
0: Oui, Dorine.
1: Je dirais dimanche.
0: Non.

0: Oui, la vie est belle, mais tout va très très mal. Ça, c'est Antoine. Jacqueline.
1: Et cordonnier?
0: Non. Si c'était lundi, j'aurais accepté. Mardi, non.
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0: Oui, Myriane.
1: Aïe.
0: Aïe, on a déjà donné aïe.
1: Ah
0: ça
1: bon?
0: Fait 2 aïe aïe.
1: Aïe aïe aïe.
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0: On donne une troisième fois, ça fait aïe aïe aïe. Bon.
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0: La chanson d'Antoine, le match de football. Alors là, c'est vrai, il faut trouver non pas une phrase, une sacrée phrase comme on a l'habitude tous les matins,

0: mais rien qu'un petit mot, un petit mot clé, un petit mot magique. Allô, oui.
1: Oui, bonjour, ce serait pas le cœur.
0: Non, c'est pas le cœur. Qui me parle ?
1: C'est Sydney.
0: C'est Sydney, non, c'est pas le cœur, merci.
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0: Je ne vais pas vous dire de repasser jeudi hein, pour trouver ce mot-là. Aujourd'hui, nous sommes le mardi 7-7-2026. Jacqueline.
3: Et cœur ?
0: Non, vient de donner ça. Sydney vient de donner cœur. Non. On voit bien que vous êtes de cœur avec nous ce matin. Oui.
4: C'est toujours Dorine ?
0: Oui, Dorine.
4: Je dirais vive.
0: Non, c'est pas ça.

0: Oui, Guillemette.
1: Prête?
0: Non, c'est pas ça.
2: Je vais voir le match de football.
0: Ginette.
3: Oui, vous avez le droit de téléphoner deux fois, s'il vous plaît?
0: Mais plusieurs fois aussi, oui.
3: Oui.
0: Si on n'a pas trouvé, on peut revenir. Oui.
3: C'est bonjour, c'est bon Zik?
0: Non, c'est pas ça.
2: Je vais voir le match de football.
0: Benjamin, lui, il est dans son plat. Il est carrément dedans. Il n'a pas dormi hier soir. Benjamin.
4: Non, j'essaie encore une fois.
0: Oui.
4: Peut-être chaussure.
0: Non, c'est pas chaussure. Une deuxième fois, on donne. Là, on a les deux. Hein, les... on a la paire.
4: Allez, merci.
0: On continue, bien sûr, avec la chanson aussi.
2: Aïe, aïe, aïe, la vie est belle.
0: Muriel.
5: Oui, traire, Marie-Josée.
0: Pardon?
5: Traire.
0: Non, traire, les vaches, non.
2: Match de football.
0: Marie-Claude, là, il faut faire bien attention. Marie-Claude, reviens. Hein. Oui, Marie-Claude.
6: Aventure?
0: Non, deuxième fois, on donne ça. Là, une belle aventure.
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0: Oui.
8: Oui, rebonjour, Dorine.
0: Oui.
8: Je dirais heure.

0: Benjamin, la chanson d'Antoine ce matin, le match de football. Oui, Benjamin.
1: Voix.
0: Non, c'est pas ça. La personne qui va trouver ce mot-là, ben, là, cette personne-là sera décorée, là, aujourd'hui. Non, mais c'est vrai, on a du mal à trouver ce mot magique, ce mot-clé. Oui, Myriane.
2: Joue.
0: Non. Tourner

0: jeudi, elles seront prêtes. Moi, j'aime bien le football et je connais...
1: Oui, Jacqueline.
2: Et pas tout?
1: Non.
0: Je suis pour Ajaccio et ça sera vraiment magnifique. Le jour où les Corses gagneront les Jeux Olympiques.
1: Nicole. Oui, Nicole, tu es là? Nicole, oui.
3: Je suis là.
1: Oui.
3: Et c'est défilé?
1: Non, c'est pas ça.

0: Une ambiance de stade ce matin avec la chanson d'Antoine. Et oui, Antoine, on connaît bien Antoine, hein, voilà, son franc parler, son franc rire, son franc de dire les choses. Voilà le match de football. Oui, Guillemette.
1: L'Asie?
0: Non. Oui, on écoute.
1: Oui, Dorine, tâche.
0: Non, on a déjà donné tâche.
1: Ah, oui.
0: On oublie les tâches, on oublie tout ça, les amis. On est vraiment au cœur d'une fête parce que la Coupe du Monde, c'est une fête. Hein. C'est vraiment quelque chose de... Hein, de fort, d'inouï, d'inédit, hein, parce que la Coupe du Monde, c'est pas pareil tout le temps. Hein, il y a quand même des choses que vous kiffez, des choses qui sont là, voilà, et ça vous fait vous lever et crier « Ouais !» Marie-Claude. Oui. Allô, allô, Marie-Claude, il est 8h54.
2: Olympique.
0: Non, on a déjà donné Olympique, c'est okay. Pas ça. Muriel.
3: Oui, Ajaccio.
0: Non, on a déjà donné, non.
3: Ah bon?
0: Je commence à apprendre tout ce que vous dites à mon cœur. 8h54, on entend le cœur même du football. Allô, oui.
3: Oui, Dorine ici, je dirais chante.
0: Non. Allez, on continue bien sûr avec vos téléphones. Oui, on accueille Guillemette. Allez, Guillemette, oui,
3: l'Amérique.
0: Voilà. Comment?
3: L'Amérique.
0: Non. Voilà, allez, c'est Myriane qui vient là. Voilà, je danse sur le terrain, Myriane.
4: Télévision? Télévision.

0: Mais oui, c'est télévision, les amis.
1: Oui.
0: Hein, on aime regarder.
1: Télévision.
0: On aime regarder. C'est ça, je pensais que c'était Nicole qui allait trouver, parce que Nicole m'avait dit, je crois, il y a, je pense, c'était dans le football même, qu'elle a acheté une grande télévision rien que pour voir le match. Je pensais qu'elle avait pensé à ça, peut-être. Voilà. Parce que c'est vrai, si on veut regarder un vrai match de football, il faut que je sois un petit peu, disons, grandeur nature.
1: Oui, aussi vivant, live.
0: Oui, grandeur nature. On ne va pas regarder ça sur une petite tablette. Mm-hmm. Hein, voilà, mais on va regarder ça sur un grand écran comme au cinéma.
1: Oui.
0: Voilà, bravo.
1: Oui, merci.
0: Myriam, 4 minutes avant les infos. Hein, on... Et on t'attend peut-être tout à l'heure pour le défilé, parce que tu peux venir tous les jours. Hein.
1: OK.
0: Un peu comme Alice au Pays des Merveilles, tu viens tous les jours, comme ça tu vas augmenter tes points.
1: Il faut que ce soit un déguisement, pas un vêtement simple.
0: Non, mais tu défiles.
1: Oui.
0: Tu fais ce que tu veux. Si tu veux venir en costume d'Ève aussi, je ne sais pas.
1: En maillot de bain.
0: Tu viens comme tu veux. C'est ton imagination. Okay, si tu veux être la plus belle, si tu veux être vraiment dans le défilé, parce qu'il y aura des prix.
1: Oui.
0: Hein, ceux qui défilent, il y aura quand même un tirage au sort. Okay. Je vais essayer de voir un petit peu comme la dernière fois pour Alice. Mm-hmm. Numéro 1, numéro 2, numéro 3, un petit peu ça aussi.
1: Okay.
0: Pour permettre à tout un chacun de participer, de gagner aussi quelque chose.
1: Oui.
0: Voilà, il n'y aura pas de tirage de sort. Parce que je sais que vous ne serez pas nombreux, hein, parce que pour vous, c'est compliqué. Hein.
1: Ouais.
0: Mais tu es déjà dedans, je te connais, Myriam.
1: Ouais.
0: Tu peux venir tout à l'heure pour donner un exemple.
1: Je vais essayer, oui.
0: Tu peux venir, je ne sais pas moi, comme, je ne sais pas, hein,
1: ouais,
0: tu es invité, tu défiles, on t'invite, je vais payer ton avion.
1: Ouais,
0: tu pars pour le 14 juillet, on te dit de défiler, tu représentes l'île Maurice, mais qu'est-ce que tu fais là, hein?
1: Ouais.
0: Ben oui, on est les champions. Allez, bravo.

c'est la télévision, les amis. Hein. Tout le monde veut regarder le match. On n'entend que ça. À la télévision, on passe, voilà, sur toutes les chaînes du monde.

La télévision, elle est vraiment envahie par tous ces matchs de foot. Voilà, on peut voir à la télévision, hein, et il le dit bien. Je réserve mon dimanche pour être devant ma télévision. Merci Antoine.

Avec Tribune B, on est les champions. C'est Myriam, la grande championne de ce matin pour le petit mot magique. Vision, bien sûr, dans une fraction de seconde, l'info. Allez, on va essayer de voir ce qui se passe sur RME, hein, avant les infos. I love you.

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0: À 9h05 sur AM, et oui, c'est tous les jours comme ça, avec le jeu du matin, la phrase à trouver ou le mot magique. Voilà, c'est tout simplement télévision. Merci et bravo à Myriane Nulia.
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0: Vous êtes conviés sur les Champs-Élysées le 14 juillet 2026. Faites-nous rêver. Dites-nous comment vous participerez à ce défilé. Un défilé inédit. Un défilé à couper le souffle, à faire les Français tomber pour vous, sous des applaudissements, et vous devenez ainsi le point de mire mondial. Hein, vous êtes dans le défilé inédit, votre défilé à vous, dans votre costume, avec votre thème, avec votre musique, le pourquoi de ce défilé. Vous défilez, pourquoi vous défilez quoi, voilà. Allez. Mais ce matin, ça a été dur, dur, je le reconnais, hein, pour le petit mot. Pour la phrase, c'est vite trouvé, hein, mais pour le mot, hein, trouver un mot. Hein. Voilà, comme chercher une aiguille dans une botte de foin, c'est un petit peu ça, trouver le mot télévision, hein, parce que la télévision accessible, je travaille aussi pour cette station de la MBC, Radio et Télévision, hein, de l'île Maurice, la télévision qui joue sa part belle, bien sûr, pour la Coupe du Monde. Cette fameuse Coupe du Monde 2026. Voilà le mot qu'il fallait trouver ce matin. Mais je pense que beaucoup d'entre vous êtes partis même chez le cordonnier aller quitter vos chaussures et revenir et continuer à jouer avec nous, continuer à revenir. Voilà. Alors, ceux et celles qui veulent participer, parce qu'il y aura des cadeaux, hein, il y aura des prix plus précisément pour ce concours. Et c'est le concours... principal, on peut dire, il y a des petits jeux, il y a la phrase à trouver, le mot à trouver, tout ça, ça sera un tirage au sort.

sport qu'on va effectuer fin août. Je dis bien fin août pour la phrase à trouver, la phrase du matin, la phrase ou le petit mot magique. Ce sera pour fin août parce que la grande rentrée sera pour septembre. Alors, on va tout changer, ok? Alors, pour le tirage au sort, ce sera pour fin août. Hein, d'accord. Mais pour les petits jeux, hein, pour le 14 juillet, les petits jeux qu'on a fait hein, depuis 2 ou 3 jours, alors là, il y aura un autre tirage au sort. Ça varie un petit peu aussi. Ceux et celles qui donnent les réponses, hein, peut-être pas le tirage au sort, mais il y aura des cadeaux tout simplement. Voilà, comme ça, nous allons pouvoir nous rencontrer. Pourquoi pas? Et puis ça, c'est le grand concours, la grande compétition, la grande compète du 14 juillet. Vous défilez sur les Champs-Élysées, tous sur les Champs-Élysées. Voilà, vous avez votre participation à donner. Hein, vous vous habillez comment? Vous êtes dans ce défilé? Pourquoi? Un petit peu comme à l'école, on fait une dissertation. C'est un petit peu ça. Allez-y les amis, on vous attend sur le 402 80 90. Il est 9h09.

0: n'importe qui.
1: Et vous pouvez venir tous les jours, comme ça vous allez pouvoir augmenter vos chances, c'est sûr, hein, parce qu'il y aura quand même des prix. Hein, vous augmentez, parce que peut-être vous n'allez pas gagner pour un défilé, mais vous gagnerez pour un autre défilé. Vous pouvez venir tous les jours défiler sur les Champs-Élysées. Voilà.
0: Sous la pluie, à midi ou à minuit.
1: Pas à minuit ni à midi, entre 8h et 10h.
0: Oula.
1: Mais oui, il ne faut pas trop attendre parce que le 14 juillet, c'est la semaine prochaine. Hein. Comme ça, si vous voulez commencer maintenant, vous aurez tout le temps. Hein. Voilà, même si on a un participant, une participante, on verra. Hein. Voilà, parce qu'il ne faut pas... Je pense que vous hésitez beaucoup. Vous avez peur d'entrer dans des trucs un petit peu, disons... Voilà, on parle d'improbable, on parle de quelque chose, disons... Je ne suis pas habitué à faire ça. Mais quand on n'est pas habitué, on ne reste pas habitué.

0: vous attend sur le 402 80 90. Il y aura des cadeaux, il y aura des prix. Hein, des prix, vraiment, vous allez kiffer. Hein. Un premier prix, deuxième prix, on verra. Hein, voilà, parce que je serai le jury. Hein, je serai le jury comme la dernière fois pour Alice au Pays des Merveilles. Hein, vous défilez, pourquoi vous défilez? Votre costume, vous vous expliquez, hein, vous êtes un petit peu votre styliste aussi, votre propre styliste, vous expliquez le costume, le principal thème de ce défilé, l'orchestre qui vous accompagne, la musique, il y a tout ici, hein, je peux même mettre la musique pour vous, et vous défilez tranquillement, vous dites ce que vous faites. Je pense que c'est un petit peu, disons, première fois que... qu'on vous propose cela, mais on est dans le jeu, les amis. Vous aimez jouer? Allez jouer! Vous pouvez aussi venir avec une couleur, pourquoi pas, faire ressortir cette couleur ou ces couleurs, bleu, blanc, rouge, par exemple. Mais si vous représentez l'île Maurice, hein, comme la dernière fois, notre ami Benjamin avec le dodo, venir en dodo, là. Là, il danse ce moment-là. Il fait un gros dodo Benjamin parce qu'il a suivi le match de foot pendant toute la nuit.
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0: Alors, qui veut se mettre vraiment sur les Champs-Élysées? Qui veut être vraiment dans ce défilé? Je vous attends, hein, je vous explique. Vous venez avec votre plus beau costume. Hein, parce qu'il faut quand même épater la galerie, épater les Français qui sont là, hein, qui vont dormir sur les Champs-Élysées pendant des jours pour pouvoir suivre ce défilé. Voilà, c'est grandiose. Hein.

0: Benjamin qui veut se jeter à l'eau.
1: Ah, je reviens.
0: Oui, Benjamin.
1: Comme je vous écoute là, vous m'avez écouté, vous pouvez dire, moi, si vous prenez une complète tracksuit, votre tracksuit là au moins, il y a 48 pavillons qui ne prennent pas un coup de monde. Après, un grand chapeau médic, qui va me dire qu'il y a. Après, mon fils, le chapeau médic là, le seront là-haut, vous mettez pavillon l'île Maurice, couler à pavillon l'île Maurice, et vous prenez un petit chose, un petit bafou là, vous mettez mon ségat mauricien, allez Maurice, ça pour mon premier participation, vous prenez ça instantanément comme ça là. Merci Marie-Josée.
0: Bien content parce qu'il est où nous vers sa compétition là. C'est vrai parce qu'il a moi pu prendre note une de nous ou costume et qui ou t'aime. Allez Maurice, tout simplement.
1: Allez Maurice, ça même ben mettre ta mot sur.
0: Oui.
1: Ta mot sur. Oui. Mal santé là.
0: Ouais.
1: Ouais. Allez Maurice, père mal.
0: Et où tout seul, ou tout seul dans sa défilé là, ou bien ou accompagné, capable avec bans enfants, ban.
1: Oui, comme d'habitude avec les enfants.
0: Oui. Avec une ambiance vraiment tam tam même ça.
1: Oui. Ouais. Déjà parce que tous les week-ends mauvais dans ma compétition Coupe du Monde même.
0: Oui. Oui.
1: Ah, ma profiter pour dire mon banzen, merci pour cette bonne participation et surtout. Moi, je fais la publicité.
0: Oui.
1: Je félicite ben, nos organisateurs.
0: Bien moi, sûr.
1: Je c'est un grand tournoi. Tu fais pour nos enfants. Tu fais ça. MFA, organisé par une compagnie. Moi, je dis à nos compagnies là.
0: Oui, bien sûr.
1: Mais extraordinaire. Bien organisé, bien tout. C'est un liste tout.
0: D'accord.
1: Allez, merci.
0: Merci beaucoup, Benjamin. Bien content, Benjamin Lamocque, la mopinoté, parce qu'il est venu avec ce défilé, les mêmes qui commençait. Voilà, vous avez une petite idée, vous êtes capable, vous êtes aussi de l'autre côté, avec la musique et tout ça, comment les petits défilés avec ce groupe d'enfants, qui ou l'équipe, Benjamin. Benjamin? Non, pourquoi il finit raccroché? C'est pas grave. Allô, Benjamin? Il m'a bien apprécié, hein, Benjamin? Surtout, c'est un monsieur, parce que les messieurs sont très rares pour défiler, surtout pour participer. Ce sont toujours les dames qui sont là avec nous. Mais un monsieur qui ouvre cette compétition 2026 sur les Champs-Élysées. Bravo, Benjamin! Imagine, bien sûr, Benjamin Lamar. Groupe enfants mauriciens sur les Champs-Élysées. Avec tous les pavillons du monde. Et l'os chapeau mexicain, c'est l'île Maurice, bien sûr. Le pavillon, nous pavillons.

Alors, je suis sûre, Benjamin, pour Révigny, demain, après-demain, jusqu'au 14, les amis. Il y a une date limite jusqu'au 14 juillet.

Alors, pas hésiter dans ce grand défilé, 14 juillet 2026, tous sur les Champs-Élysées. Je vais venir avec une représentation. Hein, c'est l'imagination hein, qui est vraiment, en marche. Hein, cette imagination, hein, je vais venir dans ce costume, je te représente qui, je te représente quoi. Hein, je puis défiler sur quelle musique, dans quelle ambiance. Fais-nous vivre ça 14 juillet avec vous sur les Champs-Élysées.

0: celle-là.
1: Allez, 402 80 90, les amis, si vous voulez participer dans ce grand défilé du 14 juillet, c'est vous qui avez vraiment ce rôle hein, pour être sur les Champs-Élysées, représenter l'île Maurice, pourquoi pas, l'océan Indien, représenter aussi une partie de la France aussi, parce que on a déjà fait une émission là-dessus. Nous sommes tous des Français, vous vous rappelez, avec bien sûr, on était quand même avant, hein, il y a quand même très très longtemps, la colonie française aussi, voilà. Paul et Virginie, vous vous rappelez, on avait fait cette belle aventure Paul et Virginie, on avait fait pas mal de choses autour du 14 juillet, hein, c'était dans le Cocooning Morning, rappelez-vous.

Voilà, ça c'est pour vous mettre vraiment dans l'ambiance mauricienne. Alain Permal, après Alain Orient, bien sûr. Là, on va accueillir une autre participante ou un autre participant, pourquoi pas, tous sur les Champs-Élysées. Allez!

0: Myriam, hein, ça c'est un petit peu notre tapis hein, pour le jeu. Et en même temps aussi, elle fait une petite retouche, c'est sûr. Son maquillage, voilà, se repoudrer le nez.
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0: 402 80 90, vous voulez participer dans ce grand défilé, pourquoi pas, parce qu'il y aura aussi quand même des prix, hein, des prix qui vraiment vont faire plaisir aux participants, ceux qui participent, ceux qui gagnent aussi.
2: Oula!
0: Elle a vu hein, les cadeaux là, elle a dit oula! Oh.

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0: Marianne, elle fait son introduction, elle fait son entrée dans cette grande compétition. Après Benjamin Lamarque, Marianne, Nulia, on t'écoute.
2: Grand-chose. Alors, je mettrai ma longue robe, noire et rouge, et mon grand chapeau avec un grand ruban rouge, bleu, jaune, vert. Et je porterai mon parapluie de Cherbourg, haut de gamme, chic, solide, résistant à tous les vents. Et je représenterai l'île Maurice.
0: Et le thème, c'est quoi déjà?
2: Comment?
0: Le thème, il y a un titre pour ton défilé, un thème?
2: Pour
0: Benjamin, c'est Aller Maurice. Hein? Ah. Voilà, pour toi.
2: Qu'est-ce que j'allais dire?
0: Il faut préparer tout ça, Marianne. Hein? Faut préparer. Hein? Parce que je sais, là, c'est la première fois. Demain, ce sera encore mieux. Il faut qu'il y ait un titre, un thème, une musique. Tu représentes l'île Maurice, tu peux représenter aussi.
2: Une musique instrumentale ou bien une chanson de Robert Duverger sur l'île Maurice.
0: Oui, mais voilà. Pourquoi je dis un défilé inédit? Mm-hmm. Parce que si tout le monde va pour l'île Maurice, ce sera plus inédit aussi. Hein?
2: Ouais.
0: Voilà, à moins qu'on change un petit peu, disons, on peut rester dans l'océan Indien, mais essayer de trouver quelque chose de... Je suis à l'île Maurice, oui, c'est vrai, mais trouver quelque chose qu'on peut apporter là-bas. Lui, il apporte le football mauricien. Avec son équipe, tu vois. Mais pour demain, peut-être, tu vas travailler. Parce que moi aussi, je vais venir sur les Champs-Élysées demain. J'aurais une idée. Voilà, parce qu'aujourd'hui, là, je vous donne la possibilité de le faire. Mais demain, je serai avec vous tous sur les Champs-Élysées. D'accord. Alors, pour ton thème, c'est quoi déjà? Tu me dis une chanson de Robert Duverger.
2: Oui. Une dernière chanson, je crois, qui vient
0: sortir. Mais il faut chercher tout ça demain, parce qu'il ne faut pas hésiter pour dire il a fait ça. Il faut chercher. Ouais. Toi-même, tu cherches tout. Tu viens avec la chanson, comme tu avais fait pour Alice au Pays des Merveilles.
2: Oui, je sais.
0: Hein, tu viens avec le titre de ton défilé, ton spectacle. Tu fais un spectacle, un petit peu comme les Majorettes aussi.

0: tu fais quoi? Marcher? Okay. Courir? Je sais pas, tu marches sur les mains? Tu marches sur les mains? Hein, tu fais le clown? Tu fais le cirque? Quoi. Non, mais tout ça, il faut faire un défilé. Hein.
1: Oui, bien sûr. Hein, je plane avec mon parapluie.
0: Ben oui, mais là, ça, tu te protèges. S'il y a la pluie là-bas, s'il y a le soleil, tu es bien servi. Hein.
1: Oui.
0: Ouais.
1: Allez, ok.
0: Voilà, pour aujourd'hui, on laisse passer alors.
1: Ouais.
0: Demain, tu viens bien, hein, avec ton parapluie, ton parasol, avec paratonnerre, tout ça, hein. Paracanicule, hein, il y a la canicule aussi là-bas. Allez, à demain. Voilà, c'est bien parce que comme ça, vous venez avec quelque chose d'inédit. Si tout le monde vient habillé avec le drapeau mauricien, c'est OK. Je me dis, mais il faut trouver un thème. Je représente quoi? La canne à sucre, je représente l'océan Indien, je représente la mer. La mer. Hein, il faut venir avec quelque chose parce que sinon c'est plat, hein, c'est rien. Ben oui, on a vu les Mauriciens défiler, mais il faut que ce soit quelque chose qui vraiment à l'œil, hein, qui vraiment dit bah ouais, ça c'est du lourd, ça c'est ouais le meilleur, ça veut baisse, hein. Bravo Benjamin, lui il est venu comme ça avec le thème, avec les tout ça. Mais pour le défilé aussi, vous défilez comment? En dansant, hein, avec une plume de paon, je sais pas. Essayez de, épatez-moi, il faut que vous arriviez à m'épater, à épater tout le monde, hein. Voilà, il y a Nicole. Nicole qui défile, elle aussi? Oui. Dans le bon terme, hein? Nicole?
2: Oui, Marie-Josée, c'est Nicole.
0: Oui, Nicole, tu participes toi aussi dans le défilé.
2: Ah, il faut bien, j'ai une Française chez moi.
0: Ben, bien sûr, bien sûr.
2: Alors, je porterai une longue robe blanche.
0: Oui.
2: Avec,
0: il faut dire le titre de ton spectacle, parce que c'est un petit peu spectacle que tu vas donner là. Tu es sur un char, tu es à cheval. Mauricienne. Comment?
2: La cuisine mauricienne.
0: La cuisine mauricienne, c'est noté. Allez, tu peux te raconter maintenant. Allez.
2: Oui, j'emmène. Et puis, j'ai une jolie ceinture bleu, blanc, rouge, on a déjà fait ça. Aïe. Je m'excuse, Marie-Josée, on sonne à la porte, là. Je vais continuer.
0: Mais oui, voilà. Alors, priorité, la porte. Priorité, c'est pas l'émission. D'accord, voilà. Ça sonne. Sinon, Nicole peut revenir demain. Elle aura une idée aussi, une petite idée, hein, parce qu'elle dit qu'elle a déjà mis ça. Mais si on a déjà mis quelque chose, ben, c'est pas... Vous voyez un petit peu, il faut que ce soit une nouveauté. Il faut que ce soit quelque chose qui sort de l'ordinaire, quelque chose qui vraiment... ça te fait... Waouh! Hein, vous voyez, demain je vais venir, hein, moi aussi raconter un petit truc, hein, vous donner un petit échantillon, hein, je ne suis pas dans la compétition, un petit échantillon, voilà, c'est tout ce que je ferai demain à 9h31 aujourd'hui, hein, sur AM de bon matin ou matin musique. 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

0: Mardi et Nadia, et c'est parti. C'est un petit peu ça, vous faites le show hein, de tout sur les Champs-Élysées. Vous faites votre petit numéro dans votre costume, vous dansez, vous éclatez, vous faites votre petit numéro de cirque, comme on dit. Voilà, rien que pour... parce que là, c'est moi qui donne quand même des prix, des cadeaux. Hein, un petit peu, vous venez avec votre costume, un costume inédit, hein, ça ne ressemble pas à quelque chose qu'on a porté il y a des lustres. Oh bien, hier on a porté ça, on va porter ça. Non, mais quelque chose que vous fabriquez vous-même comme Gigi en mer. C'est ce qu'a fait Lady Gaga, et oui, pour les JO de Paris. Elle est venue en rose et noir, voilà, avec son petit truc en plume, Lady Gaga, rappelez-vous. Faut le montrer là, hein, on sait, c'est votre truc.
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0: Voilà, vous pouvez venir avec une chanson, défiler sur une chanson, défiler. Il faut que la chanson aussi colle avec votre déguisement, avec votre représentation. Il faut qu'il y ait ce petit truc de magie.
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0: Omar et Fred, vous les reconnaissez, c'est sûr. 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

0: Rendez-vous sur les Champs-Élysées, le grand défilé avec vous, bien sûr, votre représentation, sur quelle musique, votre costume, vous représentez qui, vous représentez quoi. Hein, voilà, ça doit être quelque chose de vraiment frise la créativité, hein, votre créativité. Hein, il faut oser, hein, il faut quand même aller dans le sens pour ne pas ressembler aux autres participants du défilé. Hein, vous représentez quelque chose d'inédit.
1: Mesdames, mesdemoiselles, messieurs, bonsoir. 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

Romains 8, 11 à 17. Dieu a réveillé Jésus de la mort. Si l'Esprit de Dieu habite en vous, ce que Dieu a réveillé, le Christ de la mort, donnera la vie par son Esprit à vos corps qui doivent mourir. C'est pourquoi, frères et sœurs, nous avons une dette. Ce n'est pas envers nos désirs humains que nous avons une dette. Nous ne devons pas vivre comme ils le demandent. Si vous vivez en suivant ces désirs, vous mourrez. Au contraire, si avec l'aide de l'Esprit-Saint, vous faites disparaître vos façons de faire égoïstes, vous vivrez. En effet, tous ceux que l'Esprit de Dieu conduit sont enfants de Dieu. Et l'Esprit que vous avez reçu ne fait pas de vous des esclaves qui ont encore peur, mais il fait de vous des enfants de Dieu. Et par cet Esprit, nous crions vers Dieu en lui disant « Abba, Père ». L'Esprit-Saint lui-même nous donne ce témoignage. Nous sommes enfants de Dieu. Alors, si nous sommes enfants de Dieu, nous recevrons en partage les biens promis par Dieu à son peuple. Et ces biens, nous les recevrons avec le Christ. Oui, si nous participons à ses souffrances, nous participerons aussi à sa gloire.

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3: Bonjour à tous et bienvenue sur AM la Radio Nationale. Merci à toute l'équipe avec nous ce matin, avec Yodja la Technique, avec aussi Arvin, notre assistant à la réalisation. Et le plaisir de retrouver aussi Priscilla Moutien. Bonjour Priscilla.
4: Bonjour Ashley, bonjour la technique et bonjour à tous les auditeurs de RMA, la radio nationale.
3: Et bien toujours la passion pour les animaux et aussi justement les bons conseils pour nos animaux, chiens et chats entre autres. D'ailleurs tout à l'heure dans cette émission on a toujours les bons conseils de nos médecins. On aura la rubrique Allô docteur tout à l'heure. Donc justement, quelle est l'importance de faire marcher notre animal,
4: tout
3: notamment
4: fait,
3: notre chien.
4: Tout à fait, très important. Bon, c'est vrai qu'il fait un peu froid là, nous avons tendance, God, nous tire les chiens ou soit nous tire ça de la case. Mais il est important, et le docteur Timol pour expliquer nous qui faire, bien faire les marcher, c'est très important.
3: À savoir que vous pouvez suivre aussi cette émission sur YouTube et nos deux invités en studio, deux grands passionnés des animaux, tout sourire aussi, et aussi deux univers et pour la même passion. Et donc le plaisir d'accueillir Madame Mira Abadou, animal activiste, et aussi Monsieur Umesh Raman, président du Kennel Club Association. Bonjour, bienvenue.
5: Bonjour.
4: Bonjour.
3: Merci de trouver du temps de nous en parler justement de votre passion. Oui. Comment partager cette passion aux autres plus longuement et des activités, mais aussi par rapport à tout ce qu'il y a autour de ça au quotidien.
4: Notre quotidien, c'est deux quotidiens que certes différents, mais qui se rejoignent. Ashley, il tient pas autant de nous faire ça à l'émission aujourd'hui sur un seul et même thème, c'est-à-dire la bien-traitance animale. Donc il y a pas autant qui ces deux personnes-là sur le plateau, ils autres pour expliquer nous tout ça.

0: Et aussi, même si c'est nos amis des bêtes, on est en pleine actualité, la Coupe du Monde, n'est-ce pas, Priscilla?
1: Merci de me tendre la perche à chevet forcément. Moi, tiens, on vit fait un petit clin d'œil qui est très important à ce grand événement qui partout du monde suit. Mais en quoi ça concerne nos amis les bêtes? Pour deux raisons. D'abord, qui a c'était là, donc la FIFA, enfin, comprend l'importance de la sauvegarde environnementale et des animaux. Le ballon de foot pour la Coupe du Monde n'est plus en cuir. Donc c'est en synthétique. Bravo pour ça. Il est important, hein, parce qu'il nous dit toujours par rapport à ne pas utiliser des choses qui vont faire souffrir les animaux, c'est-à-dire le cuir, etc. Donc ça, ballon football qui vous pouvez trouver et qui peut tenir où en haleine, lit en cuir synthétique. Merci la FIFA, parce que quoi qu'il la Coupe du Monde n'est pas un événement forcément écologique par rapport à tout ça manière con qui servit là, mais c'est un autre débat. Et ce qui me tient envie aussi de dire, donc ouvert un petit peu plus les yeux à partir de maintenant, après l'émission, l'oban maillot achelé de ban joueur et naban l'emblème de ban animaux qui soit en voie d'extinction, soit qui bisin protégé ou qui déjà extinct. Par exemple, au Maroc, le Maroc, cet emblème c'est le lion d'Atlas qui est hélas une espèce qui est déjà extincte. Donc, je cargue ça quand je pouvais être Maroc jouer.
0: Heureusement que le Maroc est quoi dans la fosse, hein?
1: Voilà. Alors, beaucoup d'emblèmes des lions. Hein? Nous trouvons ça avec l'Angleterre. Nous trouvons ça avec.
0: Le Free Lions, voilà.
1: Voilà. Donc, les lions, c'est vraiment un emblème. Ben, le lion, toujours très majestueux dans la savane. Nous avons une pensée pour lui. Et nous avons aussi, ben, pour les Français, le coq. Hein? Le coq français, très connu. Et également, nous avons le kangourou pour l'Australie. Et le Cap Vert, le Cap Vert qui nous fait une très belle
0: Ah
1: performance.
0: oui.
1: Le Cap Vert, c'est le requin bleu, pas très connu, donc je découvre aussi. Et donc, tout ça, c'est la Wild League, un genre de regroupement qui ouvre les yeux sur tout ce qui est sportif et qui protège aussi les animaux. Donc, nous saluer. Et comme on nous dit toujours dans nous l'émission, nous comptons éduquer. Alors, à partir de maintenant, quand je trouve ben, match de la Coupe du Monde, ben, get le maillot et je get ben, l'emblème de ces animaux qui méritent d'être protégés, plus que jamais.
0: Et ben voilà, un petit peu le tour et clin d'œil justement au match en ce moment de la Coupe du Monde.
1: Eh oui.
0: Et on s'intéresse à présent justement à nos invités.
1: Voilà.
0: Donc, le plaisir d'accueillir pour la première fois un breeder
1: Un breeder,
0: en studio.
1: Qu'on salue et on dit à qui on dit merci surtout.
2: Ben, merci à vous. Bonjour, bonjour à vous et bonjour aux visiteurs. Ben, mon sentiment privilégié pour être le premier éleveur à être invité et à tuer un plateau, partager avec Mira et vous autres. Donc, merci
1: Voilà.
2: encore une
0: On vous
2: fois.
0: tend déjà la perche pour la prochaine invitation, hein.
1: Voilà, ce ne sera pas la première fois, certainement.
2: Volontiers. Hein.
1: Oui, et donc Oumèche, nous, ce qui nous tient envie d'abord de vous présenter, parce qu'il nous pas trop connaît le monde. Il y a beaucoup de choses hein, dans un éleveur, parce qu'il nous rappelle, Ashley, que nous, l'émission de Nos Amis les Bêtes, ça concerne toutes les couches d'activités et même de personnes impliquées. Donc, si vous pouvez d'abord dire à nous le quotidien d'un éleveur.
0: Un éleveur qui est enregistré en plus.
1: Voilà,
0: voilà,
1: très
0: il faut
1: important.
0: Préciser.
2: Ouais, c'est un peu autant de préciser parce que souvent, nous tendons à dire éleveur, on a tout éleveur, mais un éleveur, ça demande beaucoup de choses. Vraiment, le quotidien, c'est assez long. Donc, c'est un passionné, un amoureux des animaux.
1: Avant
2: hein,
1: tout.
2: Avant tout, les comptant les animaux, les comptant la race canine. Éleveur enregistré pour devenir un éleveur, c'est un procédé qui pas évident, hein, premièrement, parce que les conditions sont aisées, et continuellement sont aisées. Pour être un éleveur enregistré à Maurice, malgré nous, il n'y a aucune structure. Maintenant, c'est sous le régime de la MSOR. Premièrement, Oucheny, Bizin, ou Bizin and Billing and Use Permit qui est délivré par le District Council ou la mairie,
0: municipalité.
2: La municipalité. Donc, ceci dit, pour capable faire ça, ou Bizin, ou Oucheny, Bizin, Bizin est dessiné par un architecte, approuvé par un ingénieur, pour capable déposer ça au local authority, et de là, ou gagner au PMI. Donc là aussi, il y a une dimension à respecter pour le nombre de chiens et la race des chiens. Donc il y a différentes catégories de chiens.
0: Il y a aussi au niveau du ban de résidence, au niveau de l'endroit.
2: Mais justement, c'est ça l'importance qu'avoir le building and use permit. Du moment qu'on gagne ça avec la local authority, là où capable commence bride. Mais il y a encore des autres critères. Par exemple, un éleveur, il a une moralité clean, pas plus vieux que 3 mois.
1: Ça, nous pas t'y connaître, Ashley, hein? Très
2: Donc,
1: important.
2: Et non, quand on dit éleveur, en moyenne, et non, à peu près,

0: une vingtaine d'éleveurs qui ont enregistré. Mais nous trouvons beaucoup, beaucoup de chiots.
1: On a l'impression qu'il y en a beaucoup plus.
0: Qui avant, quand on était côté fin du monde, qui n'est pas au TPV, on a un chiot.
2: Voilà. Bah, il n'est pas dans le PMI,
0: on considère comme un éleveur. Donc beaucoup, beaucoup de Mauriciens, beaucoup de monde, pas demander, pas poser la question qu'il faut. Il y a beaucoup de questions qui fâchent aussi, mais c'est important de demander. Mais comment nous pénaliser une structure à Maurice, c'est assez compliqué. Par exemple, si vous téléphonez aux autorités, à l'EMSO, ou Diali, ben, on en vient à Saint-Nichien de nous un non-éleveur. Probablement au cas par gagné parce que protégé par le Data Protection Act. Donc, si nous prenons une structure, nous ne pouvons pas avancer dans la bonne direction. Et il y a beaucoup d'éleveurs qui ne peuvent pas enregistrer, ce n'est pas parce que je n'ai pas envie d'enregistrer eux. C'est parce que les conditions sont tellement difficiles qu'ils ont peine à choix et qu'ils n'ont pas capables.
2: Ok, les règles sont tellement.
0: C'est tellement rigide.
2: Rigide.
0: Et tellement dur et tellement. Qui change. Hein. Donc, un affaire très important, c'est que je suis capable d'être éleveur cette année-ci. Pas forcément être éleveur l'année prochaine, enregistré, parce que nous pas forcément, c'est pas renouvelle, c'est pas un renouvellement. Dire ou carrément, dans une condition, c'est que ou bien réapply. Donc, c'est si dit ou bien renouveler votre identité, ou bien redéposer le lien du permis, ou bien vaccination en lycée, nous comprend, parce que c'est une affaire régulière qui besoin faire. Donc, tout bon document,
2: vous avez. L'équipe fait une salle de visite, guetter, si tout dans les noms.
1: Si tout est bien. Ouais,
2: si c'est bon, pareil. Ça va être bon. Hein.
0: C'est pareil. Ça. Donc, pour dire, à quel point, c'est un long procédé. Et bien sûr, il y a beaucoup de coûts qui sont associés tous les ans, ou bien faire un test avec les gens qui ont besoin de soumettre avec l'application. Et ce sont des tests médicaux qui sont très coûteux. Il n'est pas bon aussi.
1: Et par rapport à mon espèce, c'est-à-dire mon race, et ça c'est la déformation par rapport à la Coupe du Monde. Donc, mon race et mon prix, qui s'en a qui fixé par rapport à ça?
0: Non, l'éleveur, il fixait le prix, donc c'est par la force du marché.
1: Oui.
0: Donc, s'il y en a demande pour une race le plus, donc il y en a pour mettre le prix le plus fort. Chez un éleveur enregistré, bien sûr, les prix vont être plus fort, mais quand on trouve un éleveur qui n'est pas enregistré, qui peut avoir un prix fort.
2: Sur les réseaux sociaux.
0: Parce que la fosse, c'est la demande qui fait ça.
1: Okay.
0: Un éleveur, la plupart des éleveurs qui sont enregistrés, c'est un pauvre de lycéen. Donc, ça, c'est un long procédé. Nous avons fait notre émission, Lola. C'est un gros casse-tête encore. Ça a beaucoup de coûts d'associés. Il y a beaucoup de coûts, il y a beaucoup de risques. Donc, demain, nous ne pourrons pas venir fixer un prix.
1: D'accord.
0: Right, parce que c'est différentes races, il y a différentes valeurs. Et encore une fois, ça dépend de la force du marché. Donc, la demande est...
2: C'est par rapport au marché international ou local?
0: Non, local.
2: Local.
0: Local. Donc, si c'est une race populaire et que 10 000 pastelliers et 10 000 prêts pour dépenser une somme, bien sûr que le prix peut grimper. Mais comme on dit, il faut faire bien attention. Donc, un chien de race, il y en a un standard écrit par le pays d'origine. Donc, si nous prenons...
2: Il y en a un historique.
1: Voilà. Un cahier de charge qui vient à suivre.
0: Il y en a un standard. Donc, si vous prenez, allons prendre le chien le plus connu, un berger allemand, il y a une taille respectée, selon les poils calculés, grosseur sur la tête, proportion sur les cours, ses oreilles, son angulation. Et il y a beaucoup de points techniques. Ben, un éleveur qui est enregistré, qui est passionné, qui fait des sautes, qui respectait les gardes de ce PMI, il assurait qu'il respectait le standard. Alors, un dimoun qui a un lichien, parce que l'impé, ça exprit, il a envie de gagner deuxième, ou bien il n'a pas envie de faire un autre pays même prix, il rode un lichien, il croise un lichien, il n'a pas connu en qu'il croise. Nous avons beaucoup de consanguinité, encore une fois, parce que nous prenons une structure. Donc, à l'étranger, comment ça se passe? C'est que tous les potés, tous les saillis sont enregistrés. Donc, un lichien, quand on a stélie, on gagne papier. Donc, ce papier, il a sa généalogie. Donc, ses parents, ses grands-parents, etc. Donc, le risque qu'il y ait une consanguinité.
2: Qui parle du tout.
1: Et qui crée un chien dangereux, vous voulez dire.
0: Exactement. La consanguinité, c'est ça qui nous crée un chien dangereux et un chien à problème.
1: Oui. Mm-hmm.
0: Donc, problème de santé. Donc, souvent, nous tendons à dire beaucoup dysplasie, comment ça ne vient, mais c'est ne vient pas ça.
1: Explique la dysplasie brièvement.
0: La dysplasie, c'est un problème rénal qu'un chien a.
1: D'accord. Okay.
0: Donc, après certains âges, le chien n'est pas capable de bosser. Peine une solution à ça. Hein. Donc la solution, peine une grande
1: beaucoup
0: solution.
1: Beaucoup de souffrance.
0: Beaucoup de souffrance.
1: Et l'important, Angelé, et mon pensée, Mira, pour rebondir à Lola, c'est qu'il m'a dit, parfois, dans le premier coup, je t'ai dans les normes, c'est-à-dire un mâle et une femelle, et après, je t'ai pas, croiser, pour qui je t'ai gagné, je t'ai l'élevage pour eux, et c'est finalement là qui. Livine, un dysfonctionnement.
3: Oui, c'est qui me rejoint au mèche, Lola, ça va. Une vie énorme aujourd'hui, nous normalise le fait qu'il nous dit « Ah, ben, il y a une race fragile. » C'est pas normal.
0: C'est pas vrai aussi.
3: Mais une vie bien normale. Mais pour prendre le cas qui m'a à côté moi aujourd'hui, m'a un mix à

0: staff chez moi, qui m'ont rescue un an de cela. L'été dans les un an, il y a une mix en staff. Aujourd'hui, il y en a cancer. Problème de comportement très compliqué. Que tu m'as pas capable. Moi, tu prends les pour foster. Finalement, c'était un chien à problème. Mon besoin godly. Chaque 2 mois, 3 mois, il y a une tumeur qui sortit, soit coupée, soit enlevée, sans médicament. C'est beaucoup d'argent, beaucoup va-et-vient chez le vétérinaire. Mais comme on a que de vétérinaire, la première chose qu'il dit à moi, c'est « Ah, mais un staff, ça, il est normal, il y a un cancer. » Mais nous normalise ça d'un extent que quand on peut prendre un chien de race qui a un tas de problèmes, nous disons « il est normal. »
1: Alors qu'il y a la sauce qui fait des croises avec...
0: C'est très grave, parce que le hamstaff,
2: c'est un chien interdit depuis
0: 2012. Et c'est déjà interdit, en plus de ça, le Animal Welfare
2: Act. Depuis 2012. Maintenant, si vous arrêtez les réseaux sociaux, récemment, c'est le chien le plus vendu à Maurice. Maintenant, ouais, le plus vendu, le plus populaire, nous comptons les. C'est un magnifique chien.
1: Il est déjà interdit.
2: Mais le souci, c'est que, ce qui nous comprend bien, comme c'est un chien interdit à Maurice... pénal importation. Donc depuis 2012, c'est qu'il y a
3: c'est du consang... Maurice.
2: C'est, voilà. C'est du consanguinité, nous peut croiser frère, XR, maman, papa, nous pierre les mêmes. Donc c'est du consanguinité. Donc voilà, ça c'est un problème. Et après, l'Amstaff était conçu pour quelque chose.
0: Oui.
2: Donc c'est un chien de combat.
0: C'est un chien de combat, oui. Si il y a un novice qui prend lit, et moi j'étais novice parce que moi c'est plutôt, c'est pas de chien de race, mon père n'a pas reconnaissance, c'est un chien de race.
3: Oui.
0: Mon besoin d'être ban trainer, mon besoin prendre ban conseil. Et c'est un toutou, peut-être docteur Timol qu'on peut expliquer la moche, comment important, si ça les chiens-là, pas galoper tous les jours, mais c'est une accumulation d'énergie qui met moi et mon petit garçon dans la maison, qui devine dangereux. Donc, le problème ici à Maurice, comme un éleveur illégal, qui n'est pas enregistré, je peux vendre ban les chiens,
1: il n'y a jamais d'information. En fait, il n'y a aucun historique, je ne même pas connaître... Comment ça te bizarre de croiser normalement?
0: Pour qui? L'Amstaff chez moi, il y a une beauté. Vous d'accord, l'Amstaff, il y a une beauté.
2: Donc, il y a beaucoup de monde
0: pour envie d'adopter un chien joli comme ça. Mes amis, ban mauriciens, c'est dans nos cultures, nous essayons d'adapter la race à nos lifestyles. Or, ça doit être l'inverse. Nous devons adapter nous aux besoins des chiens. Et nous trouvons beaucoup de monde qui a ces jolis bergers, jolis chiens de race, mais qui retrouvent eux d'un petit lacour, low and less, pas mosser, nous pas peut développer, nous pas peut donner la stimulation qui est bizarre, et tout ça là peut créer dysfonctionnement
3: qui même arrive à et n'a une ban activiste rescue qui souvent soulève ça Ashley et n'a de plus en plus de chiens de race qui abandonnaient l'Olari.
0: Oui, mon rescue beaucoup berger et griffon, mon conseil de top. Pourquoi? Parce que this is the trend. À un moment, c'était griffon, c'était the trend. Tout le monde s'envie griffon. Quelques années après, les chiens de race qui nous rescuent le plus, c'est griffon. Après, à l'époque, c'est berger allemand. Quelques années après, les chiens qui nous rescuent le plus, c'est berger allemand. Donc, c'est un trend. C'est un fashion accessory, allons dire. À chaque période, on a un chien qui est very trendy. Mm-hmm. Mais, ben, rescue, down the line, nous retournons, ben, rescue ces ben, animaux-là de plus en plus. Et ce qui est grave, quand nous rescuons une maman, une femelle qui met de bas toute longue sur la vie, mais sur l'état, sur l'écho, catastrophique. Nous trouvons c'est un l'écho qui ne servait comme une usine. Right. Et là, nous avons un breeder qui n'est pas enregistré. Ce n'est pas un passionné, c'est un dimon. Nous avons fait la distinction entre un passionné et un dimon qui fait des for business. Mm-hmm. It's just breeding and breeding. Donc, nous avons déjà un cas extrêmement grave. Quand nous ramassons une femelle, que tu as un trou de ce licou, ça veut dire que tu arraches sa microchip là en bas sur la peau et tu abandonnes la chienne. Donc, il est extrêmement dysfonctionnel aujourd'hui, sa situation qui nous était là. Il y a une structure, ou mais je suis d'accord, il y a un framework adéquat pour qu'il contrôle tout ce qui peut passer.
1: Est-ce qu'ils ont fait une consultation au niveau du ministère, ils ont demandé, ou en tant qu'éleveur, avec tout, les éleveurs qui ont enregistré
3: avec sa situation-là, qui solution éventuelle
1: qui est régularisée.
2: L'association était encore jeune, hein, c'était en gestation pendant 4-5 ans.
1: Mm-hmm.
2: Donc, c'est jeune, c'est en janvier que ça a été enregistré. C'est assez compliqué, comme on dit, parce que les conditions, les lois changent assez souvent. Et à ma connaissance, jamais avec consultation.
1: Mm.
2: Hein? Là, on vous connaît, on peut travailler...
3: Mais fait au connaît, du jour au lendemain.
2: Non, même pas fait au connaît. Quand on peut le faire des mosses ou renouvellement, vous avez une condition de changer.
3: Oh,
2: donc, si vous ne faites attention, pas lier les conditions, vous pensez qu'il vous connaît, ben...
0: C'est
2: problématique. Donc là, on vous connaît, on peut travailler sur le Animal Welfare Act.
3: Moi,
2: je me suis informé au début. Après, j'étais au bout d'un mètre.

0: à la pote, mais après...
1: Pas de recontacter vous.
0: Pas de recontacter moi, parce que tu dis, pour n'avoir que 5-10 mounes, je suis la première Mira pour connaître, à faire la liste des gens, à faire la liste, finalement, au moins, exclure du groupe. C'est pas un problème. Vous connaissez, la perception sur un éleveur, mon pécou, c'est qu'un grand-mère, quand on pense à un éleveur canin, un éleveur chien, on a une perception comment il était. Mais alors qu'il y en a beaucoup de professionnels qui éleveurs par passion. Donc, c'est qui Mira fait que j'ai dit à l'heure, on ne peut pas penser qu'un éleveur, un vrai éleveur qui est enregistré, demain, il peut délaisser sur les chiens. Parce que, premièrement, comme on dit, c'est le chien, c'est nos passions. Si nous une ferme de porter, qui nous vendait, il nous rapporte nous quelque chose, donc nous avons quand même assez reconnaissants envers ce chien-là.
2: Non, c'est mort.
0: Donc, comme on dit, il n'est pas forcément, n'est pas capable de préjuger ou bien généraliser. Moi, je give back to the community. Donc, je redonne à la communauté après chaque porté qui m'a gagné. Donc, il y a beaucoup de choses capables de faire.
3: Mais là, à ce stade, comme on dit, nous, il y a 20 éleveurs seulement enregistrés.
1: Donc, c'est quand même très plus, peu. Et c'est beaucoup plus qu'ils trouvaient.
3: Mais c'est beaucoup plus qui fait business, quoi.
1: Voilà, ouais, c'est ça qui
3: mais quel est le risque qu'un Dimoun perd un lycéen avec un business, un Dimoun qui part, ben, pas éleveur, qui part enregistré, quoi.
0: Le risque est énorme. Premièrement, nous pas qu'un parent là. La personne qui peut faire ça. Comme on dit, où t'allais là? Il y a un standard. Est-ce que tout le Dimoun lié à un standard? Non, on peut dire carrément non, parce que nous guettons nos photos, nous disons bon, nous
3: avons des prises,
0: nous disons nous les chiens ressemblés. Nous ne sommes pas capables de dire nous avons un chien de race à moins qu'il y ait un pédigré. Donc, un éleveur qui n'est importé, c'est le chien un pédigré. Donc, les parents des chiens importés, c'est un
1: pédigré brièvement, c'est un
0: pédigré, c'est un certificat qui mentionne la date du chien avec tout ce information.
1: Très important.
0: Et la généalogie, ça veut dire que ce parent se ligne. Moi, mon chien n'a pas d'identité. C'est un antécédent qui ne fait. Donc, mon amant certificat, écoute, les parents ont été testés, health tested. D'accord? Donc, pour nous capables de progresser, là, parce que nous pouvons progresser aveuglement, comme on tout le temps dit, Bandimoun peut suivre un aveuglement, parce que nous avons une structure. Si nous tenons une structure en place, nous avons beaucoup de choses que nous sommes capables de faire et travailler en collaboration avec Band Rescuer dans un but social.
1: Très important, c'est la clé. Hein.
3: Parce que la collaboration.
2: Mais aujourd'hui, vu qu'il nous fait une structure, si là où de moi, 10 minutes, je fais une search sur les social media, je donne 25 breeders, je donne notre nom, l'adresse sur mon téléphone qui se rase comme les chiens peuvent vendre. Mais quoi faire avec cette information quand nous faisons une law enforcement
1: pour
2: structure?
1: Pour l'après, voilà.
2: Exactement. Mm-hmm. Nous sommes capables de rapporter. Moi, personnellement, bon, nous retrouvons, nous pouvons venir une policière, quand nous rôde l'information, nous donne l'information aux autorités concernées, mais il n'y a rien qui se fait parce qu'il y a un manque de ressources, qu'on n'est pas capable de faire sa bande suivie là. Aujourd'hui, sa bande breeder qui peut travailler dans l'illégalité là, les FLS, ils ne sont pas pénonniers. Ils ont vendé, ils ont croisé, ils ont fait consanguinité, parce que ils connaissent, nous pénons une structure, nous pénons la loi en place pour capable.
3: Écoute, même, vous êtes payé dans la structure pour faire ça.
1: Et c'est du cash, en fait, MAE, par exemple, c'est du cash, c'est vendu en cash.
0: C'est du cash, ça dépend. Moi, tu as voulu reprendre le point que Mira il mentionnait, c'est une rescue ban le chien, quand il trouvait, c'était des machines à reproduction. Les filles, ils ont dit ça, et puis ban test médical, ils disent ça. Si nous utilisons une structure en place, d'accord, comment ça se passe dans les autres pays? À savoir que moi, je travaille avec la CUSA, qui est dans le South Africa. Si on a une pauvreté, ou bien enregistrer le SAI, ça veut dire quand c'est arrivé, la maman et le papa, et à chaque jour, il est enregistré, ou gagne un pédigré, comme on dit, un certificat. Si après 6 mois, les gens rentrent en salaire à la moyenne de 6 mois, si après 6 mois, on refait une pauvreté, ou pas, pourquoi pas enregistrer lui?
1: Combien de portées normalement ou gagne droit à faire avec un...
0: Ben, normalement, c'est ou pour faire une portée tous les 2 ans.
1: Tous les 2 ans. Sur une durée de...
0: Sur une durée de... Allons dire, moins que 7 ans, ça dépend de ça dépend du type de chien. Hein. Mais si, allons dire, on fait une portée, après 6 mois, on refait une portée. Ou pas pourquoi enregistrer les. Donc, du reste, quand on vient à saint chien qui n'a pas donné papier, ben, il connaît qui... Quelque chose qui tourne pas rond.
3: Qui cloche, oui.
1: Donc, est-ce qu'il y a une suivi? Vous pensez, ou comme registered breeder, ou faire un suivi par rapport à un chien qui vous peut donner au client, vous pouvez vendre.
0: Oui et non. Donc, quand nous vendons un chien, donc nous vendons quelque chose, un bout de nous, hein, parce que on pose moins de questions là, la quotidien d'un breeder, oui. C'est tous les matins, ou pas pour sortir, pour sortir, pénal camper, voyager. C'est vous avez fait attention, maintenant, si vous mettez tous les chiens dans la pension.
3: D'ailleurs, combien de chiens il y a pour toi actuellement?
0: Moi, il y en a 4.
3: Donc, de quelle race?
0: Moi, on a Caroline, qu'on appelle le Pug, qui n'est pas mal nos enfants.
1: Très, très.
0: Et,

0: méprisé, ça.
1: Et puis, moi, j'ai un boxeur. Ça, c'est une race qui me tient tout le temps. Il y en a depuis bien longtemps. Et tout le monde est importé. Mm-hmm.
2: Voilà. Et avec les structures, tout ce qu'il faut, mon corps, ou respirer avec mon voisin ou...
1: Ouais, moi, je respire avec mon voisin. Donc
2: mais ça ne cause pas de soucis, ça va.
1: Pas vraiment, pas vraiment. Ouais. Du moment que c'est fait bien, un lichien est bien zappé.
2: Bien sûr.
1: Donc, il y a différentes races. Il y a un lichien zappounarié. Donc, toutes les races ont une particularité.
2: Mmh. Et là, un point qui me rend, nous plutôt, justement, au préoccupant d'un staff, le danger qu'il fait un croisement avec un autre lichien. Et là, un problème de santé de ce lichien-là. Peut-être qu'il
1: et peut-être
2: y a deux personnes
1: qui m'écoutent aussi. Hein.
2: Ah oui.
1: Mon dieu, là, man crossbreed, quand on croise des races, donc on peut amener des affaires ensemble et que nous connaissons le hamstaff, il est conçu pour quoi ? Probablement, du coup, par contre, c'est un très bon chien, comme Myrène dit, à savoir que c'est one dog, one owner. Mm-hmm. Donc, du coup, on ne peut pas remarquer, si un dimon est un staff côté, il peut trouver, il peut remarquer que le chien-là, il a tassé tout le temps avec un dimon. Ce n'est pas nécessairement la personne qui guettait le mieux. Mm-hmm. Donc, il a tassé qu'un seul dimon, mais il est content du dimon. Mais que ça, dimon-là, allez, il ne colle pas avec ça, dimon-là. Donc, c'est ça l'identifie, lui, comme ce maître. Les autres, non. Donc, peut-être le maître est l'alpha, lui il est bêta, d'accord. Après les autres viennent après.
0: Okay.
1: Donc, il y a beaucoup de choses. Hein.
0: Et il y a peut-être là, petit Simira qui va ajouter ça, il y a beaucoup d'affaires qui nous va prendre ensemble avec Man Readers par rapport à notre comportement. Parce qu'il nous gagne ban case que ban du monde les autres voisins dans les chiens qui zappent beaucoup et ça nous capable connaître par rapport à non, ça
3: c'est vrai, les races sont fascinants. À chaque fois moi pour rescuer un nouveau moi pour prendre la peine pour aller sur internet pour lire pour téléphoner du monde qui connaît la race nous reprennent beaucoup de choses et un ban chien qui me plie moi c'était un berger qui me prend qui a trois la patte avec multiples factures. C'est à travers lui que m'on apprend beaucoup l'auberge allemand. Aujourd'hui, moi, j'adore sa race-là parce que m'on apprend qu'on l'est. Mais pour moi, avec la quantité de rescue qu'il m'a fait, il est difficile pour moi d'acheter un chien parce qu'il me connaît qu'il y en a une centaine voilà, dans un shelter qui peut besoin
0: d'adoption.
3: Une adoption. Donc, il est difficile.
0: Et une famille.
3: Mais j'ai envie de raconter une petite histoire, un vécu qui, quelques années, je crois, 6-7 ans de cela, quand je suis dans une clinique. Et me retrouve un breeder, un registered breeder, qui n'amène 5 Doberman pour euthanasier. Et les 5 Doberman, c'est dans les 6 à 7 mois, petit degré de problème de peau, mais qui fait un peu euthanasier parce qu'il ne peut pas poister. Donc, il y a une pratique comme ça, qui n'est pas éthique, qui n'est pas morale. Quand on a fait l'illégal, il n'est pas automatiquement moral ou éthique. Donc, c'est une bonne pratique qui est arrivée parce que peine une structure en place. Si la personne qui enregistrait naissance ce ban chiot, il n'est pas tu peux discorder aussi facilement. Maintenant, si la personne amène ce ban chiot là pour euthanasier, donc il y a une structure derrière. Peut-être il peut fournir un papier pour dire qu'il est parti bien pour justifier. Donc c'est toute une l'industrie qui est là hier. Il y a une vétérinaire quelque part qui n'accepte pas
0: l'euthanasie. Qui peut accepter faire ça donc, pour des problèmes de peau. Quand nous péliter.
3: Quand nous cause la solution, c'est
1: il faut pas généraliser.
2: Bien sûr,
1: il faut pas
2: généraliser.
0: Bien sûr, nous ne tombons pas dans.
3: On ne va pas pointer du doigt. Définitivement, tout le monde n'est pas pareil. Mais c'est juste pour dire que tous les acteurs de cette industrie-là, que ce soit rescuer, que ce soit breeder, vétérinaire, acheteurs, la population,
0: public, le public,
3: une responsabilité,
0: très important, le public.
3: Et les autorités concernées, ça n'est pas de nous l'armée, nous avons donné conseil, les autorités concernées, ils viennent avec une structure pour formaliser le rôle de tout un chacun. Et nous pensons, nous commençons par l'ICTA, qui vient pour dans toutes ces 20 pages social media, que peut vendre illégal.
0: TikTok, beaucoup sur TikTok, oui.
3: Donc nous commençons par ça.
1: Ça crée cette propre plateforme, hein. Donc si vous êtes bien, dans beaucoup de groupes, de sien, de sa race et dans ce sien. Nous parlons aujourd'hui pour faire un tableau de l'Amstaff, hein, parce que ça a été mentionné. Nous élaborons l'eau là. Nous parlons pour faire un tableau de sa race là. Moi, à l'époque, je me rappelle, je fais un genre de business plan qui me soumet à une autorité pour dire mais comment montre une structure. Et le financement, comment ça c'est autofinance et comment nous sommes capables de réinjecter, investir sous les surplus pour le besoin du problème national qui nous est là, les chiens errants.
2: Oui.
0: Et vous attendez toujours.
2: Vous attendez.
1: Ça fait des années.
0: D'accord.
1: De bonne foi. Moi, de bonne foi, j'ai partagé ma connaissance. On essayait de faire bouger les choses, mais malheureusement, ce n'est pas ainsi. Hein. Il faut nous bien front et nous connaître comment ça a passé.
2: Ben, peut-être déjà une collaboration, tu peux bien mieux. Non.

0: Certainement.
1: On va dire l'avenir.
2: On va dire l'avenir. Pour
1: on
2: ceux
1: va
2: qui
1: passer.
2: Nous
1: on oui. va passer à la rubrique à le docteur avec le docteur Timol qui fait l'amour aussi important pour magnéticien. On y va tout de suite et on revient sur ce plateau.
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4: Bonjour, c'est Dr Jean Timol de Vétérinaire Mauritius et aujourd'hui, mon pour cause un

0: quand on nous cause un besoin physique, les chiens qui fait un bon manche, lui pour éviter l'obésité parce que lui pour dépense son énergie, lui pour éviter une raideur articulaire et lui pour développe aussi son endurance. En plus de ça, faire la marche, il stimule la circulation sanguine, il développe sa musculation et il aide à régler son transit intestinal. Après, du point de vue mental, le fait qu'il y pour sentir une odeur dans son environnement, il pour analyser cette odeur là, il pour explorer, je dirais comme si les chiens là lisent le journal. Alors, ça peut aussi réduire son degré d'ennuiement, de frustration, et souvent, il peut réduire son comportement destructif. Du point de vue socialisation, le fait qu'il peut trouver les autres démons, il peut trouver les autres chiens dans un environnement varié, il peut améliorer sa confiance et il peut réduire son peur. La fréquence qui nous peut promener nous les chiens, il dépend de son âge, de sa race ou de son niveau d'énergie, mais aussi du climat. Parce qu'à Maurice, quand il fait très chaud, il faut faire attention qu'il ne soit pas trop sorti dans une grosse chaleur qui est capable de trop fatiguer. Généralement parlant, nous pouvons promener les 2 à 3 fois par jour, et spécialement si on a les chiens d'appartement, pour une durée totale de 35 minutes à 1 h 30 par jour. Après, en fonction de la race, par exemple, si nous avons un chien très actif, du genre un malinois, un husky, un berger australien, il est bon si nous faire plus d'activités. Les chiens plus de famille, comme on le dit, comme un labrador, un golden retriever, un berger allemand, il pour faire, disons, peut-être 1 h par jour. Et les chiens de petite race, comme un griffon, un teckel, ils sont capables de faire 30 minutes à 1 h. Après, pour un chiot, il est important qu'il fasse ça un peu plus souvent, mais aussi très important, pas amener le marché, pas amener la plage, pas amener en dehors, jusqu'à quand il fait tout ce bon vaccin, pour qu'il protège, il pas ta bonne maladie dehors. Bien sûr, si ou toutou, il est un peu plus vieux, il peut gagner un petit problème articulaire, il peut gagner une douleur. Faire une marche un peu plus courte, mais aussi avec un rythme plus lent et une pause fréquente. Maintenant, il est important aussi qu'il nous ait un bon accessoire approprié pour lui. Pour certains chiens, nous avons servi un collier avec une laisse, bien sûr. Pour les chiens qui ont une tendance pour pourrir un peu plus, à ce moment-là, il est mieux qu'il nous mette un harnais pour qu'il n'ait pas affecté sur les coups. Si la laisse est importante, si nous mettons une laisse 1 mètre, 1 m 20, les plus appropriés pour une zone côté un transport, comme ça, les plus en sécurité. Nous avons servi une laisse un peu plus longue, du genre 2 mètres, 3 mètres, si nous amenons une plaine, disons, soit à la plage, comme ça, les caves gagnent un peu plus de liberté. Et aussi, ils sont capables de gagner une laisse rétractable, qui est 3 mètres à 5 mètres, mais il n'est pas si solide que ça. Alors, si on a un gros toutou, il est mieux ou on a une laisse classique comme une corde.
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2: 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Eh bien oui, merci au docteur Timol justement pour l'intervention et nous expliquer quelle importance de faire son chien marcher.
3: Bien intéressant ce qu'il dit, ouais. Et surtout, pas oublier quand on peut faire au lycée, moi aussi, quand on dit le journal. Mm-hmm. Donc c'est toujours l'ouvrir à d'autres choses qui dans son niche, très important. Si vous avez nous dire ça plusieurs fois, je l'ai dans une précédente émission, un toutou, c'est pas juste de ni manger, de ni boire, c'est amène-li, faire gâter, faire lui marcher. C'est parce que c'est un être qui a un petit cœur qui bat. Voilà.
2: Eh bien oui.
4: À la laisse.
3: Voilà, toujours, très important, toujours, merci de le préciser.
2: Alors, nos deux invités, eh bien, Madame Mira Abadou, activiste animale, et aussi Monsieur Umesh Raman, qui est président du Kennel Club Association. Alors, Orantane, tu peux causer une pratique vraiment qui vraiment fait mal au cœur hein, quand on trouve ça. C'est le fait qu'il y en a certains propriétaires de lycéens qui coupent les oreilles aux lycéens.
3: Fait couper, oui.
2: Fait couper. Qui fait sa pratique-là exister dans Maurice? Est-ce qu'il est légal ou illégal?
5: Donc, oui, malheureusement, l'illégal. Mais il y a beaucoup de pays, surtout en Europe, beaucoup de pays qui font sa pratique là, illégale, parce que coupe d'oreilles un lycéen excellent, c'est fait pour des raisons esthétiques aujourd'hui.

0: Dans le passé, tu avais un working dog. Donc, c'est un chien qui peut-être copie travail, je te l'ai qu'il n'y a pas mal d'une machine ou quoi. Et là, tu peux coupler. Aujourd'hui, il vient purement pour l'esthétique. Et nous avons un manque d'éducation de la population qui cause une certaine race de dire que cette race-là, bien coupe ce laqué. Mais non, pas bien coupe ce laqué. C'est une forme, c'est un service de laqué que vous aurez comme une forme de communication. Et c'est de la barbarie, c'est de la pure barbarie mutilée du chien pour faire, à la fin de l'été, c'est pour faire nos plaisirs. Ce n'est pas pour l'animal. Donc, c'est une pratique qui ne bien arrêter. La loi, ça prend du temps. Mais si vraiment nous avons la compassion, nous comptons des animaux, nous considérons comme nos enfants, mais qui fait nous pour être mutiles, ça va des animaux-là. Donc, c'est de la barbarie et bien arrêter. Ouais.
1: C'est de plus en plus rare, hein, Maurice. Mira, comment le mentionner en Europe, maintenant, si on a un chien qui, avec les oreilles claquées coupées ou pas, n'aura pas de type devant l'expo. Mm-hmm. Donc, parce qu'il est banni dans plusieurs pays, sauf en Amérique. Non.
2: Et nous bisons ça lui aussi, un chelemain de vétérinaire qui refuse de faire lit, qu'on en connaît. Et un vétérinaire qui fait lit à contre-coeur, parce que, comme Mira, tu dis à nous, aux antennes, vous êtes connus qui vont du monde là pour le faire lit par eux-mêmes. Ce qui peut encore pire, parce qu'il ne faut pas oublier qu'il y a beaucoup du sang dans mes oreilles quand ou tout blessé, ou vous trouvez des poussins beaucoup, hein, parce qu'il y a beaucoup
0: si
2: de
0: capillaires.
2: Si c'est
0: mal fait, il y a une malinfection.
2: Voilà, si c'est mal fait, imaginez-nous à qui point ça capable disturbing et tout ça, comme on nous rappelle à chaque fois, c'est il y a quelque chose dans l'intérêt de l'animal, pas juste pour nous propres plaisirs.
1: Mm-hmm. La queue, c'est une continuation de la colonne vertébrale.
2: Ah oui, en plus, oui, parce que c'est pour ça que quand un animal handicapé, il n'est pas capable de bouger la queue. Donc tout ça, c'est un réflexe qui nous dépasse l'esthétique. Mm-hmm. Nous capables, bien sûr, trouver que c'est bien, ça nous trouve les bien. Mais ce n'est pas, ça ne convient pas à l'animal.
3: Alors aussi, alors Oumesh Roman nous disait que voilà, quand il y a un monde qui est intéressé par cet chien de race, déjà il y a ce pedigree, il y a tout ce historique, il connaît que c'est un chien vraiment de race, mais vraiment qui n'est pas mélangé, on va dire. Et le risque, c'est qu'il y a énormément de problèmes de santé pour l'animal si c'est une race mélangée.
1: Bien sûr, quand nous faisons un crossbreed et que nous prenons suivi le chien qui fait un croisement, et c'est là qu'il nous amène. Le problème de santé et que la perception de venir dire que les chiens de race sont fragiles, c'est pas vrai. Mm-hmm. C'est pas faux. C'est
3: donc, dans
1: vrai.
3: Le sens qu'il y a certaines personnes qui font une action malhonnête, qui vendent les chiens à un prix faux et du moins là, ils pensent que c'est une race.
1: Ouais. Mais race. Ashley, nous peinons un pedigree dans Maurice. Hein. Ouais. Donc, nous peinons une structure qui donne ça à Maurice. Donc, bizarre, a quelque chose comme ça en place. Mm-hmm. Donc, ça, moi, pour dire clairement, la motivation et l'objectif, ça doit devenir du gouvernement. Mm-hmm. Madagascar est dans ce club canin. Madagascar est dans une structure.
2: Qui est comment
1: ben, le, pas trop connu le nom, oui. Mais Madagascar, il y en a ce club de race.
2: Oui.
1: Et c'est l'initiation du gouvernement malgache. Moi, pas dans le Madagascar. Donc, si nous conseillons à nous, comme un lion ou un tigre de l'océan Indien, donc, et nous peine.
2: D'accord.
1: Et à Madagascar, je suis dans mon expo, je suis bien réglementé. Donc, je gagne soutien de la France parce que je contacte la France pour mettre ces affaires en place. Donc, et la personne qui met ça en place me connaît très bien et qui me dit moi, le gouvernement invite l'île, il fait 7 voyages pour être capable de mettre ça en place. La réunion est là. Mm-hmm. Parce que je gagne le soutien de la France, ben, nous peinons.
2: Nous, vraiment, nous expose pas mal le problème et comment un dysfonctionnement. Mais concrètement, est-ce qu'il ou pensez ou qui ban brideuse dans quelle mesure ce cas aide ban activiste et justement cette cause animale qui va mal.
1: Et non, beaucoup façon. Hein. Donc nous mentionnons ça tout à l'heure là. Les chiens errants, c'est un problème national. Hein, il faut l'admettre. Donc c'est pas à cause des chiens de race qu'il y a un chien errant. Mm-hmm. Si nous tenons une structure en place, moi personnellement avec l'association, nous ne faisons pas d'affaires conjointement avec l'AMSO et une compagnie privée, c'est organisme une campagne de stérilisation dans le sud, campagne de micropuces dans le sud, encore une fois. Donc voilà, en tant qu'un breeder, nous ne faisons pas, et c'est ouvert à tous les chiens, que ce soit race ou pas. Si nous tenons une structure en place, donc bien sûr, il y a une amende fonds qui rentrait parce que rien n'est gratuit, tout est payant. Comment me dire, cet argent-là aurait pu aider à la cause d'autre chose, cause animalier.
2: Mira, peut-être.
3: Oui, Mira. Donc, est-ce que vous avez déjà collaboré, vous avez déjà fait un événement ensemble, vous avez déjà monté un plan ensemble, non?
2: À venir, peut-être.
0: Jamais, une dizaine de band meeting ben voilà, avec le ministère.
3: C'est la bonne plateforme, justement, voilà. Pour retrouver une solution ensemble.
2: Bon, pas qu'on

0: me dire ça au pif, hein, oui. Parce que dans mon pays d'Europe, mon père, il y a un mot pénalier en tête, chaque gens qui est pris, par exemple, quand vous piastez un toutou, il y a peut-être tant somme d'argent qui peut reverser à la cause ou pour aider les shelters. Ça, c'est quand même
1: affaire. Ça peut se faire ici, s'il est bien contrôlé.
0: Voilà.
1: Entre guillemets, taxé. On connaît beaucoup mon collègue, mon camarade, il ne fait pas pour content, mais une somme minimale qui est récoltée pour redonner aux communautés.
0: Voilà.
2: Ouais. Parce qu'il ne faut pas oublier, c'est un crasis aujourd'hui, c'est une crise nationale des chiens errants.
0: C'est le premier problème.
2: Et même si les contribuer très minime, mais ça constitue, il n'y a pas make sense qu'il y ait un pays qui peut deal avec sa population et ne peut délibérément produire plus. La logique n'est pas moi aussi. Mm-hmm. Mais nous comprenons qu'il y a une bonne leader, qui est passionné, qui a envie de protéger et de maintenir une bonne race. Mais ça doit se faire de façon très responsable. Et moi, pensée collaboration qui est bonne breeder et bonne risqueur capable, c'est plutôt sur l'éducation. Pour éduquer la population, éduquer bonne dimoune, quand on peut prendre une différente race, ce n'est pas juste un objet. Ça, que chien a ses caractéristiques, il a ses besoins très précis. Et pose question. Avant la stène, les chiens, nous besoin de poser la question, mais qui a besoin? Comment moi pour guetter? Comment moi pour amener mon c'est? Est-ce qu'il a besoin de dépenser? Est-ce qu'un chien qui caresse sa casse tranquille?
0: Qui ça pousse en zé dans la vie? Qui ça pousse en zé dans
2: la vie? Moi, je dis qui travaille 8h à 5h, je retourne la case 5h. Est-ce qu'il est capable de prendre disons, une malinois qui a besoin de galoper, qui a besoin de dépenser tous les jours? Donc, je pense que ça doit passer par l'éducation. Et moi, je n'ai pas beaucoup de connaissances sur les caractéristiques de les chiens de race, mais peut-être c'est les breeders qui ont enregistré, bien sûr, qui ont la connaissance.
1: Non, mais certainement, c'est fait lien. Donc, avant qu'un breeder laisse un chien aller, donc, il faut rassurer que les chiens vont être en bonne main. Mm-hmm. Donc, pour avoir des chiots, beaucoup de gens pensent que c'est facile. Donc, dormir sur un canapé ou l'eau 16 pendant une dizaine de jours à côté. Donc, donner le biberon chaque deuxième temps, lever le biberon parce qu'il faut soutenir la maman.
0: Oui.
1: Donc, beaucoup de gens ne connaissent pas cette partie-là. Mais c'est beaucoup de travail.
2: Et moi, pensez que tu fais une bonne campagne, ben, dis-moi, on peut appeler tendance à avoir un registered breeder, voilà. Parce que je connais
0: celui
2: qui est en bonne santé, qui est correct, qui a peut-être un low cost, mais avec un cher problème.
1: Il faut commencer par arriver à différencier entre un éleveur enregistré et un éleveur non enregistré. Donc, il faut qu'il y ait une source d'information. Donc, il y a besoin d'une place que nous sommes capables de consulter.
2: Pour connaître qui
1: exemple,
2: est registré.
1: C'est l'AMSO qui délivrait le PMI d'éleveur.
3: Non, mais l'acheteur, déjà, devrait demander mais où est-ce qu'il y a un PMI d'éleveur, premièrement, avant
0: c'est
3: d'acheter.
0: C'est justement le cost.
2: Ben,
1: En amont. Maintenant, si vous avez un camarade, un collègue qui conseille un camarade. Vraiment, voilà là-bas. Donc, si sur les pages de l'AMSO, c'est mentionné les éleveurs enregistrés, on n'a que à consulter le website de l'AMSO.
0: Plus de transparence, plus d'informations aussi transparentes.
2: Et je pense que le vétérinaire aussi doit jouer le rôle. Oui. Si on a une racine vinée pleine ou une amine ban puppy, il faut demander « Are you registered? Ouais. » They have to be part of the solution. Et aussi, la loi bizarre dit qu'il nous a ces devoirs rapport
3: de un
1: vétérinaire il besoin de le soin donc si
2: pas il refuse le soin mais rapporte le cas qui n'est pas registered.
3: Non mais c'est après quand il a le problème qui le client trouvait que c'est pas un chien de race mais
0: et
3: vraiment
0: là, c'est
3: de
0: déjà
3: race
0: trop
1: bien
0: tard.
1: Sûr un chien quand il est petit
3: et il paye 50 000 euros 60 000 euros
1: quand il est petit il ressemblait après quand il grandit il vient de l'affaire vous connaissez comme du monde il gagne ça l'expérience.
3: C'est après de dire qu'il a une fête de
1: ben comme on tout le temps dire c'est un chien après si ce mot les éléphants avec sur lui vient canard. C'est une expression qui m'a servi souvent parce qu'il y a toute une éducation à faire. Donc, nous, ce qui nous apprécie, c'est que, comme on me dit tout à l'heure, l'association est quand même assez jeune. Et si vous me demandez la question, vous passez par GTP chat, vous êtes rodent chien de race, vous avez mon numéro de téléphone, vous contactez-moi. Bien sûr, nous ne sommes pas capables d'aider tout le monde. Parce que moi, en tant que président de l'association, je n'ai pas la liste de mon élevé enregistré. Parce que la MSO n'est pas pour de moi, parce que. C'est confidentiel. Donc, nous rôder, nous c'est fait la personne, donc c'est fait deux personnes heureuses.
3: C'est-à-dire, vous parlez de mes autres collègues qui sont aussi éleveurs que moi ou
1: pas, non, pas tout. Enregistré. Pas tout, parce que moi, je suis depuis bien longtemps.
0: Ouais. Hein, dire, éleveur, oui, de bouche à oreille aussi.
1: Éleveur par passion, bien avant, tu as une certaine structure, tu as un club canin, etc. Donc, nous connaissons nos collègues, nous connaissons nos camarades. Donc, je dis, dans sa vingtaine-là, il y a une bonne partie qui sont des compagnies de sécurité.
3: Mm-hmm.
1: Donc, les éleveurs individuels enregistrés, pénant beaucoup.
3: Alors, le mot de la fin, rapidement, il nous reste moins d'une minute. Mira Padoue.
2: Ben, le mot de la fin, c'est que l'industrie, je vais l'appeler une industrie parce que c'est une industrie qui fait casse.

0: et peine à contrôler Maurice, ben du moins peut faire ce qu'ils ont envie, se peut croiser ben race qui normalement pas supposé croiser. Et les autorités, malgré qu'ils soient au courant du problème, malgré qu'ils nous continuent à rapporter, il y a rien qui se fait. Donc ils n'arrivent là qui nous contrôlent ça. Si vraiment nous envie, bon, ils font partie de la solution des chiens errants aussi à Maurice, c'est contrôler le nombre de chiens qui peinent dans nos pays. Donc là, nous besoin la police, nous besoin l'ICTA, nous besoin les
1: Appelle tout le monde.
0: vétérinaires, les ONG, les breeders, ben, institutions comme EMSO, qui ont dit Pénacas, Pénadimoun, Péna, c'est qui besoin. Donc, empower ces ben, institutions-là, vous êtes capables de faire votre fonction.
2: Et dernier mot, au mèche
3: Bon, l'industrie, parce qu'il faut savoir que la race canine contribue à l'économie de Maurice. Hein. Donc, à savoir, s'il y a à peu près 300 millions de roupies de produits qui sont importés tous les ans. À être vendu à Maurice, à part ben, ce qui est fabriqué dans Maurice. Donc, il n'y a pas de l'économie. Et nous besoin arrêter de critiquer. Ouais, nous besoin mettre la tête ensemble pour trouver une solution.
0: Voilà.
3: Tout bon problème, tout bonne cause, il y a des milliers de solutions. Il faut juste que nous arrêtions de critiquer, que nous, une cause commune, nous mettre la tête ensemble pour nous trouver une solution adéquate.
2: En tout cas, merci de vous être présents aujourd'hui. Merci Priscilla.
3: C'est moi qui vous remercie.
2: Et on se retrouvera dans 2 semaines pour un autre thème. Nos amis des bêtes, merci à toute l'équipe. Dans quelques instants, vous retrouverez Méling pour l'émission Interface. Il sera question du burn-out. Donc aussi trouver la solution à ce problème. Restez branchés RM1 et bonne journée à tous.
0: Au revoir.

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1: Et les 11 h passées d'une minute.

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1: De retour, bonne émotion là, c'était à 8 heures. Et là, nous revenons encore, nous mettons un joli petit programme pour rire, raconter un petit peu, les affaires qui nous passent, les petits souvenirs, les petits dialogues. Et là, comme nous connaissons l'hiver là, et la pluie est tombée, et nous disons courage, écoute l'émission, je vous donne bon courage pour faire votre ouvrage, la case. Et si bonne émotion, je peux dire, je vais faire un petit peu romantique parce que la pluie est tombée, les temps sont fraîchères. Et là, toujours comme d'habitude, je commence mon émission avec une jolie santé. Un petit prière, et là nous commençons à prendre l'appel, mais bon, pour prendre un peu moins l'appel aujourd'hui là, parce qu'il nous a dit ça il y a temps là, et me profiter parce qu'il y en a beaucoup, bonne chanson souvenir, bonne chanson d'amour, ça, pour faire juste vivre un peu bonne bon souvenir. Restez partout, et numéro WhatsApp 52 51 72 69, pareil, longue et noire.

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1: Ah la Lina, nous venons manger les maladies d'amour. Manchi, manchi la musique romantique. Vous trouvez encore, vous pouvez venir là. Manchi la musique. Fais juste que je revive un peu de moments souvenirs là. Nous avons un petit coup là qui l'endroit nous aller là. 80-90. Allô, allô.
2: Allô, Mamie.
1: Allô, oui, bonjour.
2: Bonjour, comment
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1: Voilà, Lila. Dressé partout. Là, dis-nous comment tu m'as aussi, qui m'a de souvenir, ma bon souvenir, où il y a là?
2: Ah, j'ai un bon souvenir, il y a... Enfin, aujourd'hui, ou t'aimes ça, bon souvenir?
1: Non, pas mon thème d'aujourd'hui, mais 20 chansons là plutôt. Mais là, car il fallait là, nous racontons des affaires comiques qui n'arrivent, nous. Là, ouais, bah, depuis une salade, une salade grande, là, pas passer de man fou rire, pas arriver à man fou rire en public. Man fou rire en public.
2: Et là, comment dire, l'autre jour, même, moi, j'aurais des affaires. 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
1: Oui.
2: Ou comme ça, nous verrons pour qui me fait là, oh là là. 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
1: Ah oui. Pourquoi tu bosses là?
2: Oui. Et ton bis là, viré, il fait tellement il vient vite, moi j'ai eu tous les enfants qui s'appellent le ça.
1: Dans cette place.
2: L'école est tombée.
1: T'as gros bon point là.
2: À l'école est tombée, grand du monde est tombée. Moi j'ai eu ça. Et là, je vous dis que c'est grand rien, mais moi, le bandeau fait quoi, moi, pas qu'à rire, moi.
1: Non, la peine à rire, si, mais...
2: Là.
1: Moi, quand je suis tombé, moi-même, je riais. Quand moi, je suis tombé dans le bis, moi, je suis dormi, moi...
2: Vous avez un enfant à l'école, je peux rire, je peux rire. Et il refait l'autre contour, encore, il y a des contours, là.
1: Oui, oui.
2: Il refait l'autre contour, encore, sa vitesse, il y a des bandes, il reste à flotter, encore, rétement en bas. Mais moi, j'ai dit, moi, ça m'a vraiment envie rire. Moi, là, moi, c'est difficile, si moi, tout le monde, il tombe dans le chemin. Bon, pas gagner, moi, je ça vraiment, vu qu'on est string du mal.
1: Si tu fais 50 contours, par contre, moi qui arrive, moi, 50 contours.
2: Mais moi, tout tombe même.
1: Oui.
2: Et maintenant, c'est moi, moi, je vous nage, vous êtes bien, sinon, hein,
1: moi,
2: en bas, oui.
1: Moi, comment dormir, je vais contrer si je dis devant moi. Ah non, moi, c'est le milieu qui est attrapé bien.
2: Et moi, je suis bien en colère parce que sa vitesse qu'il est allé là,
1: non,
2: tout
1: ça m'entend, voilà. Quand tu vas faire comme ça, hein? Quand tu vas faire, dès que filmer, il va pas qu'il y ait un nom pour mentir.
2: Et mon téléphone, moi, tu rentres à la maison, mon téléphone, ça disant, MTA,
1: oui. Non, facile ça. Moi, quand je trouve comme ça, je tiens mon portable, je vais filmer.
2: Franchement, vous dire, pour venir.
1: Mon téléphone, ça fait.
2: Oh, moi, pas trop lourd là, parce que moi, plutôt, ça gagne du monde, moi. Moi, plutôt, comment dire. Moi, pas rien du monde, bon avenir, moi. Bien.
1: C'est comment tu tombes dans le bus, madame?
2: Beaucoup de monde.
1: Beaucoup de monde rit, moi. Comment tu tombes dans le bus, moi?
2: Dans le bus, beaucoup de monde rit.
1: Dans moi, ici, là, moi, je peux dire.
2: Il n'y a pas fait assez rire, mais tu ne connais pas ça, tu vas faire
1: un grand mal. Moi, je suis tombé, je ne suis pas là, je ne suis pas là, je ne suis pas là, je ne suis pas là, je ne suis pas là, je ne suis pas là, je ne suis pas là.
2: Mamie, je ne vais pas trop prendre le temps. Je souhaite Marie-Claude bon anniversaire.
1: Ah oui?
2: C'est son anniversaire hier ou avant-hier, mon coup. Anniversaire.
1: Oui, moi, tout le Facebook, moi, je suis gâté.
2: Et après, vous faire une surprise en passant du monde.
1: Allô?
3: Bonjour, mamie.
1: Allô, oui, bonjour.
3: Pas reconnaître la voix.
1: De la part de qui?
3: Marianne,
1: elle est très bonne.
3: Oui.
1: Maman, c'est bien.
3: Il
1: n'arrive pas aujourd'hui. Une semaine après moi.
3: Hein?
1: Une semaine, ouais, pour ouais. Moi, une semaine, oui. Hein? Ça fait plaisir, vous êtes dans l'endroit de Chiquine pour venir avec vos camarades.
3: Oui, parce que c'est la journée. Là.
1: Ah, à la Liga, tout le monde, c'est tout. Oui. Écoute la musique.
3: Allez, parce que c'est la musique instrumentale.
1: Ah oui? Arrête, c'est la musique instrumentale romantique.
3: Ouais.
1: Allez,
3: oui. L'émission est bien bon, bien jolie. Tous les jours, écoutez. À des fois, m'occuper, m'en passer à appel.
1: Pouvez-vous écouter Radio Lentigine, puis écoutez-nous.
3: Oui, oui. Depuis grand matin, moi, écoutez même, moi.
1: Allez, merci.
3: Allez, bonne journée.
1: Allez, gros bisous.
2: Allez,
1: merci. Bye-bye. 400, 80, 90, c'est moi qui disais, 26 ans sous d'amour, qui ne m'ont pas envoyé à vous.

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1: Téléphone nous toujours, moi me des santé toujours collé là, mon col des santé. 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Et là, nous prenons l'appel qui fait rentrer. Allô, allô?
2: Oui, bonjour, mamie.
1: Allô, oui, bonjour. Chantal de Gokayou.
2: Oui, ça fait longtemps.
1: Ah oui, longtemps, pas nous passons un petit message, nous n'avons pas fait à nous.
2: Bon, écoutez, oui, mais ta femme t'es tellement préoccupée dernièrement là.
1: Félicitations.
2: Oui, merci.
1: Où tu fais beaucoup longtemps là-bas, là, dans Barcelone, là-bas dans l'Espagne, en Espagne, gay.
2: Oui, là. Mais ça, non, c'est Erika qui, l'anniversaire, moi, ça veut dire, mais ça, là. Enfin, sur le travail, mais mon frère, il connaît, il est bien content, ma mère, ou elle, toi aussi, je suis à nous, comme aussi, avec eux. Je suis content. Oui. Mais t'as nous fait des souvenirs. Oui. Mais moi, j'en ai beaucoup. Mais un moment qui m'a passé, ça pour moi, c'était un mauvais souvenir.
1: Mm-hmm.
2: Et après,

0: rien, absolument rien. Vous savez, moi, comme déjà raconte ça, moi, pas qu'on ait écouté ça avec grand-mère.
1: Oui.
0: Qui me 15, 16 ans, je me rappelle bien mon âge, mais vers 16 ans, moi, chantais dans Radio Grosset.
1: Oui, oui.
0: Oui, j'étais dans le camarade, j'ai dit, on a maintenant pour chanter dans Saint-Super, sa première, beaucoup la première Radio Grosset qui était dans Saint-Enfant-Jésus. Rosine, là. Et maintenant, on a pour chanter premier. Mon père est allé, je dis, pousse-moi, nous allons aller, à chanter, de chanter, me chanter, sera. À la mode à l'époque là.
1: Maman, un bon souvenir là.
0: Moi, le premier dans la scène, santé, comme me sentais, je ne sais pas comment dire l'émotion, mais la gauche, sans pas sortir du tout.
1: Un blocage, un stress.
0: Un blocage qui m'a fait gagner, je me fais souffler, et sa garçon qui faisait ça, là, il finit avec un parasol, un long parasol.
1: Un crochet là-dedans. Un parasol fait avec mes crochets.
0: Exactement, pour mettre ça dans le coup, pour te faire mal. Moi, je ne comprends du tout. Mon compte continue même. Là, il est sorti. Il y a un grand mot qui m'attendait que je voulais te faire mal la fête. Après, je me comprends trop tard. Je n'ai plus qu'à pas faire. Et là, le mauvais moment qui m'ont passé, les temps très plaisants, étant sur le travail, tous les jours sur le travail, ou être dans une chambre, dans la boutique, je te calme, me disais, Maurice, la route à bateau, j'ai fait les tours, si c'est la règlement, je passe côté de Saint-Anne pour pas jouer. Tout le monde passé, c'est dans ça. Je chantais pour que ce sera un jeu de bouffonnement. Mais, oui, me chanter, mais deux mois après, moi, je suis dans une comédie. Et là, moi, j'ai beaucoup félicitations. Oui, moi, Maurice, parce que je connais Rosile, surtout pas tout le monde qui me dit 80, qui me dit à moi, je t'ai trouvé moi comment, je t'ai une comédie-là, je te place, mais pas pareil comment ça joue la même faire.
1: Et vous, hein, parfois, moi aussi, moi, je suis un peu comme dans l'animation. C'est pas la veille, nous bien fatigué, nous avons bien chanté dans le programme. Après, lendemain, vous avez un programme encore, là, vous chantez, vous l'avez envoyé, vous n'êtes pas capable. Un stress, ça.
0: Mais vous connaissez, moi, je connais ce souvenir-là parce qu'aujourd'hui, chaque fois qu'il y a une question, sera dérive-moi. Dérive-moi. Il y a encore, hein, que je vous dis, une passe combien de temps, plus que 60 ans. J'ai encore eu, moi, quand il était en Côte d'Ivoire, si papa il téléphone moi-même, tout ça, si nous ensemble, les demain, je te rappelle.
1: Oui,
0: j'avais ça oublié, mais ça me reste un souvenir. Dans mon mémoire.
1: Mon frère, imaginez encore, imaginez-nous la moitié, là. Quand mon médecin était là, je lui ai dit, maman, là.
0: Non,
1: oui. Là, on va chanter la case, là aussi.
0: Enfin, je vous souhaite une bonne journée à tous les amis de la radio. Je sais que tu as une Brigitte Cosé, un appui de Yolande, pour Marlène, équipe qui t'écoute vous-même, de Cassie. Et pour aujourd'hui, je n'ai pas que tout, mon neveu, c'est mes enfants, mes petits-enfants.
1: Voilà, oui.
0: Et pour vous-même, bonne rentrée.
1: Merci.
0: Et à la prochaine. Comment trouvez-vous par ici?
1: Là, un des coups, je ne peux pas se passer là-bas. C'est vraiment parce que quand la pluie est tombée, il n'y a pas qu'à aborder. 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
1: 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Non, soleil oui, pour le soleil, mais le mal pas tout le soleil là.
0: Oh, d'accord.
1: Lac mal les temps pour moi, mon vieux entre la case, dans mon cage une fois là.
0: Oui. OK, allez. Même tout dans la main comme près, c'est toujours.
1: Le signal.
0: Oui. OK, bonne journée maman.
1: Allez, merci Chantal. Bye bye. 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
1: 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Oui, pas de problème.
2: Oui.
1: Voilà, nous avons mangé. Bonne l'émission romantique aujourd'hui, un petit peu mal la musique chanson
2: oui,
1: d'amour.
2: Depuis grand matin.
1: Oui,
2: nous perdons. Vous connaissez qui est arrivé, moi, c'est fini l'éveil. Pas capable de lever, puis écoute Radio Nresso Lilium.
1: Oui, vous voyez, quand la musique bon, là, je me casse une pause là.
2: Trop bon, même encore, mamie. Je veux dire, ouais, un gros merci. C'est un grand merci. Un gros merci.
1: Maman, ça vient, c'est un vendredi. Moi, pas de réussir à écouter l'émission bas.
2: Aïeux. Bien écouté.
1: Pas de réussir à écouter vendredi. Je peux occuper tout ça là.
2: Je fais rien à faire. Clovis, quand nous dit, il est là-bas. Beaucoup de monde.

0: Zélie, hein? Émission, bien Zélie, sa émission vendredi, là. 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
1: Ah oui.
0: Mais là, qu'il y fait, hein? 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
1: Oui. On rate ça vendredi, mais ça vendredi, là, pour rater.
0: Bien Zélie. Bien, bien Zélie, mamie.
1: Ah, merci.
0: Moi, là, moi, dis-moi, d'habitude, je dormi venir, mais vendredi, je pas dormi venir.
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1: Oui.
0: Parce que dans la vie, si nous ne pas partager, nous ne pas pourrions gagner.
1: Parce que vous connaissez, je suis dans la musique qui est dans le manager de l'émission, mais nous sommes en train de nous.
0: Oui.
1: Nous faisons un petit peu de tout. Moi, je suis capable de faire une émission, ma nouveauté, ma jeunesse.
0: Oui.
1: Pas connu.
0: C'est vrai, il est capable de goût, Lucie.
1: Merci,
0: là.
1: Moi, est là.
0: Mais en tous les cas, moi, je dis un grand, grand merci. Et c'est vrai, dans la santé, là, bien classée. Comment dire une balle, même, mamie?
1: C'est mon classique, c'est mon dernier, moi, même, c'est accéléré, que même, on a terminé, là.
0: Oui. Mais écoutez, ça dit, oh, bien, Zélie. 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
1: oui?
0: Vous ne connaissez pas pourquoi pas mettre les grilles de ma maison. Pour moi, nouvelle version, c'est moi.
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0: Oui.
1: Ah, pas qu'un tracas.
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0: Bye bye, mamie. Bonne émission à vous.
1: Allez, merci. Gros bisous. 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
0: gros
1: bye.
0: Bisous. 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
1: Bye bye. 400, 80, 90. 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
1: Et voilà, ma petite dédicace, en même temps, ma petite dialogue qui arrive nous la vie de tous les jours. Et parfois, une simple petite affaire nous fait, hein, nous gagnons fou rire. 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Et dans la fin d'action, pas capable de finir, routine là, ça fait des faux, ça. Dans un moment comme ça, même parce que pas besoin de rire ou de rire, hein, même parfois quand vous tombez, c'est pareil, parfois vous tombez, ou même vous, hein, vous avez douleur là-haut, c'est moi bien reste tranquille devant du monde, à plaigner la case après. Il y en a beaucoup d'actions qui comme ça, qui déroulent, nous faisons rire nous-mêmes parfois, hein. 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Pareil, pas pareil.
2: Et sentimentalement, allez. Je pense à toi.

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0: Merci, Georgie.
1: Merci.
0: Ça m'a dit la musique comme ça, puis je vais arriver 3h du matin, pas là. D'aller là, pas qu'on gagne au porte pour danser. 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
1: Tu veux que ma lèvre passe vite là, lèvre passe vite là. 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Moi, j'ai un grand souvenir, ça fait moi, je raconte ça. 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Enfin, obligé de rire, ça. Parce que moi, je suis dans un cimetière, je suis dans l'enterrement, et dans la famille, hein. Et. Enfin, là-dedans, un camarade, mais ce camarade est décédé, dans le cimetière. 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
1: Et voilà, l'émission peut être terminée. Nous avons l'information midi. Hein, midi, et allez, nous prenons après l'information, nous prenons Jonathan. Après Jonathan, Clyde. Et moi, je connais, je t'en. Toujours nous prenons là, nous stand-by. Et là, nous mettons la musique qui nous porte aux huiles. Et là, nous pourrons jouer tous les là. 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Allez, vous faites un gros bisou. 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Et ça fait plaisir. 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Toujours les vrais gens, les peut écouter nous, la Linda. 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Et il est bien content. Une santé pour Miguel et que Marquis de la part de toute la famille Florise de Camp-le-Vieux. Allez, gros bisous. 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

0: journal de la mi-journée avec vous, Hachib Achouhachi, bonjour.
1: Bonjour Meiling, bonjour à tous.
0: On démarre avec les titres.
1: La Price Stabilization Fund était au cœur de la Private Notice Question ce matin. Le ministre du Commerce, Michael Sekuen, a présenté un premier bilan des décaissements, dont 280 millions de roupies versés aux boulangeries, et fait le point sur les remboursements en attente. Près de 6 ans après la mort de Subramanya Kisnen, l'enquête reste au centre des interrogations. À l'Assemblée nationale ce mardi, Chetan Babula interpellera le Premier ministre sur l'avancement des investigations menées, notamment avec le soutien d'experts de Scotland Yard. À suivre également dans ce journal, le dossier Sean Condamol qui connaît un nouveau développement. Ses conseils légaux affirment que les autorités judiciaires de Dubaï n'auraient relevé aucune infraction et démentent plusieurs informations diffusées concernant cette affaire. Et sur le plan international, les intempéries en Chine ont fait au moins 15 morts et 9 disparus. Le Price Stabilization Fund a été au centre de la Private Notice Question ce matin, à la reprise des travaux de l'Assemblée nationale. Le ministre du Commerce, Michael Sekuen, a indiqué que sur l'enveloppe initiale d'1,4 milliard de roupies, 710 millions de roupies ont déjà été décaissés aux opérateurs éligibles. Des demandes de remboursement totalisant 366 millions de roupies sont toujours en cours de traitement, tandis que 280 millions de roupies ont été versées aux boulangeries. Le ministre a expliqué que le Price Stabilization Fund est une subvention à montant fixe appliquée à plusieurs produits de consommation. Ce mécanisme, instauré en août 2025, permet aux opérateurs éligibles de soumettre leurs demandes de remboursement sur une plateforme de la MRA. Celles-ci sont ensuite vérifiées avant le décaissement des fonds. Michael Sekuen a également présenté un état détaillé des montants alloués à chaque catégorie de produits. Nous l'écoutons.
2: Total subsidy payments already affected to eligible traders amounted to approximately 710.1 million rupees. There are also some 366 million rupees under process for payment and 280 million rupees paid to bakeries. The main payments affected were as follows. Milk powder accounted for approximately 362 million rupees. Edible oil accounted approximately 246 million rupees. Anti-diabetic medicines accounted for approximately 4.2 million rupees. Cardiovascular medicines accounted for approximately 4 million rupees.
1: Le leader de l'opposition, Jolé Jongar, a également demandé la liste des produits concernés par le droit d'assise appliqué à la teneur en sucre des produits sucrés, ainsi qu'aux bouteilles de PET. Il s'est aussi enquis du nombre d'inspections effectuées par la Consumer Affairs Unit et des contraventions émises depuis la présentation du budget 2026-2027. Où en est l'enquête sur la mort de Subramanya Kisnen? La question sera de nouveau au cœur des travaux de l'Assemblée nationale ce mardi. Parmi les 17 questions adressées au docteur Navin Ramgoolam, le député de Montagne-Blanche, Grande-Rivière-Sud-Est, Chetan Babulal, souhaite connaître l'état d'avancement des investigations menées par des enquêteurs étrangers spécialisés en homicides, ainsi que les honoraires qui leur ont été versés le cas échéant. Pour rappel, des experts britanniques de Scotland Yard étaient venus à Maurice en juin 2025, afin d'épauler le CCID dans cette enquête. Toutefois, Maître Rama Valaiden, avocat de la famille Kisnen, regrette que certains éléments n'aient pas été pris en considération, notamment deux affidavits. Écoutez Maître Rama Valaiden au micro de Lovina Sophie.
3: Il y a plusieurs développements. Finalement, des affidavits qui ne sont donnés par des différents dîmes. Et ça, des affidavits révèlent beaucoup d'informations. Malgré que ben dîmes a dû crédibiliser la personne comme a été,

0: Mais ça dit affidavit là, selon mon humble opinion, si fouillé, il est capable d'éclairer nous plus davantage. Mais malheureusement, pour moi, il semblait que l'État n'a pas envie de trouver solution à ce qu'on appelle le meurtre de Kisnen. Deuxièmement, Scotland Yard est une Maurice, mais Scotland Yard à aucun moment n'a contacté un membre de l'équipe Avengers et non, et jamais aussi, ils ont contacté un membre de la famille Kisnen pour demander des détails qui sont arrivés ou soit revérifier certains renseignements. Donc pour moi, j'espérais qu'il y ait un développement, mais malheureusement, pas peine à développement.
1: Une lettre commune sera adressée au Premier ministre, le Dr Navin Ramgoolam, par le SME Chamber et plusieurs associations représentant les petites et moyennes entreprises. Selon le président du SME Chamber, Ajay Bidesi, plusieurs recommandations formulées par les PME n'ont pas été retenues dans le budget 2026-2027. Parmi leurs principales revendications figure l'effacement des prêts contractés auprès de la DBM durant la période de la COVID-19, des mesures pour empêcher le dumping de produits d'occasion sur le marché mauricien, ainsi que la mise en place d'un mécanisme de soutien financier destiné aux PME qui contractent des emprunts. Il souhaite qu'une solution soit trouvée. Écoutez Ajay Bidesi au micro d'Anjali Siroton Polchon.
2: C'est-à-dire SME Bill, tout petit et moyen entreprise, je t'en disais, et surtout avec DBM. Mais ça, nous, tu fais des moderateurs, ce n'est pas l'argent qui nous met dans le business, c'est l'argent qui nous paye. Travailler, nous ne pouvons pas nous trouver ça du tout. Mais deuxième problème qui nous mène, pour ce pauvre petit et moyen entreprise, disait, peine à dumping. Dumping, c'est-à-dire, et nous avons produit bas de gamme, used garment, payant de Maurice, mais ce qu'on a dit, pas nous t'en rien. Et nous avons une mail pour SME Mauritius. Si pour financer l'intérêt de la banque, ça, tu es capable de donner une spécial scheme pour ban PME. Et vous connaissez, ils ont dit, vous payez un intérêt qui est bien fort. Tu disais, on laisse ça fort d'eau qui mène à l'endettement et DBM pour nous capables avancer devant. Sinon, petit et moyen entreprise, nous donne la peine. Et ce mot de où, à quel premier gros usine infinie fermée. Depuis l'année 5 usines, donc avant de faire Finance Bill, nous pensons que déjà récorrise. Et maintenant, fait, nous amène dans un amendement.
1: Autre développement dans le dossier Shan Condomal. Selon des informations reçues, ces conseils légaux affirment que l'Office of the Public Prosecutor à Dubaï aurait conclu qu'il n'y avait aucun dossier à répondre, aucune infraction n'ayant été commise. Ils indiquent aussi que l'affaire aurait été ensuite rayée purement et simplement sans aucune condition. Ces conseils légaux démontrent par ailleurs que Shan Condomal a été arrêté à l'aéroport de Dubaï ou libéré sous caution. Concernant Aurevia Wealth Limited, il est indiqué que la société n'est pas concerné par cette affaire. Le point avec Adrien Valère.
3: Après les allégations formulées contre lui, Shan Condomal réagit par le biais de ses conseils légaux. Ses représentants affirment que les accusations portées contre lui aux Émirats Arabes Unis sont fausses, malveillantes et sans fondement, tant sur le plan factuel que légal. Ils indiquent que Shan Condomal a coopéré avec les autorités compétentes. Après examen de ses explications et des soumissions légales de ses avocats, l'Office of the Public Prosecutor à Dubaï aurait conclu qu'il n'y avait aucun dossier à répondre, aucune infraction n'ayant été commise. Selon ces mêmes informations, Shan Condomal aurait été libéré et l'affaire aurait ensuite été rayée, sans aucune condition. Ses conseils légaux précisent qu'il ne s'agissait pas d'une libération sous caution, car aucune caution n'était requise. Il dément aussi plusieurs éléments relayés jusqu'ici. Shan Condomal n'aurait jamais été arrêté à l'aéroport international de Dubaï, ni dans un autre aéroport. Il ne ferait l'objet d'aucune charge criminelle ni d'aucune enquête en cours aux Émirats Arabes Unis, où il réside. Ses conseils légaux affirment également que Dr Samir Al-Ansari n'aurait déposé aucune plainte ni initié aucune procédure légale contre Shan Condomal. Il précise aussi que Tarishma Condomal n'aurait jamais été arrêté, détenu, interrogé ou impliqué dans cette affaire. Concernant Aurevia Wealth Limited, il est indiqué que cette affaire n'a aucun lien avec la société, ses activités régulées à Maurice ou le secteur financier à Maurice. Shan Condomal ne serait plus impliqué dans la gestion quotidienne d'Aurevia Wealth, même s'il demeure directeur de la compagnie. Autre précision importante, ni Aurevia Wealth Limited, ni ses conseillers légaux ne seraient au courant d'un quelconque élément indiquant que la Financial Crimes Commission ne serait concernée, de quelque manière que ce soit, par cette affaire. La société affirme toutefois qu'elle coopérera pleinement avec toute autorité compétente si elle est sollicitée. Shan Condomal aurait aussi demandé à ses avocats à Maurice et aux Émirats Arabes Unis d'envisager des recours civils et criminels contre ceux qui auraient diffusé ou relayer ces allégations jugées fausses et diffamatoires.
1: À partir de 2027, les dispositions de la circulation

0: circulaire de 2017 encadrant les autorisations d'absence pour activité syndicale accordées aux représentants des employés des collèges privés subventionnés ne seront plus applicables. Une circulaire de la Private Secondary Education Authority datée du 26 mai 2026 précise que ces demandes devront désormais être examinées par chaque établissement selon les exigences du service et à condition de ne pas perturber le bon fonctionnement de l'école. Le président de l'Union of Private Secondary Education Employees, Arvin Bojan, déplore le flou entourant cette décision. Selon lui, l'absence de directives claires risque de porter atteinte aux activités syndicales. Arvin Bojan répond à Rajmila Sitamoni.
1: Allô? Ce qui nous fait démarrer, c'est bien un smooth running of the union activity. Vous n'êtes pas capable et n'avez pas d'obstacle. Et nous pouvons dire respecter la loi, comme elle y était, et pas créer dans les circonstances, contribuer plomb fluctueuse. Et finalement, pour bien trouver devant la cour, pour en discuter toutes ces affaires. Les 26 mai, une déclaration de l'envol. Alors, il crée un doute total et misinterpretation of time of facilities dans la tête des managers. Et c'est tout. Nous connaissons une certaine manager qui veut vous faire croire qu'il n'y a totalement pas existé, monsieur.
0: La compensation accordée aux planteurs de pommes de terre pourrait passer de 50 000 à 85 000 roupies. Cette proposition du ministre de tutelle fait suite aux problèmes rencontrés l'année dernière avec des semences distribuées à 64 planteurs des régions de la Marie, Plaine-Sophie, l'Alora, Rivière-Dragon et Saint-Avold. Pourtant certifiées conformes par des institutions phytosanitaires étrangères, ces semences importées d'Australie et d'Afrique du Sud ont commencé à se détériorer après une quarantaine de jours. Les vérifications effectuées par le FARE ont confirmé qu'elles étaient non conformes. Le gouvernement a donc décidé de compenser tous les planteurs concernés, y compris les 17 qui avaient effectué leur plantation au-delà du délai recommandé de 21 jours. Les autorités précisent que ces planteurs seront également indemnisés, même s'ils ne répondaient pas aux critères initiaux. Écoutez Navin Dhirpal Singh, directeur de l'Agricultural Marketing Board.
2: Mais avant de rembourser, nous devons aussi checker est-ce qu'il va me planter quand je prends la graine, je me plante within 21 days. Vous n'êtes pas capable de planter après 21 jours parce que si vous regardez les conditions pas correctes, la graine va finir à battre. Il y a 17 planteurs qui me plantent après 21 jours. Nous une cause au ministre, nous disons non, les autres, nous ne sommes pas éligibles, donnez-nous de cette compensation-là. Si nous ne pas si encadrer ça 17 planteurs qui ne sont pas éligibles là, peut-être c'est vrai, le ministre qui annonce un plus gros chiffre par enfant pour les restes planteurs qui sont éligibles. Mais le fait qu'il ait encadré tout planter, il prend ça 17 planteurs qui ne sont pas éligibles là, mais le chiffre est payé, mais c'est autant qu'à ce qui nous pas payé ENA pour payer l'eau, ça 160 arpents pour sa man planter qui est éligible là. La graine, je n'ai l'eau 20 000 roupies d'une, un dimanche grâce à 5 tonnes, fait 100 000, nous rendons sur 100 000 roupies. Le ministre nous propose 85 000 par rapport à Kimoutcha, très généreux. Maintenant, on attend les planteurs reviennent vers nous.
0: Du côté des planteurs, la proposition de compensation ne fait toujours pas l'unanimité. Pour Bharat Jitan, planteur de la région de Lamari, les 50 000 roupies initialement proposées étaient insuffisantes et même la nouvelle offre de 85 000 roupies par arpent ne couvre pas les coûts de production. Il souligne qu'un arpent de pommes de terre représente un investissement d'environ 225 000 roupies. Les planteurs souhaitent donc poursuivre les discussions avec les autorités afin de trouver une solution qui leur permettra de relancer leur production. Écoutez.
3: Nous allons avoir faux, nous pas d'accord ça. Parce qu'il nous fait une perdre gros l'argent, c'est-à-dire un coût de production que nous mettons. Ça veut dire, aujourd'hui, le coût de 25 000 roupies pour planter un arbre pour me déter. Avec ce bon subside, ce bon tout à faire, hein. Mais nous perdons 225 000 par arbre. Mais par exemple, si nous plantons 5 arbres, on finit perdre là au million. Mais au bout de moins, 85 000 par arbre, qui au bout de moins. Mais il est foutu, mais aucun, vous trouvez là aucun planteur pas fin d'accord avec ça. Nous pouvons toujours, comment dire, continuer à discuter jusqu'à ce que trouver une meilleure solution.
0: Les discussions restent ouvertes avec les planteurs qui font face à d'importantes pertes. L'Agricultural Marketing Board a déjà remboursé la totalité de semences achetées par les planteurs concernés à hauteur de 20 000 roupies la tonne. Au total, 230 tonnes de semences avaient été distribuées pour une superficie cultivée de 161 arpents. Si la nouvelle proposition de compensation de 85 000 roupies par arpent n'a pas encore obtenu l'accord des planteurs, les autorités espèrent parvenir à un consensus et comptent sur la sagesse de chacun pour trouver un terrain d'entente, nous explique le ministre de l'Agro-Industrie, Arvin Boulel.
4: Nous proposons une sortie de 50 000 roupies par rapport en termes de production. Nous pouvons faire les vins 85 000 roupies. Ça nous faisait un peu juste l'argent à la sortie dans le poche des contribuables. Et moi, je dis, on va être capable de faire nous là, pour travailler ensemble. Deux autres, une mesure d'accompagnement. Pour comprendre, pour mes réactions, c'est tout à fait.

0: C'est normal, mais monsieur est certain, je pouvais l'eau meilleure sortie. Beaucoup de bonnes planteurs, c'est toujours très sage et sa sagesse là pour prévaloir.
1: Fin de ce journal. Merci de l'avoir suivi. Merci à Nitoucha à la réalisation et Yadj à la technique. Pour tout de suite, retrouver Ajmal Moïtub pour l'actualité sportive.

0: Merci Hachi Bachou, bon après-midi à toutes et à tous. L'Espagne rejoint les quarts de finale de la Coupe du Monde. La Rora s'est imposée sur le fil face au Portugal, 1-0 dans le derby ibérique. Longtemps verrouillée, la rencontre s'est finalement décantée dans le temps additionnel. Entrée en jeu quelques minutes plus tôt, Mikel Merino a inscrit le but de la victoire à la 91e minute, concluant une belle combinaison avec Ferran Torres. Les Espagnols retrouveront la Belgique en quart de finale. Malgré l'élimination, le Portugal quitte la compétition avec les honneurs à 41 ans. Cristiano Ronaldo disputait probablement son dernier match en Coupe du Monde. Rodri a tenu à rendre hommage au capitaine portugais. Le milieu de terrain a salué l'immense carrière de Cristiano Ronaldo, le qualifiant de véritable exemple pour les jeunes générations. Nous l'écoutons.
1: Talking about Cristiano Ronaldo, he's talking about one of the best players in the history of football. His mentality, the way he understands the game, always trying to score, always trying to be the best of himself. With I think with 41 years old, it's remarkable. You are an example for all the generations that come before him.
0: Côté portugais, Rafael Leao a refusé de parler d'échec. L'ailier de l'AC Milan estime que le Portugal est simplement tombé sur une très grande équipe d'Espagne.
2: We didn't fail. We lost against a great team. It's not like a failure. We did the best we could today. It was not our day today. We played against a great team, but we conceded a goal at the end of the game. So I just to thank my teammates for the effort.
0: Et voilà, c'est la fin d'un cycle éliminé par l'Espagne. Le Portugal voit son sélectionneur Roberto Martinez confirmer son départ au terme d'une conférence de presse chargée d'émotions. L'Espagnol, dont le contrat s'achève ce mois-ci, a dirigé son dernier match à la tête de la Seleção d'Asquinas. La Belgique rejoint l'Espagne en quart de finale après son large succès 4-1 face aux États-Unis. Charles de Ketelaere a signé un doublé aux 9e et 33e minutes. Malik Tillman avait brièvement égalisé pour les Américains à la 31e avant que Hans Van Aken ne fasse le break à la 57e. Romelu Lukaku a scellé la victoire belge dans le temps additionnel. Deux affiches sont au programme ce mardi en 8e de finale de la Coupe du Monde à 20h. L'Argentine défie l'Égypte, une rencontre à suivre en direct sur NBC Sport 11. Puis à minuit, la Suisse sera opposée à la Colombie pour le dernier billet qualificatif pour les quarts de finale. Les vainqueurs de ces deux rencontres s'affronteront au tour suivant. Et la chaleur reste une préoccupation. Les fortes températures observées dans plusieurs villes hautes obligent les organisateurs à renforcer les mesures de protection des joueurs et des supporters avec des pauses fraîcheur et des dispositifs médicaux supplémentaires. La FIFA et son président Infantino sont au centre d'une nouvelle problématique, la décision d'annuler la suspension du joueur américain Folarin Balerun, expulsé face à la Bosnie mais finalement autorisé à disputer le 8e de finale contre la Belgique, provoque de nombreuses réactions. Selon la BBC, cette décision est liée à une demande de réexamen soutenue par le président américain Donald Trump, qui affirme avoir demandé à la FIFA d'étudier le dossier. L'instance mondiale assure toutefois que la commission disciplinaire est indépendante. Cette affaire relance les critiques autour de la présidence d'Infantino, déjà contestée pour plusieurs dossiers comme les prix élevés des billets du mondial, la nouvelle Coupe du Monde et des clubs ou encore ses relations proches avec certains dirigeants politiques. Malgré les critiques, Infantino reste en position de force. Plusieurs grandes confédérations, notamment l'Afrique et l'Asie, ont déjà annoncé leur soutien pour sa réélection en 2027. Et parlons mercato, c'est officiel, Sandro Tonali quitte Newcastle pour rejoindre Tottenham, qui a déboursé la somme de 115 millions d'euros pour recruter l'international italien. Ce dernier cherchait à quitter les Magpies cet été et a pendant longtemps été cité du côté d'Arsenal ou Manchester City. C'est finalement un cran au-dessous à Tottenham qui l'a débarqué. Il a pris le temps de saluer les fans de Newcastle sur son compte Instagram, lui qui a passé 3 saisons dans le nord de l'Angleterre. Nottingham Forest est ravi d'annoncer la nomination d'Olivier Glasgow.

0: Asne, au poste d'entraîneur principal du club, a annoncé hier le club anglais sur ses réseaux sociaux. Le coach autrichien, âgé de 51 ans, avait quitté Crystal Palace à l'issue de la saison dernière après avoir pourtant remporté notamment la FA Cup et la Ligue Europa Conference. Il rejoint un club qui a terminé un rang derrière lui au classement de la dernière Premier League. Merci de nous avoir suivis. À bientôt pour le sport. La suite, c'est avec vous, Nikita.
1: Merci beaucoup, Joël.
0: Je vous en prie.
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À midi passé de 21 minutes, je vous donne la lecture des avis d'obsèques. On nous prie d'annoncer le décès de Madame Bernadette Maryse Hoffmann. Le décès de Madame Bernadette Maryse Hoffmann, née Gracieux, aussi connue sous le nom de Mémé Dédette. Habitant à l'avenue des Lecce, morcellement Biadiraj, à Bellevue-Fort-Albion, ex-maîtresse d'école catholique, âgée de 87 ans. Le convoi sortira de la chapelle ardente d'Eliensson à la route royale Beaubassin, aujourd'hui à 13h30, pour se rendre dans l'église Saint-Mathieu à la Tour Kénique et de là à l'incinérateur de chez Belle. Le décès de Monsieur Louis-Emmanuel Denis Lafleur. Le décès de Monsieur Louis-Emmanuel Denis Lafleur, aussi connu sous le nom de Denis, âgé de 56 ans. Le convoi sortira de sa résidence à Impasse Bougainvilliers à Boundary-Quatre-Bornes, aujourd'hui à 14h, pour se rendre dans l'église Saint-Patrick à Rosil et de là au cimetière de Pamplemousse. Le décès de Monsieur Devarajan Veeramudan. Le décès de Monsieur Devarajan Veeramudan, aussi connu sous le nom de Vijayan, âgé de 60 ans. Le convoi sortira de sa résidence à l'avenue des Glaïeuls à Quatre-Bornes, aujourd'hui à 15h, pour se rendre au cimetière de Trois-Mamelles. Le décès de Madame Oumabai Pandia. Le décès de Madame Oumabai Pandia, née Bikou, aussi connue sous le nom de Mira Chachi Pandia, âgée de 83 ans. Le convoi sortira de chez son fils, M. Anil Pandia, à Princesse Alexandra Street à Dubreuil, aujourd'hui à 15h, pour se rendre au crématorium de Dubreuil. Le décès de M. Michel Wells Oblé. Le décès de M. Michel Wells Oblé, aussi connu sous le nom de Oblé, âgé de 84 ans. Le convoi sortira de sa résidence au numéro 6A, cité Bassin à Quatre-Bornes, aujourd'hui à 15h30, pour se rendre dans l'église Saint-Patrick à Rosil et de là au cimetière de Saint-Georges-les-Salines. On nous prie d'annoncer le décès de Mademoiselle Dibegi Vayaveri. Le décès de Mademoiselle Dibegi Vayaveri, aussi connue sous le nom de Pigai, habitant au numéro 90 Colville d'Evrel à Cité-la-Cure, âgée de 70 ans. Le convoi sortira de la chapelle ardente de Mourat à la route royale Petite-Rivière, aujourd'hui à 15h15, pour se rendre à l'incinérateur de Vallée des Prêtes. Le décès de Monsieur Louis Arménio Virasamy. Le décès de Monsieur Louis Arménio Virasamy, aussi connu sous le nom de Arménio, habitant à la rue La Mairie, à la caverne Vaquois. Le convoi sortira de la chapelle ardente d'Eliensson à la route royale Beaubassin, demain mercredi 8 juillet à 10h, pour se rendre dans l'église Notre-Dame de la Visitation à Vaquois et de là au cimetière de Bigara. Le décès de Madame Maryse Navette. Le décès de Madame Maryse Navette, née Chrétien, aussi connue sous le nom de Paulette, âgée de 75 ans. Le convoi sortira de la chapelle ardente d'Eliensson à la route royale Beaubassin, demain mercredi le 8 juillet, à 14h30, pour se rendre dans l'église Saint-Patrice à Plaine-Magnon et de là à l'incinérateur de Plaine-Magnon. Et on nous prie d'annoncer le décès de Monsieur Laval France Moutoussamy. Le décès de Monsieur Laval France Moutoussamy, aussi connu sous le nom

de France Ticui, âgé de 76 ans. Le convoi sortira de chez son fils, M. Mike Eddy Mutusami, à A4, capitaine Bruce Street à Rosehill, ce jeudi 9 juillet 2026 à 13h30, pour se rendre à l'église Saint-Odile à Caen-le-Vieux-Rosehill et de là au cimetière de Saint-Jean. À toutes ces familles endeuillées, la MBC présente ses plus vives sympathies.

C'est parti avec les nouvelles du temps pour vous sur RM1 ainsi que AM1. Et on démarre avec la situation générale pour Maurice. Un avertissement de fort houle et un avertissement de vent fort sont en vigueur à Maurice et seront valables jusqu'à 10h ce mercredi 8 juillet. Et un fort anticyclone au sud des Mascareignes occasionne un temps très venteux et froid sur notre région. Et les prévisions pour les prochaines 24 heures, le temps sera mi-couvert cet après-midi avec des pluies fines sur les hauteurs avec une maximale qui sera inférieure à la moyenne et variera entre 17 et 19 degrés sur le plateau central et entre 22 et 25 degrés dans les régions côtières. Des périodes nuageuses durant la nuit ainsi que demain matin avec des pluies intermittentes surtout à l'est, au sud ainsi que sur le plateau central. Et des patches de brouillard sont aussi prévues sur les hauteurs. Quant à la minimale, elle sera entre 14 et 17 degrés sur le plateau central et entre 19 et 21 degrés dans les régions côtières. Le vent souffle du sud-est à une vitesse de 35 à 45 km par heure avec des rafales de l'ordre de 90 km par heure aux endroits exposé. Il est donc conseillé au public d'être très prudent aux débris volants, d'éviter les manœuvres sur les immeubles et autres structures élevées, d'être très prudent lorsque vous conduisez sur des routes soumises à des vents de travers. La mer très forte au-delà des récifs, avec des houles du sud-ouest et à la hauteur des vagues, sera de l'ordre de 4 mètres, qui pourrait déferler sur les zones côtières de basse altitude à l'ouest ainsi qu'au sud, surtout à l'heure des marées hautes. Il est fortement conseillé aux pêcheurs, aux plaisanciers et au public en général de ne pas sortir en mer à l'heure des marées hautes et de ne pas s'aventurer sur les plages. Les marées hautes cet après-midi 18h10 et demain matin 7h07. Les marées basses aujourd'hui midi 2 et demain matin à 1h12. Le coucher de soleil prévu à 17h43. Quant au lever du soleil demain, ça va être à 6h46. Les nouvelles du temps pour Rodrigue, la situation générale, un avertissement de forte houle et un avertissement de vent fort sont en vigueur à Rodrigue et seront valables jusqu'à 10h ce mercredi 8 juillet. Et un fort anticyclone au sud des Mascareignes occasionne un temps très venteux et relativement froid sur la région. Quant aux prévisions pour les prochaines 24 heures, le temps sera nuageux cet après-midi avec des pluies intermittentes et une maximale qui sera légèrement inférieure à la moyenne et sera entre 23 et 25 degrés. Et le temps sera mi-couvert durant la nuit ainsi que demain matin avec des pluies fines sur les hauteurs. Quant à la minimale, elle sera entre 19 et 21 degrés. Le vent du sud-est de 45 km par heure avec des rafales de l'ordre de 90 km par heure aux endroits exposés. Il est conseillé au public d'être très prudent aux débris volants, d'éviter les manœuvres sur les immeubles et d'autres structures élevées, d'être très prudent lorsque vous conduisez sur des routes soumises à des vents de travers. La mer très forte au-delà des récifs avec des houles du sud-ouest et hauteur des vagues sera de l'ordre de 4 mètres. Les vagues pourraient déferler sur les zones côtières de basse altitude à l'ouest ainsi qu'au sud, surtout à l'heure des marées hautes. Il est fortement conseillé aux pêcheurs, aux plaisanciers ainsi qu'au public en général de ne pas sortir en mer à l'heure des marées hautes et de ne pas s'aventurer sur les plages. La pluviométrie durant les dernières 24 heures, Pointe Cano à 5,8 mm, Plaine Corail à 0,6 mm, Patate Théophile à 3,4 mm. Les marées hautes cet après-midi 17h22 et demain matin 5h37. Les marées basses ce soir 23h39 et demain matin 11h58. Le coucher de soleil prévu à 17h21. Quant au lever du soleil sur l'île Rodrigue demain matin, ça va être à 6h22. Et nous clôturons cette page météo avec les nouvelles du temps pour Saint-Brandon. La situation générale, un avertissement de vent fort est en vigueur à Saint-Brandon et sera valable jusqu'à 10h.

ce jeudi 9 juillet. Un fort anticyclone au sud des Mascareignes occasionne un temps très venteux sur la région. Et les prévisions pour les prochaines 24 heures, le temps sera mi-couvert cet après-midi avec quelques averses et une maximale qui sera d'environ 27 degrés. Et des périodes nuageuses pour cette nuit ainsi que demain matin avec averses et une minimale qui sera d'environ 22 degrés. Le vent soufflera du sud-est à une vitesse moyenne de 45 km par heure avec des rafales de l'ordre de 90 km par heure. Il est conseillé au public d'être très prudent aux débris volants ainsi qu'aux branches cassées. La mer forte au-delà des récifs avec des houles venant du sud-ouest de l'ordre de 3 mètres. Et attention, les sorties en mer sont déconseillées car les houles grossiront davantage à partir de cette nuit. Les marées hautes cet après-midi 17h57 et demain matin à 6h36. Les marées basses demain 1h07 le matin ainsi qu'à midi 22. Le coucher de soleil prévu à 17h42. Quant au lever du soleil demain, c'est à Sabrandon, ça va être à 6h31. Et voilà, chers auditeurs, c'était les nouvelles du temps pour vous sur RM1 ainsi que AM1.

0: Communicage Central Electricity Board. Le CEB avise les abonnés du village de Suriname et Morcellement Gobine Suriname que la fourniture d'énergie sera interrompue ce mercredi 8 juillet 2026 entre 9h et 16h en raison des travaux d'entretien qui seront effectués sur le réseau électrique et la fourniture sera rétablie sans préavis à l'achèvement des travaux. Le CEB avise les abonnés du village de Camp Charlot, Chemin Grenier et Rivière des Galets que la fourniture d'énergie sera interrompue ce jeudi 9 juillet entre 9h et 16h en raison des travaux d'entretien qui seront effectués sur le réseau électrique. 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Les abonnés d'Union Park habitant dans le périmètre et les rues suivantes, Morcellement. SIT Union Park, que la fourniture d'énergie sera interrompue le mercredi 8 juillet entre 8h30 et 15h en raison des travaux d'entretien qui seront effectués sur le réseau électrique. Et la fourniture sera rétablie sans préavis à l'achèvement des travaux. Et le CEB avise les abonnés de Highlands Belter Road, habitant dans les régions et les rues suivantes, Chemin Cité 50, une partie de Nades Road, Fael Road, Boundary Road et les environs, que la fourniture d'énergie électrique sera interrompue entre 11h et 14h le mardi aujourd'hui, 7 juillet, en raison des travaux urgents qui seront effectués sur le réseau électrique. Et la fourniture sera rétablie sans préavis à l'achèvement des travaux. Le CEB présente ses excuses à tous affectés par ces coupures et les prie de bien vouloir prendre les dispositions nécessaires.
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3: Il est midi 33 sur... Oh, quel plaisir de vous retrouver ici sur les ondes de AM1 pour votre émission La Boîte à Souvenirs et notre émission, notre aventure musicale. Ça dure jusqu'à 14h. Vous êtes avec Jonathan Agatin, bienvenue à vous et on salue toute l'île Maurice qui nous écoute sur 684 kHz, 1206 kHz pour Rodrigue et on salue toutes les îles de l'océan Indien et on salue bien sûr toute la planète bleue qui est bien connectée. Allez, Priscilla Orger pour vous avec Essera, Serra pour bien démarrer cette émission.

What will be, que sera, sera, Priscilla Orgé, qu'on salue bien bas, elle qui adore les chansons d'antan, et on adore ses reprises ici sur les ondes de AM1. Je t'aime un peu trop, oui un peu trop, hein. C'est vrai que ça pose problème des fois. Vous êtes en 1975, voici Chouki et Aviva.

Paul Sévère sur votre radio avec J'ai tant besoin de toi et je sais que vous avez tant besoin de votre chaîne radio AM1 afin de vous faire plaisir quotidiennement. Voici Mario Chico avec La Maison sur le Port. Bon appétit à toutes et à tous.

très romantique comme chanson, n'est-ce pas, Valérie Bella, ce soir, fais-moi l'amour, midi 57, dans moins de 3 minutes, il sera 13h, ici, c'est vrai que c'est un après-midi et très glacial, ici, du côté de l'île Maurice, il fait rudement froid, allez, restez bien au chaud, les amis, le meilleur de la musique, ça se passe toujours ici, sur votre radio AM1, on va écouter Toto, Only You, et juste après, le top de l'heure.

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1: Vous écoutez AM1 à l'île Maurice, il est 13h02.

Timano avec Mourir auprès de mon amour. Et ça nous fait penser à la chanson de Demis Roussos, parce qu'à la base, c'est une chanson de Demis Roussos. Il est 13h13 sur AM1, bienvenue à vous. Encore 47 minutes à passer ensemble sur votre radio. Patrick Tirel, reste avec moi pour la suite. Écoutez ça, bel après-midi à vous.

Alain Morissette sur votre radio avec pour une danse avec toi, 13h28, j'espère que votre après-midi se passe bien. Julio Iglesias, celui qui était footballeur au départ, avant bien sûr sa carrière en tant que chanteur, Julio Iglesias qu'on écoute avec le titre Hey, voilà, l'ex-footballeur de la Real Madrid que nous écoutons tout de suite.

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Bientôt 14h ici sur les ondes de RME1, en espérant que vous avez apprécié notre programmation musicale. Et c'était la boîte à souvenirs avec Jonathan Agatin. La prochaine émission à ne pas rater, ce sera bien sûr le Saloon de Clyde. Ce sera dès 14h sur AM1, ça va durer jusqu'à 16h. Gros bisous à toutes et à tous, et on va se retrouver demain dès midi sur votre radio. On termine cette émission avec Millie Jackson, Not In Your Life.

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1: Merci d'avoir choisi RM1 pour vous accompagner en ce mardi après-midi, il est 16h.
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1: Coldplay pour démarrer notre route ensemble en ce mardi, tout en vous rappelant que le temps n'est pas terrible. Il y a un anticyclone, il y a beaucoup de vent, il fait un petit peu frisqué, de la pluie aussi, de temps à autre sur certaines régions. Donc soyez prudents les amis, et surtout, allez, bonne route, on vous réchauffe avec de la bonne musique. Coldplay.

0: Allez, j'ai encore deux invitations pour vous les amis, pour la soirée du 11 juillet. Ce sera donc, je rappelle, une grosse soirée, hein, le White Beach Party, Sugar Beach, Mauritius, Afrique en flac à Volmar. Deux invitations quand même, hein, une invitation qui vaut 1000 roupies, donc ça fait quand même 2000 roupies de valeur qu'on vous offre pour aller donc passer une belle soirée, vous réchauffer en ce temps d'hiver. Ça va être une grosse soirée, ambiance de folie avec pas mal de DJ. Je vous donne les détails tout à l'heure, juste pour vous, le temps donc de réfléchir à l'extrait que vous allez entendre. Si vous avez le titre ou l'interprète, eh bien vous m'envoyez votre réponse au 5253-8484, 5253-8484, après un petit tirage de sort, vous serez peut-être notre gagnant tout à l'heure à 17h30. Écoutez l'extrait. Trop facile. Voilà, c'est bon ? Allez, un petit coup ? Allez, bon, c'est bon. Non, c'est trop facile, bien sûr. Envoyez vos messages si vous avez la réponse suite à cet extrait que vous venez d'entendre. Notre blind test. Natacha Saint-Pierre, Pascal Obispo, Robastien Carrive, Grégory Lemarchal, que des tubes pour vous accompagner en ce mardi après-midi. Bonne rentrée si c'est le cas. Si vous êtes toujours au boulot, bon courage.
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Grégory Le Marchal écrit l'histoire. Un superbe série tout de suite à 16h16, les amis. Merci de nous écouter. Que des tubes, Jean-Jacques Goldman, avec une très très bonne idée de l'écouter cet après-midi. The Cranberries pour la suite. Le petit bonheur pour nous envoyer un petit peu de soleil. On en a bien besoin, bien sûr. L'info arrive à 16h30.

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1: Bonne idée Jean-Jacques Goldman, et moi je vous dis que c'est une très très bonne idée de jouer avec nous cet après-midi pour repartir avec vos deux invitations pour la soirée du 11 juillet, donc ce sera du côté de Flic en Flac au Sugar Beach, The White Beach Party, bon cela est pour vous inscrire, écoutez le blind test, l'extrait que je vous propose pour quelques petites secondes. Vous avez la réponse, le titre de la chanson ou l'interprète, allez-y, envoyez vos messages au 5 2 5 3 8 4 8 4 Cranberries. Au petit bonheur, les infos de 16h30. Bienvenue.

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1: Merci d'écouter RM1, 16h30. Et c'est le journal de la rédaction. Bon après-midi, Jenny Yalapa.
2: Bon après-midi, Elvis. Bon après-midi à tous.
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2: Price Stabilization Fund, le prix de plusieurs produits alimentaires ont baissé de 10 roupies à 55 roupies par unité, affirme le ministre Mike Sikuan à l'Assemblée nationale ce mardi. Longue file d'attente au bureau de l'état civil au bâtiment Emmanuel Antil. Dans la même foulée, le Premier ministre annonce des recrutements pour accélérer l'émission des extraits d'actes de naissance, de mariage et de décès. Réforme de la pension, la commission d'experts maintenue. Le Premier ministre, Dr Navin Ramgoolam, assure qu'elle poursuivra ses travaux jusqu'au rapport final. Et en Syrie, deux explosions près de l'hôtel d'Emmanuel Macron à Damas, 18 blessés, dont 4 policiers. Merci d'être avec nous pour cette édition. Un autocollant SP pour Subsidized Product ou MRP pour Maximum Market Price est affiché sur les produits concernés par ces deux dispositifs du ministère du Commerce depuis le 1er juillet. C'est ce qu'a répondu le ministre du Commerce Mike Sikuan à une question supplémentaire du député rouge Ravi Rajbichouk ce matin à l'Assemblée nationale. La question a été posée dans le cadre de la Private Notice Question du leader de l'opposition Jolly Jongar portant sur le Price Stabilization Fund. Mike Sikuan a indiqué que le prix des produits alimentaires subventionnés à montant fixe dans le cadre du Price Stabilization Fund a baissé de 10 roupies à 55 roupies par unité. Selon

0: le ministre, cette formule a contribué à stabiliser le prix de plusieurs produits de manière nécessitée et a apporté un soulagement direct aux consommateurs. Nous l'écoutons.
1: Annual cost of a present further extension is 258.8 million rupees for Mauritius, an additional of 1.4 million rupees is required for Rodrigues, bringing the total estimated annual cost to 260.2 million rupees. The extension to Rodrigues is being made on a price equalization basis so that consumers in Rodrigues benefit from the same retail prices as consumers in Mauritius.
0: Mike Sikuen a également indiqué qu'entre juillet 2025 et le 6 juillet 2026, la Consumer Affairs Unit a inspecté 11 567 commerces. Au total, 1240 contraventions ont été relevées et 1215 fixed penalty notices ont été émis. Je vous disais au sommaire, les longues files d'attente pour obtenir des extraits d'actes de naissance, de mariage et de décès au bâtiment Emmanuel Antille ont également été abordées à l'Assemblée nationale lors de la PMQT. Le Premier ministre, le docteur Navin Ramgoolam, a attribué ces retards à un manque de personnel au sein de la Civil Status Division où 17 postes sont actuellement vacants. Il a indiqué que les interviews pour combler ces postes ont déjà été comblées. Concernant les extraits générés avec QR code via l'application MoCloud, le chef du gouvernement a précisé que leur acceptation dépend encore des exigences de certaines institutions, notamment les banques, les notaires et le département apostille. Le cadre légal et opérationnel est actuellement examiné avec le State Law Office. Écoutez le Premier ministre.
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0: Autre question adressée au Premier ministre, celle de l'enregistrement des mariages religieux musulmans célébrés durant certaines périodes mais qui n'avaient pas été enregistrés civilement. Le dossier est important pour plusieurs veuves car cet enregistrement peut leur permettre d'être éligibles à la Basic Widow's Pension. Le Premier ministre a indiqué qu'une nouvelle extension du délai est actuellement à l'étude. Nous l'écoutons.
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0: Également annoncé par le Premier ministre lors de la PMQT, la commission d'experts sur la réforme de la pension qui ne sera pas révoquée. Le docteur Navin Ramgoolam répondait à une question sur le fait que le rapport final de cette commission n'a pas été soumis avant la présentation du budget 2026-2027. Le chef du

0: du gouvernement a défendu les membres de cette commission, affirmant qu'ils ont travaillé avec indépendance, professionnalisme et intégrité. Il a rappelé que la commission a été nommée pour une période de 18 mois à partir d'octobre 2025 et qu'elle a déjà soumis un rapport intérimaire en mai 2026. Et selon le Premier ministre, le gouvernement a décidé d'agir rapidement sur la réforme de la pension en raison de la situation fiscale du pays et du niveau élevé de la dette publique. Il a aussi précisé que le rapport final est toujours attendu, notamment sur les deuxième et troisième piliers du système de pension, soit les régimes contributifs et les pensions privées volontaires. Le docteur Adamin Ramgoulam a assuré que les réformes ne laisseront aucun travailleur dans une situation moins favorable et qu'il n'y aura pas d'augmentation des contributions pour les employés et leurs employeurs. Toujours concernant la réforme de la pension de vieillesse, pourquoi ne pas appliquer un taux de réduction différent pour les hommes et les femmes compte tenu de leur espérance de vie respective? Cette question a été soulevée au Parlement. En réponse, le ministre de la Sécurité sociale, Ashok Soubron, a expliqué que le calcul ne repose pas sur l'espérance de vie à la naissance, mais sur celle observée à partir de 60 ans. Il a précisé que le facteur de réduction est déterminé selon des critères prévus par la loi et appliqué de manière uniforme à tous les bénéficiaires sans distinction de sexe. Une approche qui, selon le ministre, est conforme aux pratiques internationales. Nous l'écoutons.
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0: Ashok Soubron a également indiqué que la question de la pension de vieillesse réduite est actuellement examinée par un comité économique du cabinet mis en place vendredi dernier. Ce comité, présidé par le Premier ministre, se réunira ce mercredi pour étudier les ajustements nécessaires après la décision du gouvernement d'abandonner le means test initialement proposé. Autre chose à présent, la compensation accordée aux planteurs de pommes de terre pourrait passer de 50 000 à 85 000 roupies. Cette proposition du ministère de tutelle fait suite aux problèmes rencontrés l'année dernière avec des semences distribuées à 64 planteurs de la région de la Marie, Plaine Sophie, La Laura, Rivière-Dragon et Saint-Avold, pourtant certifiées conformes par des institutions phytosanitaires étrangères. Ces semences importées d'Australie et d'Afrique du Sud ont commencé à se détériorer après une quarantaine de jours. Les vérifications effectuées par le FARE ont confirmé qu'elles étaient non conformes. Le gouvernement a donc décidé de compenser tous les planteurs concernés, y compris les 17 qui avaient effectué leur plantation au-delà du délai recommandé de 21 jours. Les autorités précisent que ces planteurs seront également indemnisés, même s'ils ne répondaient pas aux critères initiaux. Nous écoutons Nurvin Dipal Singh, directeur de l'Agriculture Marketing Board.
2: Mais avant de rembourser, nous devons aussi checker est-ce qu'il va me planter quand je prends la graine, je me plante within 21 days. Vous n'êtes pas capable de planter après 21 jours. Parce que si vous regardez une condition pas correcte, la graine a fini à battre. Il y a 17 plantés qui me plantent après 21 jours. Nous avons une cause au ministre, nous disons non, les autres, nous ne sommes pas éligibles, deux

0: sa compensation là. Si nous partions encadrer ça 17 plantes qui sont éligibles là, peut-être c'est vrai, le ministre qui annonce un plus gros chiffre par rapport pour les restes plantes qui sont éligibles. Mais le fait qu'il ait encadré tout planté, nous prenons ça 17 plantes qui sont pas éligibles là, mais le chiffre est payé, mais c'est autant qu'à ce qu'il nous pas payé et non pour payer l'eau, ça 160 arpents pour sa plante qui est éligible là. La graine, je n'ai pas 20 000 roupies d'une, un dimanche grâce à 5 tonnes, fait 100 000, nous nous rendons sur 100 000 roupies. Le ministre nous propose 85 000 par rapport à ce qui est très généreux. Maintenant, on attend les planteurs reviennent vers nous.
1: À l'étranger, deux explosions visées aujourd'hui les abords de l'hôtel où loge Emmanuel Macron à Damas en Syrie. Le bilan fait état de 18 blessés, dont 4 policiers, selon le ministère syrien de l'Intérieur. Le président français, lui, n'a rien entendu selon RFI. Il se trouvait déjà en route vers le palais présidentiel pour rencontrer son homologue Ahmed Al-Sharaa. Emmanuel Macron est le premier chef d'État européen à se rendre en Syrie depuis la chute du régime de Bachar al-Assad fin 2024. Cette double explosion illustre les défis sécuritaires immenses auxquels fait face Ahmed Al-Sharaa, ancien chef rebelle qui tente de reconstruire le pays après 13 années de guerre. Et voilà ce qui referme cette édition. Merci d'être des nôtres. Merci également à Tavni à la réalisation et à Avi à la technique. Et tout de suite, c'est le journal des sports à venir avec Jessie Ogara.
2: Merci Jenny.
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2: Bonjour à tous, à 16h passées de 43 minutes sur les ondes de la MBC Radio RM1, nous allons bien évidemment beaucoup parler sur la Coupe du Monde de la FIFA. Alors, à place ce soir et demain matin au dernier match des huitièmes de finale. À 20h, l'équipe championne en titre, l'Argentine, joue contre l'Égypte. Cette rencontre passe en direct sur MBC 11. Ayant éliminé la vaillante équipe du Cap-Vert en 16e de finale, l'Argentine, championne du monde en titre, a rendez-vous avec l'Égypte au stade d'Atlanta ce soir. Pour ce rendez-vous, le sélectionneur argentin Lionel Scaloni peut compter sur tous ses joueurs. Néanmoins, Medina pourrait laisser sa place à Tagliafico dans le couloir gauche après sa sortie sur blessure contre le Cap-Vert en face à Ossam Hassan et privé de Fatou blessé. Et à 0h aujourd'hui, le dernier match comptant pour les huitièmes de finale de la Coupe du Monde, la Suisse affronte la Colombie. La dynamique défensive de la Colombie interpelle avant ce huitième de finale de Coupe du Monde. Une seule réalisation concédée lors de ses 5 dernières sorties et 4 clean sheets au compteur. La Suisse, de son côté, reste sur 3 victoires consécutives, toutes acquises sans jamais rester muette offensivement. L'enjeu est net, une place en quart, objectif rarement atteint par la Nati à ce niveau, alors que la Colombie vise une seconde qualification de son histoire après 2014. Les effectifs confirment la présence des cadres. Côté suisse, Mbolo, Chaka et Akanji figurent dans la composition probable, tandis que la Colombie s'appuiera sur Luis Diaz, James Rodriguez et Luis Suarez. Avec le forfait de Ron Cordoba, le match sera joué sur la pelouse du BC Place de Vancouver. Donc Argentine-Égypte, un match à suivre en direct à partir de 20h ce soir. Et puis ce huitième de finale, cette phase de la compétition prend fin à 0h. Donc Suisse-Colombie, c'est la dernière affiche des huitièmes de finale. Sinon, hier, dans les deux huitièmes de finale au programme, tombeuse des États-Unis par 4-1. La Belgique disputera les quarts de finale de la Coupe du Monde face à l'Espagne. Éliminée justement par l'Espagne en huitième, Cristiano Ronaldo, 41 ans avec 233 sélections et 146 buts, a confirmé que cette édition 2026 était bien la dernière Coupe du Monde de sa carrière. Le capitaine portugais assure toutefois quitter le tournoi sans le moindre regret. Le Portugal, qui n'a pas tardé à trouver le successeur de Roberto Martinez, Jorge Jesus.

va devenir le nouveau sélectionneur de la Seleção après le départ de l'Espagnol, annoncé à la suite de l'élimination contre l'Espagne en huitième de finale hier. Libre depuis la fin de son aventure à Al Nassr, le technicien de 71 ans doit rencontrer le président de la fédération portugaise, Pedro Proença, afin de finaliser son arrivée. Il aura pour...

0: la Coupe du Monde 2030 co-organisée par le Portugal, l'Espagne et le Maroc. Libre depuis son échec à Chelsea en avril dernier, Liam Rossignol a été nommé comme prévu sur le banc du Paris FC. Le récent 11e de la Ligue 1 a officiellement annoncé l'arrivée du technicien anglais pour prendre la succession d'Antoine Kumbuaré à la tête du Paris FC. Rossignol s'est engagé jusqu'en juin 2028 en faveur du club parisien. Après le départ de Sandro Tonali à Tottenham pour 115 millions d'euros, Newcastle va recruter le milieu de terrain Sean Stuart, 18 ans. Comme rapporté par la presse britannique, les Magpies ont trouvé un accord avec l'Ajax Amsterdam pour un transfert à 24 millions d'euros auxquels pourront s'ajouter jusqu'à 3 millions d'euros de bonus. Cyclisme avec le Tour de France, Tadej Pogacar a bouclé le gros travail de son équipe UAE Emirates XRG en allant remporter hier la troisième étape. Le Slovène engrange son premier succès depuis le grand départ à Barcelone et son 22e tous Tour de France confondu. Le double champion du monde, quadruple lauréat de la grande boucle, reste et rentre ainsi plutôt dans le top 5 des coureurs ayant le plus gagné sur la grande messe juilletiste. Place aujourd'hui à la 4e étape du Tour de France. L'arrivée se fera à partir de 19h35, heure de Maurice. Et on termine avec du tennis, avec le tournoi de Wimbledon. Après une première semaine réussie pour monter en puissance, le Serbe Novak Djokovic entame les choses sérieuses à Wimbledon. Alors depuis 16h cet après-midi, il affronte Félix Auger-Aliassime, le Serbe qui apparaît en excellente position dans sa quête de 25e titre en Grand Chelem. Alors sinon, toujours en quart de finale chez les hommes, à 18h plus tôt, Novak Djokovic qui joue contre Félix Auger-Aliassime. Et depuis 16h, l'Italien Yannick Sinner joue contre Jan Lennard Struff. Alors depuis ce match qui a débuté depuis 16h pour l'heure, Sinner et Struff, ils sont à 5 jeux chacun. Le match entre Novak Djokovic et Auger-Aliassime est prévu à 18h40 chez les dames. On joue les quarts de finale. Alors, Jessica Pegula mène par 2-1 contre Coco Gauff, l'américaine. À 18h, Naomi Osaka, la japonaise, affrontera Carolina Mouchova. Autant donc pour les nouvelles sportives. N'oubliez pas le direct de la MBC Télé concernant le mondial à 20h aujourd'hui. Argentine, l'équipe championne du monde qui joue contre l'Égypte de Mohamed Salah. 16h passées de 51 minutes. Je vous laisse avec Elvis Kenneth pour la suite sur MBC Radio RM1.
1: Merci, le journal des sports, Jessie Ougara.

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1: Vous vous prénommez Raoul ? Peut-être bien, ouais. Si c'est votre, si vous vous appelez Raoul, eh bien ouais. C'est un très joli prénom, moi je connais pas mal de Raoul. Ouais. Alors, c'est votre jour aujourd'hui, c'est votre fête, les Raoul. Il y a aussi les Aubierges, que j'ai aussi connu. Oui, Aubierge, oui, voilà, qui fête. Donc, c'est plutôt son jour aujourd'hui. C'est la journée également des Ralph. Voilà, si vous avez des prénoms comme Aubierge, Raoul ou Ralph, eh bien, bonne fête à vous. Et si c'est votre anniversaire, vous souhaite un joyeux anniversaire. En ce 7 juillet, quelques anniversaires célèbres. D'abord du batteur, auteur, compositeur, interprète Ringo Starr, bien sûr, qui fut d'ailleurs le membre le plus âgé des Beatles. D'ailleurs, il fut le batteur de 1962 à la séparation en 1970. Il est d'ailleurs aussi considéré comme, par beaucoup comme l'un des meilleurs batteurs de l'histoire du rock. Il a aussi connu pas mal de succès en solo. On se rappelle de ce titre. 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
1: Et on se rappelle également, il fête ses 86 ans aujourd'hui, Ringo Starr, on se rappelle aussi de Toto Cutugno.

Chanteur populaire, auteur, compositeur italien qui a connu du succès dans les années 70 et qui est né le 7 juillet 1943 et nous a malheureusement quitté le 22 août 2023 et puis surtout connu pour ce tube, l'Italiano. Et puis amateur de rock, vous allez sûrement vous rappeler de l'icône du rock psychédélique et membre fondateur du groupe Pink Floyd, le musicien Syd Barrett. Oui, il a marqué l'histoire de la musique par son génie expérimental. Il nous a quitté le 7 juillet 2006. Un petit extrait de son fameux Octopus. Syd Barrett. Octopus, Syd Barrett, donc, qui nous a quittés le 7 juillet 2006. Et puis aujourd'hui, c'est l'anniversaire du chanteur Julien Doré. S'est fait connaître en remportant la 5e saison de Nouvelle Star en 2007 avant de bâtir une carrière marquée par 6 albums solo. Il fête ses 44 ans. On l'écoute, voici Coco Caline.

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1: Merci d'avoir choisi RM1 pour vous accompagner. Il est 17h. Bienvenue sur votre radio, vous terminez votre journée, ça y est, c'est fini, deuxième jour de la semaine, boum, c'est terminé. On attaque donc mercredi, demain, ça va être le milieu de la semaine, et puis bouf, on va descendre vers le week-end, c'est un petit peu comme ça tous les jours. En tout cas, j'espère que vous avez passé une belle journée, et que moi je suis content d'être là chaque après-midi, de vous accompagner avec le milieu de la musique, et surtout notre jeu cadeau, on vous offre deux invitations, je rappelle, pour notre petit jeu blind test, je vais vous balancer un petit extrait d'une chanson, me donner la réponse, et bien sûr, si vous avez le titre de la chanson ou l'interprète, vous pouvez repartir dans 30 minutes avec votre cadeau. Deux invitations pour le White Beach Party, prévu le 11 juillet au Sugar Beach, à Flic-en-Flac. Deux invitations pour vous. Quand même, c'est sympa, ça va être un bon moment, samedi le 11 juillet. Écoutez l'extrait, et si vous avez la réponse, eh bien vous envoyez votre réponse sur 5-2-5-3-8-4-8-4. Écoutez l'extrait. Facile. Tentez votre chance. Donnez-moi le titre de cette chanson ou on l'interprète. Entre-temps, je vous laisse avec Lady Gaga, Bruno Mars et la rediff de TikTok avec Meling.

0: Bonjour et bienvenue dans Tector. Pendant longtemps, la parole a été un format riche, mais difficile à exploiter. Une réunion, un cours, un entretien peuvent contenir des idées, des décisions, des orientations stratégiques. Pourtant, une fois l'échange terminé, il n'en reste souvent que quelques notes prises à la volée, un compte-rendu partiel ou un enregistrement que personne ne réécoutera vraiment. Les technologies de transcription et de synthèse basées sur l'intelligence artificielle changent progressivement cette situation. Elles ne se limitent plus à convertir la voix en texte, elles structurent les échanges, identifient les points clés, extraient les décisions et transforment une conversation en connaissances consultables. La prise de notes a longtemps reposé sur l'attention et l'interprétation de chacun. Dans une même réunion, un directeur pouvait retenir les décisions, un chef de projet les échéances, un commercial les objections d'un client. Résultat, plusieurs versions d'un même échange coexistaient, avec des oublis, des angles morts et parfois des malentendus. La transcription automatique a d'abord permis de conserver une trace complète, mais une transcription brute de plusieurs pages reste difficile à utiliser. Elle contient tout, donc elle ne hiérarchise rien. C'est là que les résumés générés par l'intelligence artificielle apportent une rupture plus intéressante. Une réunion peut ainsi produire automatiquement une synthèse avec les décisions prises, les responsabilités attribuées, les questions ouvertes et les prochaines étapes. Un cours oral peut devenir une fiche de révision. Un entretien peut être retrouvé sans avoir à relire l'ensemble de la transcription. Avec le développement du travail à distance, peu de personnes prennent le temps de regarder une vidéo complète d'une heure pour retrouver trois décisions. Le résumé devient alors le nouveau point d'entrée. Pour les cadres, les enseignants, les étudiants ou les équipes en projet, l'intérêt est direct. Une conférence peut être transformée en base documentaire. Une réunion client peut alimenter un plan d'action. Les échanges oraux, autrefois dispersés, deviennent indexables, partageables et réutilisables. La parole prend enfin la place qu'elle méritait dans la mémoire des organisations. C'était TechTalk sur RM1.
1: Merci Méline. On apprend des choses. Chaque après-midi d'ailleurs, Méline.

Tech Talk passe le matin aussi, hein, donc à 6h45 pour tout ce qui est technologie. Et voilà. Sinon, à 17h08, c'est votre radio. 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Voilà. The Communards arrive. Don't leave me this way. Et je vous raconterai l'histoire de la chanson GoldenEye qu'on connaît de Tina Turner. Vous saurez tout sur l'histoire autour de cette chanson. Et puis il y a aussi Vanessa Paradis qui arrive tout de suite. Merci d'être là.

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1: Allez, c'est l'heure de connaître l'histoire d'une chanson cet après-midi, comme je le fais chaque après-midi d'ailleurs. Et aujourd'hui, voici l'histoire d'un tube. Un tube qui fête ses 30 ans de cette année, sorti en 1996, la chanson de James Bond, GoldenEye, Tina Turner. Le titre de la chanson, c'est aussi le titre du film GoldenEye, qu'on connaît bien sûr, où c'est la première fois qu'un acteur nommé Pierce Brosnan tenait le rôle de James Bond, le rôle de 007. La production du film voulait au départ d'abord confier la création de cette chanson à un groupe, le groupe Depeche Mode. Mais le groupe n'avait pas le temps, ils étaient en concert, ils étaient en tournée. Ensuite, il y a eu des bruits qui ont couru comme quoi c'était les Suédois Ace of Base qui étaient très à la mode à l'époque pour qu'aller ramasser le projet. Mais la chanson n'a pas trop plu au producteur, donc on a demandé à Tina Turner de la chanter. Apprenant cela, eh bien, les gars de U2, Bono and the

Edge se sont immédiatement proposés et c'est donc eux qui ont écrit et composé ce titre, bien sûr, écrit, musique également. Et ils ont eu, surtout en plus, l'intelligence de mettre le thème et l'ambiance même de James Bond dans ce GoldenEye de Tina Turner. L'info en plus, c'est que GoldenEye était le nom d'une maison en Jamaïque, la maison de Ian Fleming. Ian Fleming, qu'on connaît bien sûr, l'auteur des romans de James Bond, qui écrivait tous ses livres dans une maison qui s'appelle GoldenEye. Voilà pour l'histoire autour de GoldenEye et cette voix de Tina Turner. Chanson qui fête cette année ses 30 ans. Allez, c'est pour vous, 17h18 sur votre radio.

0: Quelle voix, Tina Turner, à l'instant. GoldenEye, c'est votre radio. Arrive également côté musique Indochine, Robbie Williams. Et je prépare également votre horoscope pour vous, les automobilistes, à travers des conseils, bien sûr, des conseils sur la route.
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1: Allez, pour notre horoscope du jour, quelques petits conseils, bien sûr, à travers les signes astrales. Et pour les automobilistes béliers, eh bien, en cette période hivernale, faites attention, hein, levez le pied et gardez une bonne distance de sécurité. Les taureaux, restez toutefois toujours vigilants sur les routes humides, surtout dans les virages. Les gémeaux, votre attention est sollicitée de toutes parts en voiture, faites attention. Hein. Il faut éviter des distractions quand vous êtes au volant. Gardez les yeux bien sur la route, les cancers. Soyez particulièrement attentifs aux piétons et aux cyclistes, parfois moins visibles lorsque le temps est gris. En plus, il fait nuit tôt maintenant, donc faites attention. Les lions, votre confiance est un atout, mais ne vous laissez pas emporter par un excès d'assurance. Respectez les limitations de vitesse. Les vierges, un véhicule bien entretenu est un véhicule plus sûr. Donc pensez à vérifier l'état de vos pneus, hein, et de vos feux aussi, vos essuie-glaces. C'est important. Les balances, la courtoisie est votre meilleur allié. Très bien, laissez passer un automobiliste si la situation le permet, bien sûr. Un petit geste peut faire toute la différence. Les scorpions, votre concentration est excellente. Restez cependant prudent sur les chaussées glissantes des fois. Les chaussées glissantes, parfois, oui, bah oui, il y a plu quelque part sur certaines régions, surtout en hauteur. Donc soyez prudent et anticipez les freinages. Les longs trajets demandent

auront davantage de vigilance, les Sagittaires. Faites une petite pause si vous ressentez de la fatigue, les Capricornes. Votre patience vous permettra d'éviter les tensions dans les embouteillages. Ne cédez pas à la précipitation. Les Verseaux, attendez d'être complètement à l'arrêt avant de consulter votre téléphone. La sécurité passe avant tout. Les Poissons, enfin, faites confiance à votre prudence naturelle avec le froid de l'hiver. Méfiez-vous de la buée sur votre pare-brise et assurez-vous d'avoir une bonne visibilité avant de partir, bien sûr, avant de rentrer chez vous. Donc sachez que, en hiver, quelques minutes de prudence pourraient éviter bien des désagréments. Bonne route et surtout, soyez toujours vigilants sur la route. 17h33, vous avez été nombreux à jouer avec nous à notre jeu Blind Test. Dans quelques minutes, notre gagnant au téléphone. Et nous, on revient cet après-midi, votre rendez-vous, notre titre collector, notre titre qui date des années quand même 70 et qui va vous faire plaisir. J'ai choisi de vous faire entendre une chanson cet après-midi de Michel Sardou. Ça s'appelle 10 ans plus tôt. Voilà, flashback, souvenir pour certains si vous nous écoutez en voiture. Bonne route, bonne rentrée chez vous.

0: Ah bah voilà, ça date de quand même 1977, ce titre. 10 ans plus tôt, Michel Sardou, notre titre collector pour vous. En ce mardi, donc, après-midi, notre titre nostalgie. Avec ce titre, donc, où Michel Sardou, il raconte quand même. Il revient un petit peu sur le temps qui passe et qui imagine ce qu'aurait été sa vie s'il avait rencontré la personne aimée 10 ans plus tôt. Bah ouais, ça nous est arrivé, hein, tout le monde. Ouais, on est tous passés par là, c'est sûr. Voilà, notre titre collector, à l'instant, 10 ans plus tôt, Michel Sardou. Maintenant, on va y aller pour notre gagnant du jour, à notre jeu Blind Test, avec nous au téléphone, lui. Bon après-midi. Comment ça va,
1: bon
0: lui?
1: Ça va très bien.
0: Ça va, ça s'est bien passé la journée, tranquille?
1: Oui, tranquille.
0: Vous revenez du boulot, vous rentrez chez vous maintenant, ou oui?
1: Oui, je rentre à la maison.
0: D'accord, rassurez-nous, vous êtes garé là, il n'y a pas de... Hein, vous ne nous conduisez pas, vous n'êtes pas... Hein, d'accord ? Voilà, merci. Ah, attention que le... Voilà. Bon, alors, notre jeu Blind Test cet après-midi, lui, donc vous avez envoyé la réponse et vous dites à cet extrait... Et la réponse ?
1: C'est
0: Alpha Blondie,
1: Fanta
0: Diallo. Alpha Blondie, sweet. Alpha Blondie. Ah bah voilà, c'est Alpha Blondie qui chante cette chanson, Fanta Diallo. Merci lui, bravo.
1: Merci beaucoup.
0: Alors lui, on vous offre vos deux invitations pour aller danser, pour aller faire la fête à partir de 17h le 11 juillet au Sugar Beach, à Flic en Flac. Avec bien sûr pas mal de DJs, il y aura du live, de Temptation qui sera en live. Ça va être une grosse soirée, hein. Franchement, ça va être un grand moment à partir de 17h. Voilà, amenez la personne de votre choix avec vous. Donc, vous avez une petite idée déjà. Qui vous avez amené? Qui vous allez amener avec vous?
1: Bien sûr, on va marquer.
0: Ah, bien sûr, j'ai fini de comprendre. En tout cas, lui, merci beaucoup et bonne route, bonne rentrée. Il reste encore combien de kilomètres avant de rentrer chez vous?
1: Une petite dizaine de kilomètres.
0: Ah, ben c'est bon. Vous allez quelle direction? Ah! D'accord, bah, très bien. En tout cas, bonne route, soyez prudents, hein, surtout avec les routes un petit peu glissantes, merci. Il a plu un peu plus tôt. Lui, merci d'avoir joué et bonne rentrée, bonne soirée.
1: Merci, bonne soirée.
0: Merci, bye bye. Voilà, ça c'est fait. On a encore demain et jeudi hein, pour tenter votre chance pour les autres qui n'ont pas eu la chance aujourd'hui. Calogero, il joue de la musique pour nous cet après-midi, ça fait plaisir. 17h40 sur votre radio.

Merci Calogero, à l'instant je joue de la musique, 17h44, un coup d'œil sur la programmation télé, quelques rendez-vous télé pour ce soir. Sur MBC Home, à 20h15, vous le savez, votre rendez-vous avec Miss Den casse tout votre stress, hein, zéro stress. Et puis à 20h20, donc chez MBC Home, il y a avec l'IFM, le concours d'éloquence 2025-2026 des lycéens océan indien. Sinon, à suivre également tout ce qui est production bien de chez nous, l'ombre de Racine Tatane, réalisée par Patrice Canabadi, ça passait de 20h30 chez MBC Home toujours. Et suivi d'un autre film bien de chez nous, c'est signé Daniela Bastien, c'est sorti en 2017 avec Prends naissance, une incursion dans l'univers du marc, d'une pratique, un rituel, une tradition, bref, à ne pas rater. C'est bien sûr des films bien de chez nous. L'œil des marins, réalisé par Leslie Atana, sorti en 2017 également, toujours chez MBC1. Avec comme résumé, donc l'île Maurice, la pointe aux caves, un lieu qui évoque à la fois la rêverie et la peur. Donc vous allez tout savoir sur ces films donc chez nous, montés à Maurice par des réalisateurs mauriciens. Les amis, donc à partir de 20h30, branchez-vous, MBC1 pour suivre L'ombre de Racine Tatane. Juste après, on prend naissance film de Daniela Bastien et L'œil des marins, réalisé par Leslie Atanas. Voilà donc quelques rendez-vous. Sinon, sur MBC1, toujours à 21h30, en attendant le match de foot. Bon, le match de foot se joue en même temps à 20h, donc je vous dis, le match de foot sur MBC Sports 11 à 20h, Argentine-Égypte. Ça, c'est à suivre, donc les 8e de finale. Si vous n'êtes pas trop fan de foot, vous pourrez regarder un bon film, Ballerina, donc à 21h30 sur MBC1, et puis la série Rosalinda sur MBC1 avec 22h55. Puis un match aussi donc ce soir à suivre sur MBC Play 1.0 Suisse-Colombie. Le dernier match de ces 8e de finale à suivre donc ce soir à partir de minuit sur MBC Play 1.0. Rendez-vous demain pour la radio de 10h à 10h30, le point virgule thématique avec Lizzie Ganapati qui reçoit Madame Nalini Chaman et Navini Valramaya, Business Developer Officer au National Women Entrepreneur Council, au programme de cette émission, les formations dédiées aux femmes entrepreneurs, les rencontres de network B2B, les foires et opportunités de visibilité, ainsi que les initiatives pour soutenir et développer l'entrepreneuriat féminin à Maurice. Et à partir de 10h35, toujours demain sur RM1, le point virgule thématique continue avec Ashley Cornette. Il reçoit demain Tiven Rousti et Orlando Pointu du centre d'accueil de Terre Rouge. Au cœur des échanges, la sensibilisation contre la drogue, ainsi que sur la situation qui devient de plus en plus préoccupante sur notre île. Voilà, c'est rendez-vous à ne pas rater demain. Sinon, dans quelques minutes, allez, à 18h, les infos. Sinon, après, vous allez retrouver Prakash, bien sûr, pour sa playlist. Stéphane qui revient donc aujourd'hui pour son émission « Ça, nous, la musique ». Côté musique, justement, on a un bon petit Simple Minds, comme annoncé tout à l'heure, ça arrive tout de suite. Pardon, j'étais en train de regarder donc également l'ordinateur pour voir la programmation. Et juste après, voilà, j'allais le dire, donc Rock the Show, puisque la soirée rock, c'est mardi aujourd'hui avec Alice, 21h-23h. Voilà, votre programme radio-télé en ce mardi.

Simple Minds, bien sûr. Don't You à 17h52, les amis. Et bien sûr, vous allez entendre dans quelques temps un événement avec RMA. Ça va être un grand truc. Je vous dis pas plus pour l'instant. Je vous laisse avec l'héritage Goldman. Ça vous dit quelque chose? Ou tous ces artistes qui se sont réunis pour reprendre des grands titres de Jean-Jacques Goldman. Voici, elle a fait un bébé toute seule. C'est signé l'héritage Goldman.

Et voilà, l'héritage. Goldman, ces artistes qui reprennent les titres de Jean-Jacques Goldman pour vous sur votre radio. Elle a fait un bébé toute seule.

Et voilà mes amis, Cholahama, bien sûr, juste avant, on va accueillir, avant les infos, on va accueillir Loan pour terminer notre émission ce mardi après-midi. Je vous souhaite une belle soirée, je vous retrouve demain, mercredi, pour l'Afternoon Ride à venir les infos. Belle soirée tout le monde.

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1: Bonsoir, il est 18h. Voilà, monsieur, bienvenue à l'écoute du journal complet de 18h, présenté par Jenny Galapa. Bonsoir, Jenny.
2: Bonsoir, Prakash. Bonsoir à tous.
1: Et vous débutez par les titres du journal.
2: Price Stabilization Fund, le prix de plusieurs produits alimentaires ont baissé de 10 roupies à 55 roupies par unité, affirme le ministre Mike Sikuen à l'Assemblée nationale ce mardi. Longue file d'attente au bureau de l'état civil au bâtiment Emmanuel Antil. Dans la même foulée, le Premier ministre annonce des recrutements pour accélérer l'émission des extraits d'actes de naissance, de mariage et de décès. Réforme de la pension, la commission d'experts maintenue. Le Premier ministre assure qu'elle poursuivra ses travaux jusqu'au rapport final. Et en Syrie, deux explosions près de l'hôtel d'Emmanuel Macron à Damas, 18 blessés, dont 4 policiers. Bonsoir et merci d'être avec nous pour cette édition. Un autocollant SP pour Subsidized Product ou MRP pour Maximum Markup Price est affiché sur les produits concernés par ces deux dispositifs du ministère du Commerce depuis le 1er juillet. C'est ce qu'a répondu le ministre du Commerce Mike Sikuen à une question supplémentaire du député rouge Ravi Rajbichuk ce matin à l'Assemblée nationale. La question a été posée dans le cadre de la Private Notice Question du leader de l'opposition Jolie Jongard portant sur le Price Stabilization Fund. Mike Sikuen a indiqué que le prix des produits alimentaires subventionnés à montant fixe dans le cadre du Price Stabilization Fund a baissé de 10 roupies à 55 roupies par unité. Selon le ministre, cette formule a contribué à stabiliser le prix de plusieurs produits de première nécessité et a apporté un soulagement direct aux consommateurs. Nous l'écoutons.
3: Annual cost of a present further extension is 258.8 million rupees for Mauritius, an additional of 1.4 million rupees is required for Rodrigues, bringing the total estimated annual cost to 260.2 million rupees. The extension to Rodrigues is being made on a price equalization basis so that consumers in Rodrigues benefit from the same retail prices as consumers in Mauritius.
2: Mike Sikuen a également indiqué qu'entre juillet 2025 et le 6 juillet 2026, la Consumers Affairs Unit a inspecté 11 567 commerces. Au total, 1240 contraventions ont été relevées et 1215 fixed penalty notices ont été émis. Je vous disais au sommaire, les longues files d'attente pour obtenir des extraits d'actes de naissance, de mariage et de décès au bâtiment Emmanuel Antil ont également été abordées à l'Assemblée nationale lors de la Prime Minister's Question Time. Le Premier ministre, le docteur Navin Ramgoola,

0: Angoulême a attribué ces retards à un manque de personnel au sein de la Civil Status Division où 17 postes sont actuellement vacants. Il a indiqué que les interviews pour combler ces postes ont déjà été complétées. Concernant les extraits générés avec QR code via l'application MoCloud, le chef du gouvernement a précisé que leur acceptation dépend encore des exigences de certaines institutions, notamment les banques, les notaires et le département apostille. Dans le cadre légal est actuellement examiné avec le State Law Office. Écoutez le Premier ministre.
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0: Autre question adressée au Premier ministre, celle de l'enregistrement des mariages religieux musulmans célébrés durant certaines périodes mais qui n'avaient pas été enregistrés civilement. Le dossier est important pour plusieurs veuves car cet enregistrement peut permettre d'être éligible à la Basic Widow's Pension. Le Premier ministre a indiqué qu'une nouvelle extension du délai est actuellement à l'étude. Écoutez le docteur Navin Ramgoulam.
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0: Également annoncé par le Premier ministre lors de la PMQT, la commission d'experts sur la réforme de la pension qui ne sera pas révoquée. Le docteur Navin Ramgoulam répondait à une question sur le fait que le rapport final de cette commission n'a pas été soumis avant la présentation du budget 2026-2027. Le chef du gouvernement a défendu les membres de cette commission affirmant qu'ils ont travaillé avec indépendance, professionnalisme et intégrité. Il a rappelé que la commission a été nommée pour une période de 18 mois à partir d'octobre 2025 et qu'elle a déjà soumis un rapport intérimaire en mai 2026. Selon le Premier ministre, le gouvernement a décidé d'agir rapidement sur la réforme de la pension en raison de la situation fiscale du pays et du niveau élevé de la dette publique. Il a aussi précisé que le rapport final est toujours attendu, notamment sur les deuxième et troisième piliers du système de pension, soit les régimes contributifs et les pensions privées volontaires. Le docteur Nabil Ramgoulam a assuré que les réformes ne laisseront aucun travailleur dans une situation moins favorable et qu'il n'y aura pas d'augmentation des contributions pour les employés et leurs employeurs. Toujours concernant la réforme de la pension de vieillesse, pourquoi ne pas appliquer un taux de réduction différent pour les hommes et les femmes compte tenu de leur espérance de vie respective? Cette question a été soulevée au Parlement. En réponse, le ministre de la Sécurité sociale, Ashok Soubran, a expliqué que le calcul ne repose pas sur l'espérance de vie à la naissance,

0: mais sur celles observées à partir de 60 ans. Il a précisé que le facteur de réduction est déterminé selon des critères prévus par la loi et appliqué de manière uniforme à tous les bénéficiaires sans distinction de sexe. Une approche qui, selon le ministre, est conforme aux pratiques internationales.
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0: Ashok Soubron a également indiqué que la question de la pension de vieillesse réduite est actuellement examinée par un comité économique du cabinet mis en place vendredi dernier. Ce comité, présidé par le Premier ministre, se réunira ce mercredi pour étudier les ajustements nécessaires après la décision du gouvernement d'abandonner le minstes initialement proposé. Et puis les débats en troisième lecture sur le Domestic Abuse Bill se poursuivent cet après-midi à l'Assemblée nationale. Jusqu'à présent, deux députés sont intervenus, le député de la majorité Farah Domir et le député de l'opposition Adrien Valère. Dans son intervention, Adrien Duval, a notamment abordé la question de la consommation de drogue, estimant que Maurice doit réfléchir à la dépénalisation de l'usage du cannabis et privilégier la réhabilitation des usagers afin de prévenir certains comportements pouvant mener à des violences au sein des foyers. Le député de l'opposition a également insisté sur l'importance de former davantage les policiers pour une meilleure prise en charge des cas de violences domestiques. Les débats se poursuivent actuellement à l'Assemblée nationale. Autre chose à présent, la cour intérimaire a reconnu Nishan Mohipat coupable dans une affaire d'attentat à la pudeur. Les faits remontent au 29 avril 2022 lors d'une consultation à la Welkin Clinic pour un traitement esthétique. La plaignante avait rapporté l'affaire à la police quelques jours plus tard, affirmant avoir été victime d'actes à caractère indécent pendant la consultation. Dans son jugement rendu ce 7 juillet 2026, la magistrate Jed Nyan Chai King a estimé que la version de la plaignante était crédible. La cour s'est aussi appuyée sur les échanges WhatsApp entre les deux parties, considérés comme un élément important du dossier. La défense avançait que la plainte serait liée à un différend autour du prix du traitement. Mais cet argument n'a pas été retenu par la cour. La magistrate a conclu que la poursuite avait prouvé l'accusation au-delà de tout doute raisonnable. Nishan Mohipat a donc été trouvé coupable. Et à l'étranger, deux explosions ont visé aujourd'hui les abords de l'hôtel où loge Emmanuel Macron à Damas, en Syrie. Le bilan fait état de 18 blessés, dont 4 policiers, selon le ministère syrien de l'Intérieur. Le président français, lui, n'a rien entendu, selon RFI. Il se trouvait déjà en route vers le palais présidentiel pour rencontrer son homologue Ahmad Achara. Emmanuel Macron est le premier chef d'État européen à se rendre en Syrie depuis la chute du régime de Bachar al-Assad fin 2024. Cette double explosion illustre les défis sécuritaires immenses auxquels fait face Ahmad Achara, ancien

0: chef rebelle qui tente de reconstruire le pays après 13 années de guerre. Et voilà ce qui referme cette édition. Merci d'être des nôtres. Merci également à Avi à la réalisation. Je vous retrouve à 19h pour votre prochain Point Info.
1: Ce journal vous a été présenté par Jenny Yalapa. Gardez l'écoute, dans quelques instants, c'est Roselyne que vous allez retrouver pour les communiquer.

Cypre Caché, bonsoir à tous. On débute avec les avis d'obsèques. On nous prie d'annoncer le décès de Monsieur Louis Arménio Virasamy. Monsieur Louis Arménio Virasamy, aussi connu sous le nom de Arménio, habitant à la route Lamarie, à la caverne Vacois, âgé de 69 ans. Le convoi mortuaire sortira de la chapelle ardente d'Eliensons à la route royale à Beaubassin demain, mercredi 8 juillet à 10h, pour se rendre à l'église Notre-Dame de la Visitation à Vacois et de là au cimetière de Bigara à Curpipe. Décès de Monsieur Silvio Lin Zhe Cheng. Monsieur Silvio Lin Zhe Cheng, plus connu sous le nom de Tibi, habitant au numéro 6 à New Road à Rochebrune, âgé de 69 ans. Le convoi mortuaire sortira de la chapelle ardente d'Eliensons à la route royale à Beaubassin demain à 11h pour se rendre au cimetière de Saint-Georges, les Salines. Le décès de Madame Marie-Andrea van Gamar. Madame Marie-Andrea van Gamar, née Ratna, plus connue sous le nom de Andrea, âgée de 86 ans. Le convoi mortuaire sortira de sa résidence au numéro 5 à la rue Félix Barbe, à Baie du Tombeau, demain mercredi à 13h30 pour se rendre à l'église Notre-Dame de l'Assomption à Rochebois et de là au cimetière de Boismarchant. Décès de Monsieur Noël Rayapen. On nous prie d'annoncer le décès de Monsieur Noël Rayapen, âgé de 67 ans. Le convoi mortuaire sortira de la chapelle ardente d'Eliensons à Beaubassin demain, mercredi 8 juillet à 14h, pour se rendre à l'église Saint-Patrick à Rouzil et de là au cimetière de Saint-Jean. Le décès de Madame Maryse Navette. Décès de Madame Maryse Navet, née Chrétien, plus connue sous le nom de Paulette, âgée de 75 ans. Le convoi mortuaire sortira de la chapelle ardente d'Eliensons à Beaubassin demain mercredi à 14h30 pour se rendre à l'église Saint-Patrice à Plaine-Magnan et de là à l'incinérateur de Plaine-Magnan. Décès de Madame Marie-Maryse Pacrette-Fine. Décès de Madame Marie-Maryse Pacrette-Fine, née Lynx, plus connue sous le nom de Maryse, âgée de 69 ans. Le convoi mortuaire sortira du domicile de son fils, Monsieur Mathieu Fine, au numéro B11 à Cité Rochebois. Demain, mercredi, 8 juillet à 15h, pour se rendre à l'église Notre-Dame de l'Assomption à Rochebois et de là au cimetière de Boismarchant. Décès de Monsieur Louis-François Cotéga. Monsieur Louis-François Cotéga, plus connu sous le nom de François, âgé de 74 ans. Le convoi mortuaire sortira de son domicile à Cambélin au numéro 1 à Henrietta. Ce jeudi 9 juillet à 9h30, pour se rendre à l'église Sacré-Cœur à Glen Park, Vacois, et de là au cimetière de Bigara. Décès de Monsieur Laval-France Moutoussamy. Monsieur Laval-France Moutoussamy, plus connu sous le nom de France Ticoui, âgé de 76 ans. Le convoi mortuaire sortira du domicile de son fils, Monsieur Mike Eddy Moutoussamy, au numéro 4A, à la rue Capitaine Bruce à Rosil. Ce jeudi, 9 juillet à 13h30, pour se rendre à l'église Saint-Odile à Caen-le-Vieux, Rosil, et de là au cimetière de Saint-Jean. Et on nous prie d'annoncer le décès de Madame Marie-Josiane Nadège Romain,

Décès de Madame Marie-Josiane Nadège Romain, née Boudou, plus connue sous le nom de Nadège, âgée de 66 ans. Le convoi mortuaire sortira de sa résidence à la rue Naz, à Curpipe, ce vendredi 10 juillet à 14h, pour se rendre à l'église Sainte-Thérèse à Curpipe et de là l'incinérateur de Bigarade. Aux familles endeuillées, la MBC présente ses plus sympathies.

Et c'est parti pour la météo. Météo pour Maurice, Rodrigue et Aga, les gars. Alors, voyons pour Maurice. Donc, un avertissement de fort houle et un avertissement de vent fort sont en vigueur à Maurice et seront valables jusqu'à demain mercredi 8 juillet à 10h. Le fort anticyclone au sud des Mascareilles maintient un temps très venteux et relativement froid sur notre région. Des périodes nuageuses sont attendues cette nuit et demain matin avec des pluies intermittentes, surtout à l'est, au sud ainsi que sur le plateau central. Et des poches de brouillard sont aussi prévues sur les hauteurs. Le temps sera mi-couvert dans l'après-midi de demain avec des averses occasionnelles sur les hauteurs et les versants au vent. Et le vent soufflera du sud-est à une vitesse de 35 à 45 km par heure avec des rafales de l'ordre de 90 km par heure aux endroits exposés. Donc, des conseils au public, il est conseillé d'être très prudent aux débris volants, d'éviter les manœuvres sur les immeubles et autres structures élevées, d'être très prudent lorsque vous conduisez sur des routes soumises à des vents de travers. Quant à la mer, elle sera très forte au-delà des récifs avec des houles du sud-ouest et la hauteur des vagues sera de l'ordre de 4 mètres. Les vagues pourraient déferler sur les zones côtières de basse altitude à l'ouest et au sud, surtout à l'heure des marées hautes. Donc, il est fortement conseillé aux pêcheurs, aux plaisanciers, au public en général, de ne pas sortir en mer et à l'heure des marées hautes et de ne pas s'aventurer sur les plages. Et puis, concernant la température minimale sera entre 14 et 17 degrés. Il va faire froid sur le plateau central et entre 19 et 21 degrés sur les régions côtières. Quant à la température maximale, elle sera légèrement inférieure à la moyenne et sera entre 18 et 21 degrés sur le plateau central et entre 23 et 26 degrés sur les régions côtières. Et puis concernant les marées, elles seront hautes vers 18h10 et demain vers 7h07 et puis basses demain vers 1h12 et 13h16. Le soleil s'est couché depuis 17h43 et se lèvera demain matin à Maurice vers 6h46.

pour nos amis Rodriguez qu'on salue d'ailleurs. Un avertissement de Fortoul et un avertissement de Vontfort sont en vigueur aussi à Rodrigues et seront valables jusqu'à 10h demain mercredi 8 juillet. Le fort anticyclone au sud des Mascareignes maintient un temps très venteux et relativement froid sur la région. Donc, des périodes nuageuses sont attendues cette nuit avec des pluies intermittentes à Rodrigues et le temps sera mi-couvert demain matin avec des pluies fines sur les hauteurs. Dans l'après-midi de demain, il fera essentiellement beau à Rodrigues. Le vent soufflera du sud-est de 45 km/h avec des rafales de l'ordre de 90 km/h aux endroits exposés. Des conseils aussi pour Rodrigues. Il est conseillé aux Rodriguais d'être très prudent aux débris volants, d'éviter les manœuvres sur les immeubles et autres structures élevées et d'être très prudent lorsqu'il conduit sur les routes soumises à des vents de travers. Et puis, quant à la mer, elle sera très forte à Rodrigues aussi, au-delà des récifs avec des houles du sud-ouest. Et la hauteur des vagues sera de l'ordre de 4 mètres. Les vagues pourraient déferler sur les zones côtières de basse altitude à l'ouest ainsi qu'au sud, surtout à l'heure des marées hautes. Il est fortement conseillé aux pêcheurs, aux plaisanciers, au public en général de ne pas sortir en mer et à l'heure des marées hautes et de ne pas s'aventurer sur les plages. Et concernant la température minimale, elle sera entre 19 et 21 degrés et la température maximale sera légèrement inférieure à la moyenne et sera entre 23 et 25 degrés. Puis concernant la pluviométrie, durant les dernières 24 heures à Rodrigues, Pointe-Canon 7,1 mm, Pleine-Corail 0,8 mm,

et 3,6 mm à patate Théophile. La marée sera haute vers 17h22, enfin depuis 17h22 et demain vers 5h37 et puis basse vers 23h39 et demain vers 11h58. Le soleil s'est couché depuis 17h21 à Rodrigues et se lèvera demain matin vers 6h22. Et puis le temps qu'il fera à Galéga, alors déjà des nuages venant du sud-est influencent le temps local. Et puis pour les prochaines 24 heures, il y aura des périodes nuageuses cette nuit et demain matin avec des averses. Et dans l'après-midi de demain, le temps sera mi-couvert avec des ondées occasionnelles. Le vent soufflera du sud-est de 25 à 35 km par heure avec des rafales sous les averses. Et la mer sera forte avec des houles du sud-ouest de l'ordre de 3,50 m. Les sorties en mer sont déconseillées. La température à Galéga minimale sera d'environ 24 degrés et la température maximale sera d'environ 30 degrés. Alors concernant les marées, les marées seront hautes vers 20h36 ce soir et demain vers 9h55 et puis basses demain vers 3h11 et 16h07. Le soleil s'est couché depuis 18h04 à Galéga. Il se lèvera demain matin vers 6h32.

0: Et on termine avec les communiqués du CEB. Le CEB avise les abonnés du village de Suriname et Morcellement Gobine, Suriname, que la fourniture d'énergie sera interrompue demain mercredi 8 juillet entre 9h et 16h. Et puis les abonnés de Rosil et Rochebrune habitant les environs de NHDC Bégonia, NHDC Dahlia, NHDC Flamboyant, Espace Concorde, en partie avenue Ariane, avenue Rochebrune, Morcellement Newton, les abonnés habitant Winneuse, Rochebrune et les environs, ainsi que les environs. Tous ces abonnés sont avisés que la fourniture d'énergie sera interrompue demain mercredi, 8 juillet, de 9h à 10h et de 16h à 17h. Ensuite, pour terminer, le CEB avise les abonnés de Camp Charlot, Chemin Grenier, Rivière des Galets que la fourniture d'énergie sera interrompue ce jeudi 9 juillet, entre 9h et 16h. Alors, à noter que toutes ces coupures sont dues en raison des travaux d'entretien qui seront effectués sur le réseau électrique et la fourniture sera rétablie sans préavis à l'achèvement des travaux. Le CEB présente ses excuses à tous ses abonnés affectés par ces coupures. Voilà, chers auditeurs, c'est la fin des communiqués. Je vous souhaite une très bonne soirée sur RM1 et AM.
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0: Bonsoir à tous, il est 18h27.
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0: AM, la radio nostalgie. Et oui, des chansons nostalgiques, des chansons, vous avez compris, hein, des années 60, 70, 80, 90, 2000. Et puis des fois, on dépasse un petit peu parce que les chansons que vous aimez aussi, des fois, ça date de plus de l'an 2000. Hein. N'est-ce pas? Des chansons actuelles aussi que vous aimez très bien. Allez, c'est parti. Vos chansons préférées, votre émission de tous les jours, hein, du lundi au vendredi de 18h après, allons dire, les communiqués de 18h. Et cela jusqu'à 19h. Oh, vous, chers auditeurs, choisissez des chansons. Alors, juste pour expliquer pour ceux qui ne savent pas, donc vos chansons préférées, ben c'est vous qui choisissez les chansons. Il faut appeler sur le 402 80 90, choisir une chanson et me donner le titre et le nom du chanteur, très important, la chanteuse ou du groupe, que je puisse trouver la chanson. Et puis, à noter que ben, tout le monde peut appeler le lundi, mercredi, vendredi. Le jeudi, c'est seulement les mardis, c'est seulement les dames. Et les jeudis, c'est seulement les messieurs. Donc aujourd'hui, on est le mardi 7 juillet. Alors, qui c'est qui appelle ?

Mais oui, ce sont les dames, les auditrices, que je vais accueillir d'ailleurs à bras ouverts sur le 402 80 90. Appelez-moi, donnez-moi le nom de la chanson que vous aimeriez écouter et je fais le reste. Anotex n'est pas une émission de dédicace, c'est juste une émission où on se fait plaisir. Nous pécumanzer, nous pécondir, enfin nous pécondir, pas pourquoi téléphoner, mais nous pécumanzer, nous pécasser une petite pause, nous pécouter à M1, nous en vitamine de santé, je téléphone-moi tout simplement. C'est Rosine avec vous jusqu'à 20h. Je suis contente d'être avec vous. Bonsoir à tous et c'est parti. On débute avec... C'est Gabello d'Alain Permal. 402 80 90, je vous attends, mesdames.

0: commencer.
1: C'est Gabello, l'impermal pour débuter en attendant vos appels. La première à nous appeler, ben c'est Magali de Floréal qui a choisi Toi et moi de Charles Aznavour et Céline Dion. Il est 18h31, 402 80 90.

toi et moi de Charles Aznavour et Céline Dion. Belle chanson choisie par Magali de Floréal. Et puis il y a Jim Manson avant de nous dire adieu, choisi par Marie de Chamarel.

avant de nous dire adieu de Jean Manson, choisi par Marie de Chamarel. Oh, ça c'est, j'aime bien cette chanson gentille de fin triste de Gérard Lenormand, choisie par Priscilla de Goodlands. Que les dames qui appellent aujourd'hui 402 80 90.

0: Triste de Gérard Lenormand. Elle est belle cette chanson, hein. On ne s'arrête pas de l'écouter, elle est tellement belle. Choisie par Priscilla de Goodlands. Les appels, c'est fini aujourd'hui.
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0: Eh oui, c'est bien la radio que vous écoutez. Giorgi Leto dit le temps efface tout. Choisie par Lisby de la Tour Kénic. Les appels, c'est fini. Merci à tous.

Le temps efface tout. George l'étourdi, choisi par Lisby de la Tour Kenick. Et oui, on continue, il n'est que 18h45 à 19h, on arrête tout. Mais la musique continue jusqu'à 20h et même encore plus. 7 Seconds, Yusundu et Nene Cherry, choisi par Patty Marijo de Résidence Kennedy. Alors là, j'ai l'impression que j'ai choisi la version que vous n'allez peut-être pas apprécier. On va essayer de changer ça. C'est une version remix. Donc on va choisir la chanson la plus écoutée. Allez, c'est pour vous.

À sa sortie, a très très très bien marché. Même aujourd'hui en 2026, on l'écoute avec beaucoup de plaisir. Ça a été choisi, je vous le rappelle, par Patty Marie-Jo de Résidence Kennedy. Angle Bottom Pudding Carson, Lisiane de la Tour Kenny, c'est pour vous.

Au son, Englebottom Pudding. Voilà pour vous, Lysiane de la Tour Koenig. Il nous reste encore, après celle-ci, encore deux chansons avant la fin de l'émission, vos chansons préférées. Mi Amor, Roger, Magda de Beaubassin l'a choisie.

c'est joli comme tout. Mi amor de Roger, choisi par Magda de Boba. Ça, ça donne envie de danser. Merci pour ce choix, Magda. La maison où j'ai grandi de Françoise Hardy pour Arlette de l'Agrément.

0: Dida, choisi par Nadine de 4 bandes, qui nous amène à 19h. 19h et 2 minutes.
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0: Écoutez, AM1, la radio nostalgie, donc la musique continue, pas d'émission aujourd'hui, que de la musique jusqu'à 20h. Et là, on va écouter d'abord, on débute la deuxième tranche toujours avec ces chanteurs, ces chanteuses qui sont nés ou qui nous ont quittés à la date du jour. Et aujourd'hui, on en est le 7 juillet. Alors, on est mardi 7 juillet, donc on va voir qui c'est qui fête son anniversaire aujourd'hui et qui nous ont quittés aussi. Je crois qu'il n'y a pas de... Non, ils sont... Non, il y a certains, ouais. Allez, on va découvrir au fur et à mesure. Je ne vous en dis pas plus, mais en tout cas, il y en a pas mal aujourd'hui. Déjà, on va débuter avec ce chanteur français que vous connaissez très bien pour ceux qui apprécient sa voix. Il est né en 1982, le 7 juillet 1982. Je vous parle de l'auteur, compositeur, interprète, musicien, producteur et acteur français, Julien Doré. Alors, il faut savoir qu'il s'est fait connaître grâce à l'émission La Nouvelle Star. C'était la 5e saison en 2007. Et ensuite, il a bâti une carrière marquée par 6 albums studio, une popularité scénique majeure en France. On va l'écouter avec Coco Caline.

Julien Doré, le chanteur français, auteur, compositeur, interprète, musicien, qui est né le 7 juillet 1982. Alors ça c'est le groupe Téléphone, ça c'est vraiment toi. Et Richard Kolinka, ben, il est né le 7 juillet, il est le batteur du groupe, cofondateur aussi de ce groupe de rock français. Avec Jean-Louis Aubert et Louis Bertignac, ainsi que Corinne Marieno.

Le groupe Téléphone avec Ça c'est vraiment toi et celui qui fête son anniversaire aujourd'hui, il est né en 1953 le 7 juillet, c'est le batteur cofondateur aussi du groupe de rock Téléphone, Richard Kolinka. Voilà un autre groupe. Alors si je vous dis Ringo Starr, et ben c'est justement le batteur et chanteur britannique du groupe de Liverpool, les Beatles. Il est né le 17 juillet.

Les Beatles avec Let It Be, une parmi les plus belles chansons, les plus connues aussi des Beatles. Et là, c'est juste pour parler de Ringo Starr, qui est le batteur et chanteur britannique. Il est né le 17 juillet en 1940. Lui aussi est né le 7 juillet. 7 juillet 1943, c'est Toto Cutugno, le chanteur, compositeur et parolier italien. On l'écoute avec l'italiano.

Acteur et parolier italien, né en 1943 le 7 juillet, nous a quitté en 2023 le 22 août. Mondialement connu, surtout pour ce tube, c'était un tube à sa sortie, l'Italiano. Et voilà, il a aussi participé au concours Eurovision de la chanson, c'était en 1990. Ah ça, quand on écoute ses premières notes, on sait de qui il s'agit, bien sûr, du groupe Pink Floyd. Mais il est né, il nous a quitté le 7 juillet 2006. L'icône tragique du rock psychédélique, membre fondateur du groupe Pink Floyd, c'est Syd Barrett.

Sid Barrett, le cofondateur du groupe. Alors, du groupe Pink Floyd, bien sûr, qu'on vient tout juste d'entendre avec Another Brick in the Wall. Je crois que c'est un morceau qu'on ne présente plus. Il faut savoir qu'on disait de lui que c'était un icône du rock psychédélique. Et aussi membre du fondateur du groupe Pink Floyd. Et on dit que c'est le musicien qui a marqué l'histoire de la musique par son génie expérimental, sa créativité fulgurante et sa fragilité psychologique. On fait de lui une figure mythique de la contre-culture mondiale, Syd Garrett, justement, qui est le cofondateur de ce groupe et qui est aussi le musicien du groupe, qui était le musicien du groupe Pink Floyd, puisqu'il nous a quittés le 7 juillet 2020.

0: 2006. Et voilà, il est 19h24, on y va. C'est terminé pour ces chanteurs-chanteuses qui sont nés ou qui nous ont quittés un 7 juillet. Et on y va pour d'autres chansons, vous êtes bien branchés sur votre radio.
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0: Merci d'être branché d'ailleurs sur AM.
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0: Allez, c'est parti, des chansons jusqu'à 20h. Elle est déjà 19h26. Merci de nous écouter sur MBC Play peut-être. Hein ? Allez, bonne écoute.

0: Quelle belle chanson de Amel Bent, Pourquoi tu restes. Et puis auparavant, mais j'espérais en reconnaître Berger Agathe avec Zoom, qui fin.
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0: Il est 19h36 et là on remonte dans le temps avec la chanson d'Elton John, Daniel. J'ai envie de dédier cette chanson à tous les Daniels qui nous écoutent ce soir. Allez, bon appétit si vous êtes à table.

retour à la Réunion avec Mickaël Pauvin, avec cette chanson que vous aimez tant, Éternel. Il est 19h44 minutes. Allez, nous reste nous retrouvons ça coûte là. Avec Babalé, Roulez Baba. Juste après. Après un petit jingle, ce sera le groupe Foreigner. I don't want to live without you. Vous connaissez très très bien. Et ensuite, il y aura Nicole Croisi, Bruno Mouken, qu'on va terminer avec lui.

Michael Croisi, j'ai besoin de toi, j'ai besoin de lui. Et auparavant, ben, vous l'avez reconnu, c'était le groupe Foreigner avec I Don't Want to Live Without You. On termine avec Bruno Mouk.

Et voilà, c'est parti. Bruno Mouken pour vous sur les ondes de AM. Quant à moi, rendez-vous demain à 18h bien sûr sur la même chaîne radio AM. Et je vous souhaite de passer une excellente soirée, bon appétit, prenez soin de vous et on se dit à demain. Alors l'émission va continuer avec bien sûr Ashley pour son émission C'est Soirée là. Bonne soirée à tous, ciao.

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0: Berlin à l'instant avec Take My Breath Away sur votre radio, c'est M à la radio Nostalgie.
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0: Bonsoir tout le monde, très heureux, très content de vous retrouver pour une nouvelle édition de votre émission Ces soirées-là. Bah oui, en plus, bah oui, il fait très froid ce soir, hein, donc le temps aussi pas vraiment fameux, il pleut du côté de Réduit, du côté de Vacois, du côté de Curepipe, oulala. Il pleut beaucoup, hein, soyez très prudents sur les routes. Et aussi, mettez votre jacket, votre bonnet, tout ça, parce qu'il fait super froid. Donc, voilà comment se rentrer comme ça. Ben voilà, après une petite tisane, tranquille, un petit thé, un petit café, voilà, tranquille. Il y en a aussi qui préparent le dîner. Il y en a qui dînent en ce moment aussi. Bon appétit à vous. Et bien, ce soir, comme tous les soirs, hein, en tout cas, lundi et mardi, on a un thème à vous proposer. Et ce soir, eh bien, quel est le thème de la soirée? On parle de sortie et shopping. Donc le thème de la soirée, c'est tout aussi simple, il faut nous dire, pour votre sortie au shopping, préférez-vous sortir accompagné ou non? Voilà, parce que quelquefois quand vous sortez accompagné, c'est bien, vous avez un peu l'idée de votre ami, de votre conjoint ou quelqu'un que vous appréciez. Mais quelquefois hein, aussi, quand vous êtes accompagné, ben dis-vous n'apprécie où. Dégagez, fais vite, fais ici, fais là. Ben, il y a tout ça, bon, le thème de la soirée, donc visiblement, quand vous sortez pour faire vos courses ou votre shopping, préférez-vous sortir accompagné ou non? À vous de nous le dire, ce sera le thème à partir de 20h30. En attendant, ben, on écoute Madonna et Holiday, et vos messages, ce sera bien sûr à travers le 52 51 72 69, et aussi à travers Facebook, le hashtag ces soirées-là MBC, c'est parti.

À l'instant, Blue Bayou, mesdames et messieurs, il est 20h passé de 18 minutes sur AM1, la radio Nostalgie. Vos meilleures chansons souvenirs, le thème de la soirée pour votre shopping ou faire vos courses, vous préférez sortir seul ou être accompagné? À vous de nous le dire, les appels à 20h30, 20h30 à 21h30 pour vos appels en direct. En attendant, c'est début de soirée et nuit de folie.

Le groupe Queen avec Barcelona sur votre radio, c'est Amal Radio Nostalgie. 20h27, ici c'est l'heure pour vous de nous appeler, ben oui, sur le 402 80 90 et réagir par rapport au thème du jour pour votre shopping ou faire vos courses. Vous préférez sortir seul ou être accompagné? Ça peut être accompagné d'un ami, d'une amie, de votre mari, de votre chérie, d'un collègue aussi, c'est comme vous voulez. En tout cas, réagissez avec nous, parce que quelquefois, quand on fait notre shopping, on a envie d'être un peu seul, nous prend tous nous les temps, il y en a qui, bon, un peu pressé nous, dégazé, nous allons ici, nous allons là-bas. Donc tout ça, c'est un peu les choses de la vie, mais il faut réaliser aussi que le temps aussi nous appartient, n'est-ce pas? Allez, on va écouter Bee Gees et Tragedy.

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1: 20h33 sur M1 Radio Nostalgie. 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Vous pouvez même connecter avec votre téléviseur, avec vos enceintes, The Manti Barfouls, vous pouvez connecter avec lui facilement grâce à tout ce qui est Bluetooth, hein, tout ce qui est portable, tout ce qui est connecté, n'est-ce pas? Le thème ce soir, pour votre shopping ou faire vos courses, ou bien quand vous passez le petit bazar, ou bien quand vous sortez, hein, faire vos courses, aller faire les emplettes, vous préférez sortir seul ou accompagné? Et là, on va retrouver nous, marketing manager de l'émission. Parce que ça aussi, nous sommes dans l'émission, c'est-à-dire, hein. C'est Marie-Noël de Bétutombo. Bonsoir, Marie-Noël.
2: Bonsoir, Ashley.
1: Ça va, Marie-Noël?
2: Ça va, merci. Et vous?
1: Ça va très bien. Bien travail pour nous aujourd'hui, là, marketing.
2: Mon travail, là, mon dieu, Denis, ça fait maillet tout fini, t'as l'air dans l'ingénieur, oui.
1: Non, mais Denis, tout fini, tiens, vous avez dit le du monde.
2: Ah, mais... Denis, mon film. Là, moi, comment vous êtes déjà chez elle, là?
1: Demain, comment vous levez?
2: Oui,
1: demain, comment vous levez, Marie-Noël?
2: Oui.
1: On est que. À côté de voisin, tape sur la porte, il y a tantôt qui roule là. Il me dit, hop, il roule, il croit, il y a tout.
2: Jamais, moi, comment vous êtes.
1: Il tape sur la porte, tantôt, qui vous fait tantôt, hein? De cette façon, il croit, il y a tout pour dîner.
2: Oui.
1: Il dit, non, tantôt, il écoute radio.
2: Mon corps, à partir du dimanche, moi, pour faire ça, là.
1: Ah okay. Là là.
2: Aujourd'hui, dernier jour, là, lundi, mardi, là.
1: Oui, lundi, mardi, où je suis là, le soir.
2: Oui.
1: Mais sinon, il y a vendredi aussi, matin, et des
2: oui,
1: conseils.
2: Vendredi, matin, oui.
1: Tout le monde problème, mal de léance. Il y a pas de bonnes nouvelles, hein. Nous, on a réussi à résoudre
2: ben
1: beaucoup
2: bon
1: de cas.
2: Oui, hein. Bien

0: intéressant pour nous écouter. C'est mon vendredi, mon père la messe.
1: Ah, ben oui,
0: Pourquoi?
1: ça c'est bien ça.
0: Oui, il est là, mon manque ça.
1: Ben, ce sera pour la prochaine fois, hein.
0: Oui.
1: Alors, ce soir pour le thème, dis-nous quand quoi le faire au shopping, moi le faire au mancos, ou man en plaît, ou content, tu sais, ou bien accompagné.
0: Non, t'as qu'à moi la moitié. Si la mission compagnie, nous tous les deux, nous allons.
1: Oui.
0: Si pour certaines affaires, là, les promenades, idée, tout ça correct, moi j'ai dit oui. Soit si pour certaines affaires marinières, tout ça bon, moi j'ai dit oui. Si pas bon, moi j'ai dit, pas c'est ça, on n'est pas content à moi. Comme ça. Mais là, aujourd'hui, là, maintenant, depuis l'inaller, moi avec Magali, je parle moi tout seul. Moi, alors, aujourd'hui même, moi j'ai à l'intermode, mon bassin, mon pas joyeux, moi je suis Magali.
1: Oui.
0: Aujourd'hui, moi c'est moi là.
1: Ah, d'accord.
0: Oui.
1: Ça veut
0: Et
1: dire qu'il est
0: là,
1: au content, on préfère accompagner qui ou tout
0: en
1: seul quand on
0: compagnie,
1: sortit.
0: voilà. Oui.
1: Parce que moi, me dire que bon, certaines personnes, comment dire, tu es un peu pressé, tu es un peu impatient, tu dis, ah,
0: Oui.
1: dégagez, dégagez, vite, vite, là, guette ça, vite, vite.
0: Aïe, ça m'a pas beaucoup capable. Moi, quand on prend mon lecteur, mon lit à gauche à droite, moi, bien prendre mon lecteur. Ils ont dit, mais Magali, c'est ma maman. Qu'est-ce qu'il est là? On comptait de dans nous aller. Elle était pas patiente qu'on ouvre. Parce que
1: Oui.
0: c'est une petite manque de Nous attendons tout ce qu'on a ouvert. Mais là, nous rentrons à nous, faisons nous bien prendre nous les temps, nous guetter qui passe, pas passer, tout ça. Mais nous comptons. Oui.
1: Très
0: Mais nous
1: bien, très
0: comptons,
1: bien.
0: mais nous pas comptons, j'ai 4 jours presse moi là. Si vous presse moi là, vous m'y m'en tout seul, nous prenons les temps, mais moi, reste des maisons, pas fait
1: Ben oui.
0: Oui.
1: Mais ça, c'est bon, alors prendre le temps ou
0: Oui.
1: choisir.
0: Voilà,
1: Ou guette
0: regarde, oui.
1: couler, dire non, pas sa couler là, une autre couler.
0: Et notre couleur, oui.
1: Voilà. Voilà, il faut prendre son temps quand on a l'occasion, mais il y en a aussi qui n'ont pas le temps même. C'est pas gagné le temps même sorti
0: Pas gagné le temps, même, oui.
1: pour.
0: Et là, Magali travaillait. Pas gagné le temps. Il y
1: Ouais.
0: a déjeuné là. Il y a vite, vite déjeuner. Et puis ça, il rentre au travail, c'est tout. Oui, il faut des points de gonzé là, qui nous capables. Aller un peu à gauche, à droite, comme ça. Oui.
1: Même quand on peut faire commission, hein, une
0: Même
1: fois,
0: qu'on fait commission, oui.
1: pas gagner les temps, une fois, hein, c'est
0: Oui.
1: grand
0: Oui.
1: rush. En tout cas, prends les temps, ou gagne les temps, ou Marie-Noël, foule les temps, ou
0: Moi, vous
1: gagne.
0: gagnez les temps, vous pas travailler, moi, à la maison.
1: Non, mais vous travaillez pour une émission, à cette heure, tu connais?
0: Oui.
1: C'est faux, hein, on plaisante, hein, c'est faux.
0: Eh bien, nous, vous avez fait rêver, moi, qu'est-ce que vous
1: Menti,
0: faites?
1: menti, nous, plaisantez-nous.
0: Plaisantez. Moi, content, moi. Oui. Eh bien,
1: Ça va être
0: qu'est-ce
1: débat
0: que vous
1: wall.
0: dites là-bas, là?
1: Demain, pour aller taper la porte voisin. Demain, tu n'as pas oublié l'émission.
0: Mais oui,
1: L'émission, ces
0: moi,
1: soirées-là.
0: comment vous dire, demain, on ne peut pas oublier, Michou.
1: Oui.
0: Écoute, et moi, je dis, écoute, Asley. Ah, il y a vraiment, moi, j'ai un téléphone, sur ça. Nicolas.
1: Oui, Miko,
0: Moi,
1: pas
0: c'est.
1: tanné du tout.
0: Oui, pas tant, Nicolas, du tout. Moi, j'ai un téléphone, il me dit, alors, on peut dire, oula, à partir du lundi, là, dimanche, on peut appeler Léna à
1: Tanne-moi
0: l'anniversaire
1: bien,
0: pour
1: là, tanne-moi
0: belle-mère.
1: bien.
0: Ainsi, Asley, c'est moi,
1: Oui.
0: pourquoi comme ça, je pourrais qu'il n'est pas pour
1: Tanne-moi
0: continuer.
1: bien, là, Miko. Alors,
0: Donne-moi bien.
1: ce soir, vous avez demandé une chanson Sexy Eyes, Wakefield. C'est pour qui?
0: Au devant ça, pour Cholence de Sainte-Croix et Gérard,
1: Oui.
0: et sans oublier nous, la reine Denise de Commonselay,
1: Oui.
0: vous venez là, Liban, t'aimes, vous allez vous venir là.
1: Oui.
0: Et puis ça, pour Shelley de Beaubassin et sa famille, pour Jennifer, ses trois princesses et maman Pauline. Pour Frances de Beaubassin aussi et sa famille.
1: Oui.
0: Et pour ça, pour Nicole de Bambou, Nicole de la Rimont-Saint-Héline, Yvette de la Rimont-Saint-Héline, Marie-Ange de Saint-Pierre et son mari Eddie et Radha et Monsieur Carlo et Monsieur Prem. T'as laissé aller pour venir ici. Et puis ça, pour ce Rosemée. Des Tringbas, Lilette des Tringbas, Lilette de Vacquois, et pour Olette de Glen Park, et pour ce, comment ça s'appelle là? Oui, pour Gane de Rosil, pour Janine de Plaisance, Janine de Rosebois,
1: Oui.
0: et pour ça, pour Monsieur. Monsieur, comment ça s'appelle là, mon avait oublié ce nom aussi. Oui, Monsieur Tipol de Bambou. Monsieur Tipol de Bambou, et puis
1: Ça
0: ça.
1: nouveau ça.
0: Hein?
1: Ça nouveau
0: Oui.
1: ça, tu peux le devant boule.
0: Oui, je suis bonne camarade radio avec mamie, que
1: OK.
0: mamie gagne. Bonne camarade ensemble. Et puis ça, pour DJ des pompes.

0: Marie Desrochers. Non, Marie Desrochers, on connaît nos camarades, ça.
1: Oui, nous
0: Ouais.
1: connaissons, oui.
0: Bah, oui, on connaît. Et puis ça, un pousseuse, un pour Belinda de Pamplemousse, pour mes trois enfants, Joël, Ricardo et Magali, et Yann et Sky. Et pour Miko aussi, pour Miko, mon Dieu, Miko, peut écouter la télé, il doit dire au moins ça. Pour Noël, elle devait s'y tomber aussi. Et puis ça, pour Marie-Ange, pour Marie-Ange de Paul-Louis et son mari Roland. Et pour tout, mon pensée, tout mon pas n'oublier personne. Hein.
1: Ah, nous finissons tout, nous redire pour
0: Moi,
1: les
0: tout
1: autres,
0: n'est
1: tout
0: qu'à
1: là.
0: tout. Et pour la
1: Allez,
0: famille connaître aussi.
1: merci.
0: Et pour la famille connaître. Et puis ça, pour Ashton et Monsieur Ramène, qui est à la radio. Et pour tout mon bon camarade qui peut écouter cette émission-là, lundi, mardi. Fais le moyen de écouter, je téléphone. Et je suis allée au moment où j'ai dit, là, je suis allée, mon corps, il faut continuer même là. Je suis allée débrouiller un peu, écouter la balade. Et sans oublier pour ce faire John, Joyce, et tout le
1: Très
0: monde de la
1: bien.
0: famille Rodrigue. Merci à
1: Merci, merci
0: toujours.
1: Marie-Noël de Béchetombeau. Bye
0: Merci.
1: bye, bonne soirée, à bientôt et gros bisous. On va écouter Sexy Eyes et Wakefield. On continuera avec les appels toujours sur le 402 80 90. Alors, on parle de shopping ou même quand je peux faire ce man en plaid, quand je peux aller tirer ration, je peux aller bazar. Vous préférez être accompagné ou seul? Voilà, seul ou accompagné pour faire vos emplettes, à vous de nous le dire.

À 20h45 en même temps, nous suivons en fil rouge les matchs de foot, enfin le match de foot qui se déroule eh bien, à l'étranger hein, pour la Coupe du Monde. Le match opposant l'Argentine à l'Égypte, 42e minute pour l'instant, c'est l'Égypte qui mène face à l'Argentine, 1-0 pour l'Égypte. Donc on a encore une mi-temps hein, quand même, les Argentins doivent se réveiller, sinon ils seront...

0: éliminés. Prochain match tout à l'heure, la Suisse contre la Colombie sera à minuit. Tout à l'heure, donc les rendez-vous de la Coupe du Monde. Allez, on y va pour vous accueillir en direct. C'est parti.
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0: Et pour la suite, on se demande si c'est la soirée des Marie-Noël aujourd'hui, parce que c'est une autre Marie-Noël de Vaquois qui nous appelle. Bonsoir Marie-Noël.
2: Bonsoir Ashley, comment ça va?
0: Très bien, et vous Marie-Noël?
2: Oh, ça va très bien, fini de dîner, écoute la radio, mon mari bien regarde la télévision.
0: Ah ben oui.
2: Mais ça grimpe à l'équipe perdue.
0: Quelle équipe ça? Portugal?
2: Brésil,
0: ouais. Je te paye bizarre, je te la case.
2: En fait, c'est le jeu.
0: C'est le jeu, bah oui.
2: Bah oui.
0: Bah
2: c'est comme
0: oui.
2: Ça, il faut accepter.
0: Mais il faut accepter, les équipes ont bien changé. Hein.
2: Bah oui.
0: Toutes les équipes ont bien évolué, ouais. C'est plus comme avant. Hein.
2: Comme avant, mais par contre, Brésil, longtemps, ça t'appelle l'équipe Brésil.
0: Ou bien, ça roubait à ton col, ça prend sa boule, là, Vini, là. Pénapé, ça n'arrête-t-il, là.
2: On fait les yeux, qui vous faire de t'envie jouer.
0: Ronaldinho, tout ça, avec les dribbles qu'il fait, là, waouh.
2: Mon Dieu.
0: Quelle époque.
2: Quelle époque. Voilà, voilà, voilà. Oui, Ashley, pour
0: le thème
2: d'aujourd'hui.
0: Shopping seul ou accompagné?
2: Mon compte accompagné, mais pas avec tout le monde.
0: Votre préférence, s'il vous plaît. Hein.
2: Pour accompagner moi.
0: Qui?
2: Pardon?
0: Qui vous préférez qui vous accompagne?
2: En tout cas, pas mon mari.
0: Ok.
2: Il a même fait, écoute-moi, là.
0: Ah là là.
2: Ah ben non. Parce que les pressés. Les pas pour rentrer par ici, par là-bas. Bon, pas content, mon mari accompagne-moi. Ni mon fils aîné. Quand on rentre dans le magasin, il est trop poli, il est bien content. Mamie, on va prendre ça, tu sais, papa, tu sais, patata. Et dans le bras. Mamie, dépêche-toi qu'arrive-toi. Ah ben non.
0: Ah là là.
2: Les pressés, bon. Bon, pas capable. Alors, on vaut mieux avec mes cousines. Et mon fils Giovanni. Oui. Là, nous prenons tous nos temps, nous faisons ce qu'ils ont envie, et puis nous allons déjeuner quelque part, et puis nous rentrons à la maison.
0: Ben voilà, quoi de mieux.
2: Ben oui, on fait comme
0: Marie-Noël,
2: ça.
0: Marie-Noël, c'est ce pain de cousine sec qui lui préfère.
2: Oui, mais six autres noms. Linda Chaumière et Rosie Chaumière.
0: Ah ben je pense, je connais Linda Chaumière qui habite Capib, je pense, non?
2: Ben oui, c'est ma cousine.
0: Ah mais c'est votre cousine, j'habitais pas très loin, quand j'étais très jeune.
2: Ah d'accord.
0: Ben oui.
2: Ouais, c'est ma cousine. Ben est-ce que tu connais Rosie?
0: Rosie.
2: Chez Rosie à Suillac, restaurant.
0: Chez Rosie à Suillac, non, je ne connais pas, non.
2: Voilà.
0: Non.
2: Elle, c'est ma cousine aussi.
0: Ah, très bien. En tout cas, ben, embrassez vos cousines. Hein. J'espère qu'elles nous écoutent ce soir.
2: Mais j'espère bien.
0: Et
2: je profite, excuse-moi.
0: Oui.
2: Je profite pour souhaiter un bon anniversaire à ma belle-sœur Floris, qui fête son anniversaire aujourd'hui. Mais je dis bon anniversaire, que du bonheur, courage, la force et la santé, et un peu de patience.
0: Comblé de patience.
2: Ben oui. Des fois, moi, mon épli n'a pas science. Moi, pas, pour pas dans 4 semaines, mon épli n'a pas science.
0: Oh là là, il faut être relax. Relax, c'est détendu, Marie-Noël.
2: Mais patience, mon épli. Ouf, tellement, il met une pression. Dépêche-toi, patati patata. Ah ben là, mon épli n'a pas science.
0: Ça, c'est au bonhomme, ça.
2: Dépêche-toi, fais ça. Pour pas capable, mon travail tranquille, pas l'oppression.
0: Oui.
2: Ben la longue, ça vient un peu, oups.
0: Et au bonhomme, peut-être qu'il travaille, tout ça, peut-être qu'il a demandé des affaires pour faire à côté, non?
2: Non, mais de toute façon, il y a une retraitée, mais moi aussi, moi, une retraitée. Bon, pour gagner 70 ans le 4 août, là.
0: Oui.
2: Ben, ça a qu'une fin de ses affaires dans la maison.
0: Oui.
2: Ah ben, mon pas mettre pression avec lui. Non, parfois, moi, mettez, hein, mon pas cacher de me dire. Il
0: écoute la vérité, ça, tiens, écoute pas, tiens la pression,
2: écoute pas, la pression.
0: Ah,
2: ben. Il y a ce qui vient nous faire ça. Bon, quoi, bien, non?
0: Ben oui, avec l'âge, comme on dit, avec l'âge, on se bonifie.
2: On plaisante.
0: Oui, il faut plaisanter. Hein, il faut plaisanter dans la vie.
2: Ouais, ben oui,
0: c'est sympa, c'est cool.
2: Tranquille.
0: C'est un partage. C'est un partage.
2: Ben oui, voilà. Lui-même prépare un petit déjeuner.
0: Maman.
2: Ça, ne pas trop capable lever pour faire ça. Il finit préparer un petit déjeuner. Et puis, il est là, il vient les moi et mon garçon.
0: Oui.
2: Petit déjeuner prêt.
0: Dites-vous que tout ce qu'il fait, ça compense son impatience quand vous allez.

0: sortir faire son shopping. Voilà, tout
1: Le shopping,
0: simplement.
1: nous pas fait avec mon mari.
0: Mais un si jour, vous êtes sortis ensemble, voilà.
1: Oui, nous sortis, nous faisons un petit balade, c'est
0: Un petit
1: bon, mais
0: balade.
1: shopping, non.
0: Ah là là.
1: Non,
0: Quoi,
1: non,
0: quoi, quoi, quoi,
1: non.
0: 0-0 pour le shopping.
1: Avec mon fils, oui. Ben, Ashley, bonne soirée. J'embrasse tout le monde, mes amis, mes petits-enfants.

0: j'oublie à chaque fois. Ma fille, elle, je suis là.
1: Oui.
0: Elorie, Anthony, et puis la petite. Ah, j'oublie son nom, la dernière. Voilà.
1: Pas grave, mais la pensée est là, on va dire.
0: Voilà, la pensée est là.
1: Ben, bonne soirée à
0: Voilà.
1: vous, Marie-Noëlle de Vacoa. Gros bisous et à
0: Merci. Gros
1: bientôt.
0: bisous. À très bientôt. Bye-bye.
1: Bye-bye. Alors, Marie-Noëlle de Vacoa qui nous a demandé une chanson de Nana Mouskouri, L'amour en héritage. On salue aussi Jacqueline qui nous écoute du côté de Coeurpip. Coucou à tous. Alors, pour le shopping, je préfère faire le shopping. Hein. C'est pour mon fils. Par contre, le magasin, je suis toujours accompagné d'une amie. Ben oui. Donc, shopping avec son fils. Donc, au niveau des magasins, c'est plutôt avec une bonne amie. Donc, on vous salue, on vous souhaite une bonne soirée. On écoute sa chanson, on revient avec d'autres appels sur le 402 80 90. Beaucoup d'appels ce soir, un peu de patience. Oui, on va essayer de prendre tous les appels et tous vous passer à l'antenne. Sur ce même numéro, vous envoyez aussi un petit message, si vous le souhaitez, sur le 52 51 72 69 WhatsApp ou SMS.

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1: h 56 déjà sur AM à la radio Nostalgie, à savoir qu'entre 21h30 et 22h sur la chanson, les chansons en tout cas, dédiées aux chansons d'amour, hein, la playlist chansons d'amour. Et là on va retrouver Jennifer à Beaubassin. Good morning, bonne soirée à vous Jennifer, bonsoir, ça va?
2: Good evening.
1: Good evening, voilà, j'ai perdu mes mots, ça va?
2: Oui, c'est comme ça, il y a un flash, moi.
1: Oui, il y a un flashback.
2: Mais ça va bien frais, hein, ça vivait là bien frais.
1: Oui.
2: Mais malheureusement, aujourd'hui, une personne de la famille, Hoffman, une grand-belle-sœur, mon beau-père, est décédé.
1: Oui.
2: Donc, l'enterrement après, voilà, comment ça me passe un petit peu pour retourner à la maison. Mais c'est passé la famille Hoffman du côté Albion.
1: Nos sympathies aussi, beaucoup de courage.
2: Merci beaucoup. Oui.
1: Et donc ce soir, par rapport au thème, oui. Jennifer, pour shopping, quand on fait dit tout seul ou bien accompagné?
2: Shopping, mon compte en fait aller.
1: Shopping ou bazar ou en plaite ou peu importe.
2: Ça veut dire moi, dites-moi, organise-moi. Quand vous connaissez, vous pouvez faire shopping, faites-moi envie de faire shopping. Et moi, pour profiter en même temps, moi, je vais perdre du temps, payer mon petit dette. Mon patient, mon vin, mon bazar, avec mon calais, mon roulet, mais je n'ai pas perdu de temps.
1: Ouais.
2: Après shopping, Ashley, vous avez un bon jour qui est content de faire shopping.
1: Vous faites une question, tiens, c'est un peu simple, hein, ça veut dire si.
2: C'est ça.
1: Une question qui est plus simple, vous préférez tousser ou bien accompagner? C'est soit un, soit l'autre, en fait, hein, on comprend. Là.
2: Accompagner avec un du monde qui par contre on fait shopping, mais la zone est mal passée.
1: La zone est gâte net là. Hein?
2: Oui, par contre, acheter, c'est là, moi, quand on achète, c'est
1: ça
2: fait.
1: Non, mais cela a peut-être son avantage. Si Dimoun a payé tout pour vous, mais Dimoun a payé tout pour vous, correct?
2: Non, mais c'est pas contre acheter.
1: S'il y a pépin.
2: Voilà, radin. Non, mais Nadim, c'est pas contre, hein, c'est. Après, je n'ai pas assez beaucoup d'affaires, moi, mais c'est moi, j'ai un petit sac ou un petit vêtement.
1: Oui.
2: Et là, on va faire mon plaisir, mais mon content, moi, j'ai aussi moi avec un dîme, c'est pour moi, c'est pour lui, pas tout le coup, moi. Mais plutôt, là, moi, avec nos bons enfants, plutôt, quand nous sommes aussi, mais. Rare, moi, avec les étrangers.
1: Rare avec les amis, tu sois aussi, bon, un pépin.
2: Non, je
1: ne sais
2: pas
1: si je ne
2: sais pas si je ne sais pas si je ne sais pas si je ne sais pas si je ne sais pas si je ne
1: sais
2: pas si je ne sais pas si je ne sais pas si je ne sais pas si je ne sais
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1: je ne sais pas
2: si je ne sais pas si je ne sais pas si je ne sais pas si je ne sais pas si
1: je ne sais pas si je
2: ne sais.
1: Mais bon, espérons que vous avez un camarade là pour essayer ça. Tiens, faire un peu shopping.
2: Heureusement. Comme on dit. Avec l'âge, comment dire, bien bonifié. Ben, du monde qui m'a besoin d'être sage, généreuse. Mon pétisane, c'est un du monde qui m'a rendu là.
1: Ouais. C'est très bien. Comment on dit, faire lèche-vitrine. Pas forcément aller acheter, mais comme si aller regarder qu'est-ce qu'il y a un peu à l'extérieur.
2: Bon, vraiment, essayez tout moi.
1: Hein, ou essayez là ou pas, Stélie. Ça, d'abord, l'autre, tout Jennifer, c'est un Asté. Essayez pas Asté.
2: Non, on va faire. Non.
1: Je vais
2: mettre l'idée pour moi. Ouais. Après, on va dire ce que j'ai à côté de l'aise. On demande si ça fait la crème pour visage.
1: D'abord, Jennifer, ou essayez, prends photo, selfie, tout. Dites, voilà.
2: Non.
1: Pour repasser plus tard, hein.
2: Non, le chapeau qui vous rend dans un selfie. Après, Ashley, shopping, vous connaissez une thérapie?
1: Oui.
2: Vous êtes un dimanche.
1: Oui, c'est vrai. Shopping, c'est une thérapie. C'est...

0: C'est pas faux.
1: Ouais.
0: C'est-à-dire sortir, voir autre chose, changer les idées.
1: Et ça marche.
0: Et ça marche, oui. Et quand,
1: Ouais.
0: oui, il y a un monde qui, quand je demande un problème, pour de vrai, un
1: Oui.
0: petit souci, un petit tracas, ben, je t'ai acheté beaucoup de choses pour oublier.
1: Ouais.
0: Voilà,
1: Ouais,
0: c'est une
1: j'ai famille
0: thérapie.
1: qui fait ça. Ouais, comment dit agacé. Il y a les fans shopping bien
0: Lis pas mes
1: content.
0: nous, là,
1: Ça
0: du
1: veut
0: coup,
1: dire.
0: non? Lis pas mes
1: Non,
0: nous.
1: mais Lily content, Lily shopping, moi, Lily. Enfin, une famille, une petite fille, une madame.
0: Ok.
1: Mais Lily, je prends mari les temps, désire tant de cavaleurs pour lui. Je trouve l'aime
0: Mais
1: partout,
0: c'est
1: prenons
0: ça le
1: le temps.
0: shopping. Prenez les temps, prenez
1: Ouais,
0: les temps,
1: trop, trop,
0: guettez.
1: trop les temps, non. Voilà, carrément, c'est mort, c'est mort, c'est vraiment.
0: Ben, ça veut dire, ou même qui dit après, tout
1: Oh,
0: le monde
1: c'est
0: pressé
1: tout.
0: là, hein?
1: Pas trop pressé, oui.
0: Ah.
1: Bon.
0: Mais
1: C'est
0: bon,
1: du l'été.
0: moi dire, ou même qu'il y a passion là-dedans, là, dans ce petit groupe-là. Hein, d'après ce que
1: Non,
0: nous avons
1: mais
0: trouvé
1: je vois
0: là.
1: comment mon game vous a fait, mon goût.
0: Ça même, quand on finit avec vous. Ah, mais dégagez, dégagez, le bizarre, les dents là, les dents, get killé là. Ah là là.
1: Non, jeune fille. Ah,
0: Ah.
1: il est tellement qu'à faire une
0: Une
1: shopping.
0: fille qu'on prend, Jennifer, là, nous.
1: Pas des yeux d'or, non,
0: Ah.
1: non.
0: Jennifer, quand les filles gagnent ses affaires, tchoup! Aïe, les enfants m'attendent dans la maison. D'après l'autre, ça même, Jennifer. Ah, nous comprenons nos
1: Bonjour,
0: auditeurs, auditrices, nous, hein?
1: tellement.
0: Et ce soir, vous avez demandé une chanson, Je t'aime un peu trop. C'était en 1975 par Chucky et Aviva. C'est beau qui cette chanson?
1: Pour tout le monde, pour Marie-Noël, que Marie-Noël, vous connaissez bien ange sur terre.
0: Oui.
1: Un ange. On va faire rôle du monde comme Marie-Noël, comme ça. Et comment il y a un collègue, moi, vous dire, les moyens du monde spécial. Pas tout du monde qui est comme Ali.
0: Toujours la bonne humeur, toujours la joie, la positivité, c'est ce qu'il
1: Ouais,
0: faut, hein.
1: même les malades, même qui étaient, ils partageaient, ils sourire. Extraordinaire, ça, madame. Là. Ça, ouais, top net. Après, pour Suzy Laurent, pour Denis, moi, j'ai dit bonne santé, bon rétablissement. Et vous connaissez Dieu pour lui, parce que madame, il est content de sortir, il est content avec le problème, enfin, de santé, mais moi, c'est dit bon rétablissement. Après, pour tout le monde qui peut écouter, moi, je vous souhaite bonne semaine, parce que là, pour tout, lundi prochain, qui est vous là, là? Qui vous sur RM1?
0: Ça veut dire, Mouboula, déjà demain matin, sur RM1, de 10h30 à 11h, nous pouvons causer un problème de comment combattre la drogue avec un représentant d'une institution, d'un centre d'accueil de Terre Rouge. Alors, je pourrais avec nous, justement, pour dire nous qui a été traitement de un patient qui ne tombe malheureusement dans la drogue. Ce
1: Ouais,
0: sera de
1: c'est fou, hein, tout ça.
0: 10h30 à 11h. Et
1: Oui.
0: jeudi, mot pas là, mais mot à la radio. Et vendredi, c'est de 11h à midi. Aide et conseils.
1: Moi, écoute, tout, ben, faire la loi, tout ça, là, moi, écoutez,
0: Voilà.
1: moi,
0: Et sinon,
1: ouais.
0: ben, lundi, mardi soir, c'est ces soirées-là.
1: Oui,
0: Voilà.
1: c'est
0: En tout cas, merci.
1: vrai. Ouais, allez, Ashley.
0: Bonne soirée à
1: Allez,
0: vous,
1: bonne
0: Jennifer. À
1: soirée, bonne
0: bientôt.
1: soirée.
0: Bye bye. Ciao,
1: Ciao.
0: ciao. Allez, on y va
1: Ciao.
0: pour le top horaire, puisqu'il est déjà tard. Ouh là là.
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0: Bonsoir à tous, Aline Maurice, c'est déjà 21h05.
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1: 21h08 sur Amen Radio Nostalgie, et surtout que vous avez l'occasion de nous appeler ce soir par rapport au thème de la soirée. Et donc on parle de shopping, on parle de faire ses courses, donc préférez-vous faire votre shopping ou vos courses accompagnées, ou préférez-vous rester seul, voilà, pour le faire, comme ça vous gagnez tout le temps, vous pas get l'air, vous prenez votre temps, vous choisissez ce que vous voulez, il y a tout ça, hein. Donc que ce soit shopping d'habillement, que ce soit de ce que vous aimez manger aussi, et bien partagez votre avis sur la question. On va retrouver Carlo du côté de l'Avenir Saint-Pierre. Bonsoir Carlo.
2: Bonsoir.
1: Ça va Carlo, correct?
2: Ça va, pour être bien, merci.
1: Et aujourd'hui, quel a été le programme à la maison?
2: Programme toujours en place, un petit Lamos, retourner.
1: Oui.
2: Toujours en place.
1: Les temps-là, parti trop terrible, Zo, dis-nous, ou bien?
2: Les temps-là, parti bon.
1: Parti bon.
2: Je n'ai pas connu comment pour ici, là.
1: Ah, ben.
2: Pas bon.
1: C'est nous gagnons un petit délo que nous allons réserver, pas mal du tout, hein, on connaît ça.
2: Oui, bonne jardin, les guimaros, un petit
1: peu. Ça, c'est bon, ça.
2: Bizarre, tout ça, là.
1: Eh oui, nous bizarre pour que nous gagnons des lots, nous grave occupe nous au quotidien, n'est-ce
2: oui,
1: pas?
2: Oui, bizarre, bizarre.
1: Et Carlo, pour le thème ce soir, qui vous préfère quand vous sortez ou faire au shopping, ou faire au petit bazar, vous préférez tout seul ou bien accompagné?
2: Mon préfère tout seul, vous ne pouvez pas compter les bonnes femmes. Bonnes femmes tombent une autre.
1: Ah bon?
2: Qui fait? Vous venez, réponds en a, réponds l'autre là, pense en a, pas pense en a, l'autre là, puis bon.
1: Tout ça en misère là, où passez ce point de shopping là, quand le.
2: Oui, la fin d'année, on peut plus de différence.
1: Ah là là là. Non, mais prends-lui du bon côté, quand le. Madame content, offert cadeau.

0: Ah,
1: Et généreuse.
0: généreuse. Tu as fait tout cela.
1: Ah.
0: On est ensemble, mais ban tout ce ban petit cours, mais ban cours cette année, le tout ça, ban tout cela, on
1: Oui.
0: rassemble cela, il y a tout seul, pour pas aller, parce que
1: Mais comme
0: tout
1: ça,
0: ça, c'est
1: AD,
0: mettre la
1: AD,
0: faute.
1: il gagne un coup de main avec vous,
0: Tu
1: gagne un
0: vas
1: coup de main avec
0: là-bas,
1: lui.
0: répondre, regretter, discours pour partir.
1: Oui. Non, mais
0: Là,
1: toujours la communication est importante, on connaît. Hein.
0: oui, mais le trois manip.
1: Toi, Mani.
0: À Mani, on met là-bas, regretter, retard. Aïe.
1: Oui.
0: Mais si vous prenez une pointe, mettez là-bas, vous pouvez après prendre la carrière, mettez là-bas, regretter, vieille pas ici.
1: Ah,
0: Aïe.
1: dans le magasin de l'autre côté, Révin pour ici, Réal pour là-bas.
0: Papa, oh.
1: Mais
0: Il
1: ça font partie la vie, non?
0: n'est pas plusieurs autres, il pas plusieurs autres.
1: Ah, passe misère comme ça.
0: Demi journée.
1: Demi journée pour son magasin comme ça.
0: Rappelez tout, 4-5 magasins pour revenir dans tel magasin, on même affaire. Il n'en a même des pas, même affaire. Même plus, revenir dans son là-bas, la pite. Déjà.
1: Mais ça
0: Pas
1: font
0: tout ce qu'on a
1: partie de sa qualité.
0: Il pas plus autre. Je n'ai pas
1: Hein.
0: fait en face de l'autre.
1: Là,
0: Prends ça.
1: quand l'on amène sa clou, même la méga est moque.
0: La vie est morte. La main dans la main, mettre nos épaules. La main dans la main, mettre nos épaules.
1: Hein.
0: Déjà.
1: Non, mais
0: Bon, c'est déjà dit.
1: d'un côté où madame mise à ce bonhomme, ouais, pour aider, donner un petit coup de main, amener un petit sac, faire une petite balade.
0: Oui, c'était allé vite. Pas fait non, oui, c'était allé vite. Pas fait non, oui. Pas
1: Oui.
0: fait, moi, fait tout ça, le tout ça.
1: Hein? Le écoute, nous pas besoin de faire de belles belles et tout, non, ni
0: Pas
1: de petit
0: fait
1: magasin
0: ça,
1: là,
0: fait
1: mon
0: tout ça. Pas fait ça,
1: place.
0: tu l'école, là, comme on dit à nous, chien.
1: Une des a dit ça, qui dit où?
0: J'ai monté la patience.
1: Ah, peine à patience. Mais bon, bien comprends vous aussi, enfin, dans les deux sens.
0: Ah oui, c'est tellement.
1: En tout cas, pour où, Carlo, c'est décidé ou pas aller faire shopping en PS Noël tout seul.
0: Moi, tu sais, parfois.
1: Et ce soir, vous avez demandé la chanson d'Elvis Presley, It's Now or Never. C'est pour qui?
0: It's now or never. Mais
1: It's
0: me demande
1: Now or
0: ça pour.
1: Never.
0: Oui, me demande ça pour mon. Un camarade appelé Cyril, pour dans un coin là-bas. Et mon camarade appelé Giro, ou. Varquois, la caverne Varquois, Gérard.
1: Gérard de Wagner, mal le connu.
0: Gérard de Varquois, oui. Benjamin Lamocq.
1: Oui.
0: Et mon beau-frère, Jean-Noël, mon cher Zachary. Enfin, les restes m'ont dit hier, je ne vais pas vous serrer la même nom, mais enfin, m'ont dit pour M. Prem, à Rosebel, et pour tous mes bons camarades qui reconnaissent moi. Et pour vous aussi, bonne
1: Merci.
0: continuation, bonne rentrée chez vous et bonne soirée.
1: Merci Carlo de l'Avenir Saint-Pierre. On écoute votre chanson It's Now or Never avec le King Elvis Presley, 21h15 exactement.

0: 21h19 sur Amala Radio Nostalgie, les appels jusqu'à 21h30. On parle ce soir de shopping. Pour votre shopping ou faire vos courses, vous préférez sortir seul ou être accompagné? On va retrouver Yvette du côté de Monseigneur Lynn. Bonsoir Yvette.
1: Bonsoir Flé, comment y'a-t-il?
0: Correct Yvette, de haut côté, ça va?
1: Oui, c'est que la fienza m'est calmée.
0: Ah, la fienza.
1: Oui, il y a toussé, oui.
0: Ah là là, bien fait, bien attention, hein.
1: Oui.
0: Pas trop pour médicaments, allez docteur directement.
1: Oui, oui.
0: Oui. Et là, aujourd'hui, qu'on fait?
1: Aujourd'hui, nous allons dans le rayon, nous sommes au rayon, moi, mon ami Nicole.
0: Oui.
1: Et mon voisin, nous allons super morcer. Nous allons acheter nos 26 affaires, après d'une montée, nous venons à la case.
0: Ben oui, c'est bien. Et pour nous thèmes ce soir, qui vous pensez? Vous préférez faire au shopping tout seul ou bien accompagné?
1: Non, parfois, je suis content de comprendre, parce que parfois, il y a quelque chose qui ne va pas connaître bien, vous comprenez?
0: Mm-hmm.
1: Oui. Ce n'est pas ma mère de mes filles, moi, ce n'est pas mon voisin même.
0: Oui, oui, oui.
1: Nous allons aller ensemble. Mais moi, je suis content de tourner, guetter tout bien, moi.
0: Vous prenez le temps?
1: Mais oui, voilà, oui.
0: Voilà, on prend le temps, ouais. On guetter, on apprécie.
1: Oui.
0: Et voilà.
1: Vite, ça, pas bien de comprendre.
0: Hein. Ben oui, allez vite ou pas tout même qui vous
1: passez. Oui, pas tout même qui vous besoin prend, qui vous pas besoin prend. Ben on rentre la carte, je dis, ah yo, moi tu besoin prend ça, moi pas de prend.
0: Hein, ou tout va une laise, on va envie d'assez, ça l'aise, un coup. Ah ben tout ça, c'est une question de patience.
1: Ben oui.
0: Et ce soir, on demande la santé de Dalida, les grilles de ma maison.
1: Les grilles de ma maison, oui.
0: C'est pour qui?
1: C'est pas demander ça pour tous vos 26 enfants, bon, il y a 6 enfants. Et sans oublier Nicole, Bicinérésis, et pour Marie-Fondel Allemagne, son mari Ditrice, pour Miko Sato Benares, et puis pour Chérie de Beaubassin, pour Marie-Noël de Béditombo, en fait, pour tout ça qui écoute à la radio.
0: Très bien.
1: Et sans oublier Gérard de Beaubassin.
0: Gérard de Beaubassin, merci d'avoir appelé Yvette.
1: Merci, bonne rentrée.
0: À bientôt, merci, bye
1: bonne
0: bye.
1: Rêve.
0: Merci.

Et faites de beaux rêves aussi, hein, Yvette, du côté de Monsignoline. Alors, justement, pour les messages aussi, on salue nos amis qui nous écoutent à l'étranger, connectés sur le net. Pour nous écouter sur le net, vous allez sur mbc.mu, vous cliquez sur radio, il y a un petit signe radio en haut, vous cliquez dessus, ensuite sur AM1, la radio Nostalgie. On salue Johanna, qui nous écoute et qui nous dit que pour moi, je préfère faire mes courses seule, mais pour faire ration, bizin, bizin, bizin, monsieur, là, même. Hein, d'accord. Hein, faire shopping, madame, elle, tu sais, le faire ration. Monsieur, bizin, là, même. Ok, pas mettre ça, quatre après l'autre. Hein. Allez, j'en profite pour souhaiter un joyeux anniversaire à ma fille Florabelle de l'Italie, qui fête ses 20 ans aujourd'hui. Ben, joyeux anniversaire, Florabelle. C'est de la part de maman Johanna et sa tati, Natacha. Amusez-vous bien et longue vie à vous, Florabelle. Et d'autres messages aussi, d'autres coucous. Également sur le 525 1 72 69, notre numéro WhatsApp et SMS de l'émission. Vous pouvez aussi nous envoyer des petits coucous, nous dire ce que vous faites ce soir. Bonsoir à vous. Donc, on salue Isabelle qui nous écoute ce soir. Pour les demandes de chansons, c'est uniquement sur le 402 80 90. Les grilles de ma maison, c'est tout de suite.

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1: 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Alors, il y avait Sandra de Kirby qui nous avait appelé. On a essayé de la rappeler plusieurs fois. Malheureusement, elle ne répond pas à cette fois-ci. Mais ce n'est pas grave. Hein. En tout cas, pour les appels ce soir, c'est déjà terminé. Mais on parlait ce soir du shopping. À savoir que faire du shopping, eh bien, c'est une véritable source de bien-être physique et mental. Cette activité agit.

agit comme un anti-stress naturel qui stimule l'humeur et permet d'exprimer sa créativité. Et aussi, bien, cela stimule aussi, c'est une stimulation hormonale parce que le simple fait d'anticiper une récompense ou de flâner déclenche la libération d'hormones du bonheur telles que la dopamine ou même les endorphines. Et aussi quand on fait le shopping, on a un sentiment de contrôle parce que prendre des décisions d'achat et maîtriser son apparence renforce aussi la confiance en soi. Et aussi s'évader parce que quand on sort, on voit autre chose, évasion et détente, eh bien le lèche-vitrine et la navigation d'ailleurs en ligne offrent une distraction agréable et qui permet de décompresser, voilà, face au stress quotidien. Et aussi l'affirmation de soi, choisir ses vêtements et son style aide à définir, à renforcer son identité personnelle. Et que ce soit faire son shopping en ligne ou aller sur place, eh bien le fait de profiter du gain de temps ou en magasin aussi, pour le plaisir de toucher les matières et d'essayer, eh bien, le shopping est une activité relaxante. Ben voilà, faites-le. Ne dépensez pas comme ça, mais dépensez tout en réfléchissant aussi si vous avez l'occasion. Voilà, dépensez judicieusement, comme dirait l'autre, n'est-ce pas? Mais aussi voir de nouvelles choses à l'extérieur, se changer les idées. Ça fait du bien, ça fait du bien. Même si on se dit que peut-être nos proches ne nous appellent pas, on n'a pas des nouvelles des amis. Mais le fait de sortir, de prendre l'air, de marcher, si vous avez la possibilité, faites-le. Vous avez trouvé que vous passerez d'excellents moments. Et que voilà, votre journée sera différente que d'habitude, n'est-ce pas? Allez, on va écouter justement Bananarama avec Cruel Summer. Après, ce sera tous les messages qu'on aura l'occasion de lire et par rapport au thème de la soirée, à travers que ce soit le numéro 52 51 72 69 ou même les messages qu'on a reçus sur Facebook, hashtag ces soirées-là MBC.

À 21h32 sur AM1 la radio Nostalgie, nous suivons aussi en fil rouge le match opposant l'Argentine à l'Égypte à la 68e minute. Eh bien, c'est toujours l'Égypte qui mène 2-0 face à l'Argentine. Le match n'est pas encore terminé, on espère que l'Argentine aussi fera de son mieux. Pour l'instant, gros avantage pour l'Égypte. Waouh, impressionnante équipe, l'équipe de Mohamed Salah qui mène donc 2-0. Le prochain match, ce sera à minuit, la Suisse contre la Colombie. Merci pour tous vos messages de la soirée, en tout cas, on est bien entourés. Vos petits coucous par rapport au thème de la soirée. Aujourd'hui, on parle de shopping. Préférez-vous faire vos shopping et vos emplettes seuls ou être accompagné? Et on salue Nicole Charnier. Bon programme à vous. Bon programme pour le shopping. Je préfère être avec une copine pour savoir son avis aussi sur la question. Bah oui, très bonne idée ça, d'avoir l'avis des autres aussi. Caroline, bonsoir Caroline, très bonne soirée à vous. Moi, je préfère être seule pour le shopping. Nadège, grâce à Ami, je préfère être aussi seule pour le shopping. Pascaline Brouhan, qui nous envoie plein de bisous. Merci Pascaline. Et aussi à Isabelle Casse du côté de Pointe-Sable. Bonsoir à vous et bonne rentrée chez vous. Moi, je préfère être accompagné de ma petite fille Léa. Ben, on embrasse aussi Léa. Et aussi à Gravel Colette. Bonsoir mon ami, bonne rentrée chez toi. Merci beaucoup. Merci Gravel. Et aussi à Henriette Rivolo. Bonne soirée à vous Henriette. Thérèse Cordet, contente de vous entendre ce soir. Merci. Moi, je regarde plutôt la télé, rarement, mais j'écoute le soir aussi. Bonne soirée. Merci Thérèse. Et aussi à Pamela Antoine, bonne soirée à vous. Toujours à l'écoute, merci. Mary Rose Gaspop, et à lui, bonne émission et bon courage. Merci beaucoup. Nicole Coppen, le brasse de bambou. Bonsoir Nicole. Et aussi à Françoise Roussetti. Bonsoir Françoise. Et également à Marilyn Sophie. Moi, je préfère être seule. Gros bisous et bonne soirée. Véronique Véro, salut Véronique Véro. Eh bien, moi, j'aime aller toute seule faire le shopping parce que, justement, je suis accompagné. Il est trop pressé. Ah, ben, la patience est une vertu, hein, messieurs. Si vous êtes pressé à accompagner madame pour le shopping, essayez de faire un effort. Ça ne nous coûte rien, ça. Vous connaissez, ça, c'est un petit la joie qui, peut-être, ou madame, gagner quand je fais un petit shopping. Il choisit un petit affaire. Elle veut essayer de choisir le mieux. Voilà, c'est peut-être ça aussi des raisons, hein, derrière. Donc, essayez de contenir votre impatience et transformez cette impatience en patience, voilà, tout simplement. Et rendez ce moment magique parce que, nous qu'à dire quand nous la moitié avec nous et quand nous fait un petit shopping, nous fait un petit sortie, c'est quand même spécial. Prenez ça plutôt en considération. Essayez de détourner cela en bonheur. Voilà, on l'espère. Allez, on va écouter Hélène Ségara. On est déjà arrivé à la séance chanson d'amour. Allez, on va écouter. Il y a trop de gens qui t'aiment. C'est parti.

Et bon, les messages aussi ce soir, on salue Sheila Marie qui nous écoute en ce moment, qui fait un coucou à Yann et aussi Christophe, pour toi aussi et toute la famille de AM1. Merci beaucoup Sheila Marie, bonne soirée également. Alors aussi, pour les messages, on salue bien tous ceux connectés également sur le net. Coucou à Shema Narvada Singh, bonne soirée à vous, merci. Marie-Josée Martinet aussi à l'écoute en ce moment, bonne soirée, bon courage, moi je préfère être accompagné de mon fils. Bonne rentrée chez vous, merci. Et aussi à Marilyn Sophie, bonne soirée à vous. Moi, je préfère être seul pour faire mon shopping et mes emplettes. Voilà, sans être pressé aussi. Liliane H, aussi, bonne soirée à vous, merci. Daniela Tanné, qui nous écoute en ce moment, bon shopping. Alors, bonsoir, shopping. Bien fait, tout seul. Parce que le mari, il peine à patience. Ben, décidément, hein, il a beaucoup mari, il peine à patience ce soir hein, pour le shopping. Essayez de faire plaisir, messieurs. Voilà, ça ne coûte rien, c'est un petit peu de votre temps, c'est tout. Bon, quoi qu'il enfin, vous amène sac, l'armée, comment. Quand le type de était là, l'armée, gars, moque, tout, c'est sac trop lourd. Essayez de comprendre aussi, mesdames, hein, c'est dans les deux sens, hein. Justement, le moment que vous passez ensemble, c'est le plus important. Voilà. Charlie Sekina aussi, bonne soirée à vous. Alors, coucou à mes amis de la radio. Moi, je préfère être seul. D'accord, c'est noté. Denise Omette, bonne soirée à vous, Denise. Bon mardi. Courage, plaisir de vous écouter. Et à tous mes amis de la radio, bisous à vous, merci. Gilberto Fréhoudoum du côté de Beauvallon aussi, bonne soirée à vous, merci. Les autres messages à venir avant la fin de cette émission, le temps d'écouter la belle chanson.

1h45 sur AM, la radio Nostalgie. Évolution dans le score pour le match opposant l'Argentine à l'Égypte. 2-1, l'Argentine a pu marquer son premier but. On est déjà à la 80e minute. Il nous reste à peu près 12 minutes à jouer dans ce match quand même. Hein. Et aussi, voilà, merci de nous écouter, merci pour vos coucous. On salue aussi pour les messages. Chali Sekina, bonne soirée à vous, à tous nos amis de la radio. Je préfère aussi faire mon shopping seul. Pamela Godet aussi, bonne soirée. Et aussi, Festima Noé, bonne soirée à vous. Suzy Laurent de Bel Air, salut à toute l'équipe shopping. Jamais être seul pour le shopping, d'accord. C'est noté. Sébastien Benzema, bonne soirée à vous. J'aime aussi faire mon shopping tout seul, comme un grand. Et aussi à Georgia Kaitan, bonne soirée à vous Georgia, et gros bisous aussi, passez un bon mardi soir. La suite en musique avec Chris Ria et Joséphine, on reviendra sur ce match dans quelques instants, super palpitant un match, déjà on est à la 80e minute maintenant, voilà, 2-1 en faveur de l'Égypte face à l'Argentine.

Demi-sous-sous avec Forever and Ever sur AM Radio Nostalgie pour ces soirées-là, c'est terminé pour ce soir. Rendez-vous lundi prochain et mardi prochain en soirée entre 20h et 22h, mais aussi sur AM1 ce vendredi entre 11h et midi pour aider les conseils et trouver des solutions à vos problèmes avec l'aide des autorités. Et pour ma part sur RM1 demain matin entre 10h30 et 11h avec deux représentants du centre d'accueil de Terre Rouge, hein, pour nous parler justement des actions qu'ils mènent pour combattre la drogue et aider ceux qui sont malheureusement tombés dans cet enfer, dans ce calvaire qu'est la drogue. Donc demain, suivez cette émission entre 10h30 et 11h. Bonne soirée à tous, bon match. Alors encore peut-être un petit coup d'œil avant de terminer cette émission au niveau de ce score entre l'Argentine et aussi l'Égypte. Ah là là là là là là là là, je peux vous dire que c'est chaud, hein. Parce que là, égalisation de l'Égypte, oui, 2-2, à savoir que l'Égypte menait au début de ce match 2-0, ensuite 2-1 pour l'Égypte, pour l'Argentine.

0: pour l'Égypte plutôt, hein, et l'Argentine a pu mettre un but. Et maintenant, l'égalisation, on est déjà à la 90e minute, 2-2, donc entre l'Argentine et l'Égypte. Peut-être on va y aller pour la prolongation. En tout cas, bon match à vous. Et un autre match pour la Coupe du Monde, la Suisse face à la Colombie. À minuit, on termine avec les Backstreet Boys. I'll never break your heart. Gros bisous à tous. Ciao, ciao.
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0: Barcelone, 13 degrés, pluie. Bruxelles, 7 degrés, vent fort et pluie. Budapest, 5 degrés, pluie et grêle. Cannes, 11 degrés, vent fort, Mistral force 8. Dublin, 3 degrés.
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voulez connaître les trésors de Napoléon ? Ils sont immenses, il est vrai. Mais ils sont exposés au grand jour. Les bassins d'Anvers et de Flessing. Les ouvrages maritimes de Dunkerque, du Havre, de Nice, de Venise. Les routes d'Anvers à Amsterdam, de Mayence à Metz, de Bordeaux à Bayonne. Les passages du Simplon, du Mont-Cenis, du Mont-Genève. Les ponts d'Iéna et d'Austerlitz. Le canal du Rhin au Rhône, de l'Escaut à la Somme. Celui de la Rance à la Vilaine. Celui de Pavie, celui du Rhin. Les 1000 églises restaurées, les établissements d'industrie, la construction du Louvre, de la Banque de France, du canal de l'Ourcq, le code civil, la réparation et l'embellissement des palais de France et d'Italie, les 60 millions des diamants de la couronne, voilà le véritable trésor de Napoléon.